0: les parents résidant à Koussiri, Goulfey, Titlé et Makari au Cameroun, la famille de Alhaji Hassan Lawan, ainsi qu'aux membres de la famille Lawan, les jeunes qui ont creusé la tombe, les femmes qui n'ont ménagé aucun effort pour assurer la cuisine, aux voisins de Walia et Ambassatna, ainsi qu'à toutes les connaissances. Ce remerciement s'adresse également aux collègues de travail de Kormou Moïtan, Haroun Moïtan, Pierre Moïtan, Gambor Koulungar et Moussa Alhadi et l'administration, au comité de gestion et aux élèves du lycée Collège Emmanuel de Sarre, aux membres de l'association des cadres pour le développement du moyen charien abrégé ACAD MC, les camarades et connaissances de Fatima Raoul, plus connu sous le nom de Baba, sans oublier ceux dont les noms ne sont pas cités ici. Que Dieu le miséricordieux bénisse chacun et chacune en vous. C'est signé la famille Cormo. Une fois de plus, la radio Tchad Parma Voix réitère ses sincères condoléances et compassions à l'endroit des familles éplorées.
1: Qui a dit que demander pardon est une faiblesse? Attention, le pardon est une force qui libère.

Belle Jazz Valeur, le titre de... Il faut toujours laisser tomber, il faut pardonner, 77x7. Jazz Valeur dans ses œuvres. 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
1: Eh ben, la bonne musique a toujours une référence, et la référence est la RNT, hein, notamment. 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Encore 4 minutes avant de laisser la place à nos confrères en arabe local. Voici Dandy, dans Vérité. Après avoir dit la, comment on appelle, pardonner, il faut aussi dire la vérité pour libérer votre esprit, votre conscience.

Et voilà, l'arbitre siffle. Ah ouais, c'est pratiquement terminé, hein, lorsque l'arbitre siffle, hein, c'est la fin du match. Hein. Et voilà, c'est également la fin de cette tranche d'antenne baptisée les matinales acte 3 de ce mercredi 8 juillet 2026. Infiniment merci à vous qui avez accepté de monter à bord avec nous pendant ce voyage qui a duré pratiquement 2 heures de temps. Il est de mon devoir maintenant de céder ma place à quelqu'un d'autre pour le faire. H24, ça c'est notre leitmotiv. Alunama. Réalisation technique, son arrangement, collection, mixage, c'était la petite histoire de Chouki, Alfred, mon voisin immédiat, qui vient de céder sa place à Mahmoud Gassara. La régie d'antenne, c'est la haute instance de contrôle. Locomotion, il s'agit de Ali Jonas Walgundi. Et vous, les innombrables auditrices, auditeurs, merci encore infiniment pour votre présence massive à bord de cette tranche d'antenne. Au micro, je suis tenant Jean-Yves Legrand. Je serai ravi de vous retrouver, Inch'Allah, demain pour un autre numéro. D'ici là, portez-vous bien. Allez les amis, salut et à tout à l'heure.

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Arrêtez, c'est Tolom, écoute, de coordinatrice, et de coordinatrice de projet. Que Osgul, d'écoute du Parlement, ici, député, dit. 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

0: Mesdames, Messieurs, bonjour. Dans ce magazine, il sera question de cette maladie génétique des globules rouges, la drépanocytose, qui génère des crises vaso-occlusives douloureuses. Les signes sont variés de l'anémie aiguë à chronique. Pour en parler, je reçois Madame Gertrude Virginie Badeg, fondatrice de Drépano Tchad et de l'association des parents d'enfants drépanocytaires du Tchad. Et à ses côtés, Mademoiselle Gelmbay Barbara, drépanocytaire SS, cette forme sévère de cette maladie génétique. Bienvenue sur cette émission. Madame Gertrude, votre expérience et vos actions dans la lutte pour inverser la drépanocytose nous a parlé de cette infection et de la prophylaxie. Qu'est-ce qui vous a motivé à créer Drépano Tchad? Parlez-nous de vos actions sur le terrain. Sont-elles porteuses?
1: Alors, déjà, je porte le projet ou je porte la vision. Quand j'arrive au Tchad, j'avais commencé à l'antenne colérique à l'hôpital du district de Chagua. Et de là, ma petite fille avait fait une crise. Et il fallait la porter dans un centre où ce n'était pas indiqué. À l'époque, nous n'avons pas encore le SME, le mère et enfant. C'était toujours l'hôpital central qui est aujourd'hui l'hôpital de référence. Et quand nous arrivions, il n'y avait pas vraiment le savoir-faire, je peux dire ainsi. Et la maladie était peu connue. Il a fallu que je sorte les carnets d'où nous sortons pour qu'on puisse voir de son carnet, de son suivi, traitement. Alors c'est de là que naît d'abord, pour revenir à votre question, ce fardeau où j'étais un peu déçue. Parce que c'était ça qui était venu dans mon cœur, parce que j'avais beaucoup pleuré toute la journée. Je peux pas oublier ce jour. J'avais pleuré. On pensait que j'avais perdu quelqu'un et je pouvais imaginer ce qui tournait autour de ceux qui étaient comme moi dans le pays que j'ai adopté par alliance. Et alors, depuis 2012, je commençais doucement à questionner dans des couloirs, les bureaux, puisque je suis d'abord un personnel de santé. Et en 2013, j'ai eu un contrat à l'hôpital de la place.
0: Avez-vous un plan directeur pour guider vos actions?
1: Pendant que j'y travaillais, je posais la question de savoir, il n'y avait pas, j'étais peu informée dessus. Et un jour, j'ai rencontré une dame qui me parlait effectivement de sa lutte et qui avait déjà eu une association à l'époque en 2003 qui parlait des amis drépanocytaires dont ils avaient essayé de faire une association et qui n'avait pas abouti, elle s'était éteinte. Et là, j'ai décidé de m'élever à mon tour. Et j'ai présenté la chose d'abord à ceux qui étaient autour de moi et ils m'ont encouragé. Et là, j'ai parlé à mon directeur, comme je vous parle aujourd'hui. Et je crois que j'ai été touchée avec mes mots, mon cœur. Il m'a donné une autorisation. J'ai commencé à parler aux médecins qui sont mes cofondateurs et qui sont fondateurs aujourd'hui avec moi à l'association des parents d'enfants drépanocytaires. Donc, j'en parlais au docteur Adia qui était le pédiatre consultant à l'époque où je déposais un registre qui sont pour moi de rassembler ces personnes par un contact. Et jour pour jour, chose faisant, j'ai eu assez de moraux de parents et j'avais déjà plus de 200, 300, c'était impressionnant, que j'ai décidé, avec l'autorisation du directeur, de lancer les activités. Et mes collègues, des amis qui ont aimé le projet, se sont joints à moi. Nous avons marché. Et nous avons eu notre première journée mondiale en 2014. Et en 2015, on fonctionnait à l'époque avec une autorisation provisoire. Et j'avais rencontré sur le terrain, effectivement, des dames qui avaient déjà une association, Action Drépanocytose, avec laquelle je m'étais attachée et j'ai donné ma vision. Et nous avons cheminé. Malheureusement, au moins d'un an, nous avons perdu Khadija Goudi, qui était la fondatrice d'Action Drépanocytose, et Mariam Goudi, sa sœur, qui elle portait sain parce que l'autre était porteur, avait été malade. Donc l'autre était SS, l'autre était AS, qui aujourd'hui s'est découragée parce qu'elle n'a pas eu, je peux dire, le courage, la force. Et c'est pour cela que j'ai décidé, moi, de pas me décourager. Et je les salue d'ailleurs, et voilà. Et pendant que nous avons commencé, je m'attachais à des associations parallèles pour pouvoir porter plus haut le problème. Et là, j'étais coordonnatrice humanitaire à Adiassa. Donc je salue les pères fondateurs d'Adiassa. Et en tant que coordonnatrice humanitaire, je porte dans le projet de l'arbre de Noël des enfants drépanocytaires du Tchad pour la toute première fois en 2015. Et nous avons écrit au gouvernement à la première dame, l'ex-première dame Ina Déby, qui n'a pas arrêté de parrainer les éditions jusqu'à la dernière édition qui était la quatrième édition. Donc, vous connaissez, notre pays a eu une étrogie, une tragédie, et voilà. Nous n'avons pas arrêté des projets, nous avons continué. Et j'ai vais continuer à militer. Je suis, comme je vous ai dit, un personnel de santé. Dans ma thérapie, d'abord mon appel personnel, j'ai porté ce projet auprès de l'ambassadeur de Turquie au Tchad, qui est aussi affecté. Et là, je sors accompagner un enfant drépanocytaire en milieu scolaire, dont nous avons fait la première édition, la deuxième édition. Nous avons mis plusieurs enfants drépanocytaires. Nous avons scolarisé ces enfants orphelins, parce que c'était ça la vision. Les plus vulnérables qui ne parviennent pas à porter haut leur douleur, nous venons à leur chevet pour leur donner un sourire. Et au cours de mes activités, parce qu'on en a tellement fait, de 2012-2014 jusqu'à nos jours, nous décidons, je peux dire, parce que c'est un domaine très élargi, je décide donc de faire des dérivés, de sectionner pour mieux orienter le département de ce que je veux faire. Alors l'association des parents drépanocytaires a un bureau, ils sont en train de travailler, là ils sont au terrain que je salue d'ailleurs, ils ont fait une nouvelle assemblée l'année dernière, donc c'est la première année sur le terrain, et ce bureau déjà qui tâtonnait, qui ne comprenait pas la vision. Et comme ce sont des parents eux-mêmes qui sont des moteurs de l'association, je crois que maintenant le message se véhicule comme il se doit. Et là, je me retourne maintenant sur des hommes d'action dont Drépanotiat, dont nous bougeons pour agir. Là, ça incombe déjà mon appel ministériel parce que je suis missionnaire. Pourquoi je porte vraiment ce fardeau où je cherche les âmes de bonne volonté.
0: Avez-vous un plan directeur pour guider vos actions?
1: Nous n'avons pas élaboré un planning au départ, non. La Drépanotiat bouge quand il voit un échec apparent. Il bouge quand il voit le besoin d'aider ou de sauver une vie.
0: Dans cette lutte contre cette maladie génétique, il y a certainement des victoires et des échecs. Lesquels?
1: Ça me venait à cœur de donner tout ce que nous avons pour aider ces plus grands qui cheminaient avec nous au fur et à mesure qu'ils avançaient. Qu'est-ce qu'ils deviennent? Alors, dans ce projet de Drépanotiat, nous avons perdu beaucoup d'enfants. Nous avons rencontré sur le terrain des personnes déjà à l'âge adulte qui n'arrivait pas à se traiter normalement parce que après la pédiatrie, il faudrait être orienté. Et là, c'était mon appel. J'ai rencontré le directeur de la banque de sang, Dr Banga, que je salue également, et qui a accepté mon activité, un don pour sauver une vie.
0: La société appréhende avec beaucoup de crainte les maladies qu'elle n'arrive pas à exprimer et cela génère une stigmatisation. La drépanocytose entre-t-elle dans ce chemin?
1: Et là, nous avons travaillé directement avec l'imam de la grande mosquée, avec le chargé d'affaires et l'hôpital Roi Faoussal où en 2021, malgré la négation que nous avons eue, cet échec, cette perte douloureuse, nous avons continué les activités pour montrer à la population, avec financement ou pas, d'un franc à un franc, nous pouvons atteindre les objectifs. Et Dieu merci, ils ont touché des cœurs de plusieurs partenaires, des groupes Abassi, des brasseries, des gens de bouche à oreille qui venaient donner un franc pour pouvoir donner du lait ou de l'eau à ces personnes volontaires qui donnaient de leur sang pour sauver, pour remplir la banque de sang pour sauver une vie. Et de là, nous avons continué le terrain. Il s'avère que j'ai fait une longue période d'absence due à une santé fragile que j'ai eue entre-temps, entre 2021 à 2023, parce que là, je sors d'une longue période de maladie où je rends grâce à Dieu, je profite déjà, moi-même étant drépanocytaire, et j'y suis revenue pour reprendre mes activités.
0: Madame Gertrude, quand dit-on qu'une personne est drépanocytaire?
1: On dit qu'une personne est drépanocytaire lorsqu'il est porteur des traits drépanocytaires.
0: C'est-à-dire?
1: C'est-à-dire qu'il est drépanocytaire par les parents parce que c'est une maladie génétique qui se transmet du père, la mère à l'enfant. Lorsque la transmission est détectée uniquement par un examen de laboratoire, et là on pourrait dire que la personne est porteur ou est malade de la drépanocytose.
0: D'accord. Quelles sont les causes de la drépanocytose?
1: Les causes de la drépanocytose ici, c'est le manque de l'oxygène, de l'hémoglobine, entraîné sur une déformation des globules rouges en fascie, s'accrochant entre elles et ils obstruent les vaisseaux, déclenchant des crises douloureuses, surtout au niveau des os. Ces globules rouges déformés sont détruits et ce qui entraîne une anémie, une pâleur et une grande fatigue. Voilà en quelque sorte les causes qu'on peut citer ici.
0: D'accord. Donc, si on comprend bien, c'est les parents qui souffrent, qui ont des gènes, c'est ça?
1: Traits.
0: Des traits de la drépanocytose. C'est ça qui transmet la maladie à l'enfant, c'est ça?
1: Oui.
0: Mais est-ce qu'il y a des chances qu'un enfant né des parents drépanocytaires n'ait pas cette maladie?
1: C'est à très faible dose, parce que là, c'est vrai que nous revenons dans un cours de biologie. Je ne veux pas entrer dans les recherches, mais déjà, je peux juste vous faire le petit schéma, parce que nous sommes à la radio. Vous voyez, nous avons une mère porteuse et un père porteur. Donc ici, pour faire un enfant malade, il faudrait que la mère porteuse soit déjà du gène AS, et le père également du trait AS. Et là, c'est des porteurs sains. Ils ont des traits sains. Donc, ils ne font pas la maladie. Alors, dans le croisement, nous avons un AS. Le père va donner le A, la mère va donner le S. Le père donnera le S, la mère donnera le A. Il y a de fortes chances que dans les enfants qui vont faire, on aura des enfants AS, des enfants AA, des enfants AS et des enfants SS. Donc c'est tout un schéma que seule la loi de la science pourrait expliquer pourquoi dans le couple, si un couple a 4 enfants, nous avons des AS, nous avons des AA et nous avons des SS. Déjà les AA c'est à faible pourcentage, c'est pas vraiment calculé parce que le S est parfois toujours dominant.
0: D'accord. Mais et quelles sont les différentes formes de la drépanocytose qui existent?
1: Voilà, déjà, il y en a plusieurs formes. Nous avons d'abord, comme je l'ai dit, les porteurs sains, les AS. Nous avons les AC, ce sont les porteurs sains. Et maintenant, les malades, nous avons les SS et nous avons les SC.
0: D'accord. Et parmi les différentes formes que vous venez de citer, laquelle des formes est plus aiguë?
1: Les deux formes, les SS ou les SC.
0: D'accord. Ok. Et comment peut-on prévenir la drépanocytose?
1: Déjà, pour prévenir de la drépanocytose, ici, nous parlons d'abord, premièrement, d'un test que nous faisons, qui est un test d'électrophorèse, qui est carrément un test biomédical au laboratoire. Là, quand tu connais déjà ton trait ou tu connais déjà dans quelle génétique tu te trouves, c'est facile pour toi de choisir ton partenaire ou ta partenaire. Voilà pour nous d'abord la première forme de prévention. Parce que quand tu connais déjà ton groupe, tu sauras également faire le choix de ton partenaire ou ta partenaire.
0: D'accord. Et où on peut faire le test?
1: Le test N'Djamena, déjà, se fait à l'hôpital mère et enfant. Ça se fait également à l'hôpital Notre-Dame des Apôtres. Le même test se fait à l'hôpital général. Je ne sais pas s'il y a souvent un problème des réactifs et autres. Mais le plus sûr où je pourrais envoyer avec toutes les valeurs que ce test peut nous fournir pour pouvoir aider les médecins à mieux faire leur travail, c'est d'aller au centre mère et enfant. Oui, à l'hôpital Tchatchin, à la Renaissance également, voilà, il y a les tests d'électrophorèse.
0: D'accord. Quelles sont les complications liées directement à la drépanocytose?
1: Bon, déjà, la complication, il y en a tellement de complications sur la drépanocytose, parce que ici nous avons déjà des complications du sang, nous avons des complications aiguës, nous avons des complications osseuses, nous avons des complications neurologiques, nous avons des complications chirurgicales, nous avons des complications cardiovasculaires. Il y en a tellement de complications. Chaque personne atteinte de la maladie, son organisme ou la force ou les défenses qu'il procure de son propre corps le permettent de pouvoir éviter certaines complications. Je peux donc citer ici la complication la plus connue, par exemple les crises vasculo-occlusives, qui est un gonflement des membres comme l'œdème, c'est des douleurs articulaires et qui n'a pas un moyen, il déclenche au même moment. Quand nous observons ces personnes souffrant, vous ne savez pas par où commencer, juste avoir le palliatif pour pouvoir calmer, je peux dire, temporairement, provisoirement, ces crises. Et généralement, ces complications amènent à la mort, ces complications entraînent des paralysies et des handicaps. Je peux dire, c'est une maladie handicapante.
0: Que conseillerez-vous aux personnes qui semblent être bien portantes de faire avant le mariage?
1: Ok, ce que je conseillerais aux personnes de faire avant leur mariage, avant de faire leur union, c'est de vraiment d'abord, premièrement, faire le test d'électrophorèse. Parce que de cette union naîtra certainement un enfant malade. Et le monde se développe. Nous voulons vraiment avoir un monde sans drépanocytose.
0: Et comment vit-on avec cette maladie?
1: En tant que fondatrice, puisque j'ai plusieurs visages sur mon quotidien, je comment vivre, c'est très difficile. C'est très difficile parce que ça nécessite des moyens. Ses parents ou ses orphelins, parce qu'il y en a ceux qui sont nés et qui n'ont plus de parents, et plus tard, lors de leur vie ou au croisement de leur vie, ils se rendent compte qu'ils sont drépanocytaires. Parfois, ils sont rejetés, parfois, ils sont peu acceptés par la société. C'est vraiment, comme je l'ai dit tout à l'heure, une maladie orpheline.
0: D'accord. Nous avons également avec nous mademoiselle Gelmbaye Barbara, malade drépanocytaire SS, la forme la plus sévère de cette maladie. Barbara, ça va?
2: Ça va.
0: D'accord.
2: Je vis avec la maladie depuis l'enfance.
0: D'accord. Quel est le regard des autres dans ton milieu, à l'école, à la maison? Est-ce qu'il y a une sorte de curiosité qui les attire vers toi?
2: C'est pas facile. C'est difficile de vivre avec la drépanocytose, surtout que on ne méprise pas une maladie au détriment des autres maladies, mais disons que c'est vraiment une maladie pas facile à vivre en fait. La drépanocytose, c'est un handicap invisible. Les gens ne peuvent pas voir du coup que tu es en train de souffrir, mais à l'intérieur de toi, tu souffres. Ça se voit pas en fait, c'est un handicap invisible tout simplement. C'est ce que je peux dire.
0: D'accord. Avant que la crise ne commence, par exemple, est-ce que tu pressens ça avant de sortir de la maison ou bien comment ça se passe?
2: Oui, il y a des signes. Il y a de ces moments-là que tu ressens la crise venir et il y a de ces moments-là où ça te tombe, du coup, tu es là, tu es bien portant et du coup, tu ressens la douleur, des maux de tête intenses au niveau des pieds, de la poitrine, ça vient du cou. Il y a de ces moments-là aussi, tu sens la crise venir. Tu es fatigué, essoufflé, il y a de ces signes.
0: D'accord. Quel est le mot qui te vient tout le temps en tête à chaque fois quand tu as cette crise ou quand tu croises le regard des gens qui te regardent, qui te voient autrement?
2: Bon, moi, je peux d'abord dire que, Dieu merci, j'avais eu des parents qui m'ont forgé. Je ne me sens pas si différente des autres, en fait. Je me dis que c'est une maladie comme toute autre.
0: Quel est le mot qui te revient tout le temps ou la phrase qui te revient tout le temps à chaque fois quand tu croises les regards des gens ou bien quand tu te rappelles de cette maladie qui est en toi?
2: Je me dis, je vais y arriver, ça va aller, je suis plus forte que la maladie. C'est ce que je me dis toujours parce que c'est ce que les parents m'ont appris.
0: D'accord. Et je suis sûr qu'il y a beaucoup de jeunes ou bien beaucoup de parents qui souffrent avec cette maladie, soit avec leurs enfants. Est-ce que tu as un mot à leur dire?
2: Aux parents d'abord, je demande à ces parents-là d'être forts et patients avec les enfants en fait. Il y a de ces caprices-là, ils peuvent pas comprendre. Oui, ils peuvent souvent se dire que ce sont des caprices. Mais il faut souvent être patient avec les enfants parce que eux ils subissent.
0: D'accord. Barbara souhaiterait faire quoi dans la vie?
2: Je suis en formation droit notarial, être notaire.
0: Être notaire.
2: Oui.
0: Merci et bonne chance.
2: Merci.
0: On va revenir à vous, Madame Gertrude. Dites-nous pourquoi la drépanocytose est plus fréquente ici en Afrique.
1: Ce que l'OMS estime, qu'il y a plus de 50 millions de personnes porteuses des gènes dans le monde, elle est très fréquente en Afrique. On se pose toujours la question de pourquoi. Et vu mon expérience, je ne peux pas dire bêtise, que j'ai sur le terrain, j'ai beaucoup fait des pays subsahariens, je me rends compte que c'est à cause d'abord, d'ignorance. Nous n'en parlons pas dans nos maisons, nos familles, nos foyers, dans nos bureaux. Nous n'en parlons pas. Ce manque de communication ou de connaissances crée maintenant cette, comme je l'ai dit tout à l'heure, ce qui facilite pourquoi il y a ces craies. Donc, un jeune ou une jeune se retrouve en train de faire un enfant, ne sachant pas qu'il s'est couplé avec un mauvais porteur, si je peux m'exprimer ainsi. Donc, je dis déjà en Afrique, c'est le manque de connaissances, le manque de communication. La sensibilisation n'a pas encore atteint le top.
0: D'accord. En termes d'efforts pour l'amélioration, voire le traitement de la drépanocytose au Tchad, qu'est-ce qu'on peut retenir?
1: Ce qu'on peut retenir déjà au Tchad, c'est d'appeler encore une fois de plus le gouvernement pour envoyer déjà massivement des médecins en spécialisation. Il y en a déjà ceux qui sont partis, mais qu'on renforce encore parce que le besoin est vraiment très très important. Deuxièmement, la sensibilisation, donc nos confrères qui militent devrait vraiment toucher du doigt, c'est un appel. Troisièmement, le personnel soignant, tout le personnel soignant, donc tous ceux qui œuvrent en dehors des médecins, le personnel soignant dans leur formation ou au cours de leur formation devrait avoir encore un accent dessus et dans l'éducation également. C'est vrai que nous parlons de la drépanocytose en première et dernière année de notre parcours lycée ou collège. donc de la terminale. Je crois qu'il y a une matière sur la drépanocytose, mais qui n'est pas suffisant. Il faudrait encore vraiment faire une large diffusion dessus. Donc, pour le moment, c'est le gouvernement. Deuxièmement, la communication devrait vraiment faire, vous, les hommes des médias, pour multiplier les efforts qui sont déjà fournis.
0: D'accord.
1: J'ai trouvé que tout ce qui est sur le terrain, ils sont en train de bien mener ou de continuer certaines visions dont nous avons commencé.
0: Et en termes de traitement, quels sont les traitements disponibles pour les patients atteints de cette maladie et comment peut-on avoir accès?
1: Déjà, un traitement radical de la drépanocytose n'existe pas, n'est pas encore connu. Nous savons que les chercheurs partout dans le monde sont toujours dans leur laboratoire pour trouver le remède ou le traitement radical adéquat pour éradiquer cette maladie. Le traitement varie, comme je le disais. Le traitement infantile, ici nous parlons chez les pédiatres, ceux qui sont habilités, ça dépend, ils font plusieurs formes. C'est selon le constat, l'examen clinique du pédiatre, il pourra maintenant pallier ce soulagement. Maintenant, quand nous quittons la pédiatrie, dont notre appel aujourd'hui, c'est l'âge adolescent-adulte. Ils ne savent plus où s'orienter. Déjà, nous saluons l'œuvre de cet honorable qui a présenté il y a quelques jours ce sujet. Et j'ai dit, waouh, parce que c'était le fardeau que nous venons cette année porter. Après l'adolescence, où est-ce que ces enfants se dirigent? Nous n'en parlons pas. Ils se dirigent normalement, comme nous parlons de traitement, au service d'hématologie. C'est l'hématologue après le pédiatre. Quand ils finissent le passage enfant, ils doivent voir le spécialiste qu'on appelle hématologue. Et il se trouve dans un service d'hématologie. Donc, j'ai dit tout à l'heure, le directeur de la bande de santé est un hématologue. Et nous avons milité effectivement pour trouver le traitement. Le traitement ici, d'abord, la première chose, c'est dans la transfusion sanguine, qui est encore un mystère chez nous, qui est peu développé avec tout ce qui consiste des techniques sur la transfusion, dont ces derniers hématologues également vont en étude par le gouvernement dont nous saluons. Nous demandons encore le renfort et un service vraiment d'hématologie où nous pourrons avoir un service ou une salle ou un rayon drépanocytaire pour pouvoir mieux les suivre. Sinon, le traitement proprement dit, non. Nous avons les nutrithérapeutes de leur façon ou autre, d'une manière dont, à la grammaire, nous soulageons les petits bobos. Je ne peux pas oublier ça parce que j'en suis témoin. Donc, j'encourage aussi tous ces naturopathes qui font dans la lactoscience, vraiment, et ces nutritionnistes, parce que la drépanocytose a besoin de beaucoup de conseils alimentaires. Donc, le traitement, voilà les trois points dont je parle. La pédiatrie, c'est un spécialiste pour les enfants qui varient. Ces enfants ne font pas la même maladie, c'est différent, varié. Et à l'âge adulte, c'est l'hématologue qui, dû au traitement, au manque du sang, saura comment prévenir ou encadrer ces adultes. Et enfin, les nutritionnistes et les physiothérapeutes dans la phytoscience, leur appeler également pour voir comment cheminer et lutter pour le bien-être de ces personnes vivant de la drépanocytose.
0: D'accord. Vous avez commencé vos activités depuis 2012. Que sont devenus les enfants drépanocytaires que vous avez en vos seins?
1: Avant de me prononcer d'ailleurs, parce que ça me tenait à cœur, je voudrais observer quelques minutes, une minute de silence pour tous ces enfants, pour tous ces drépanocytaires. Je salue d'abord tous les parents parce que qu'est-ce qu'ils sont devenus? C'est un processus qui a commencé quelque part et nous ne savons pas où il s'en va parce que nul ne peut prédire le lendemain si ce n'est Dieu. Nous, sur la terre des vivants, nous ne faisons que notre part. Demain, ça sera nous parce que c'est un combat, c'est une bataille. Vivre avec la drépanocytose, nous ne savons pas quand est-ce nous allons tomber, quand est-ce nous allons revenir, quand est-ce nous allons être sauvés. Et qu'est-ce qu'ils sont devenus? Déjà depuis quelques jours, quelques semaines, nous avons fait le porte-à-porte. Nous avons quelques qui, je ne veux pas dire découragés, par faute de moyens, sont lancés dans des activités. D'autres ont arrêté l'école, d'autres ont continué l'école, d'autres sont carrément dans le chaos, dans le noir, dans le découragement. Donc, pour échanger avec nous, même c'était, ils sont tombés très bas et nous les comprenons. Donc, ça m'a permis d'orienter mes activités autrement. Donc, j'ai pris l'engagement de vraiment investir tout ce que je peux pour les sortir de là. Je fais appel ici aux psychologues dont nous avons vraiment besoin parce que ce que nous avons rencontré sur le terrain ces jours-ci, c'est, je ne vais pas dire scandaleux, mais c'est catastrophique. Pour moi, quand je parle de catastrophe, ces personnes nous en veulent de leur avoir abandonné. Manque d'amour, nous ne les avons pas accompagnés. Que ce soit l'un ou l'autre, quand tu es fondatrice, tu portes le fardeau de ceux qui ont fait ou qui n'ont pas fait. Voilà pourquoi je dis, nous sommes accusés aujourd'hui d'avoir délaissé, dont je porte le fardeau et également je fais appel à tous nos confrères qui ont l'association. Ici, nous avons tellement d'associations depuis que je suis arrivée qui parlent de la drépanocytose, comme je le disais, de toucher du doigt du i. Chacun a sa vision, il est temps de se lever et que chacun, vraiment, selon ses activités, selon leur feuille de route, de toucher à leur vision. Ces personnes malades, adultes, vieillards, bébés, enfants, adolescents, élèves, étudiants, professionnels, chômeurs, femmes au ménage, ils sont partout, ces drépanocytaires, et ils ont besoin, ils t'attendent, ils m'attendent. Donc mes frères, que ce soit Élan de l'Espoir, dont je salue déjà Saboura, que ce soit la prévention contre la drépanocytose, que j'ai vu les pages sur les réseaux sociaux, que ce soit APED, l'association des parents drépanocytaires, je salue Dr Sidé, que chacun se lève, j'interpelle sans oublier tous les autres actions drépanocytaires, ne vous découragez pas. C'est la maladie, comme on parle du cancer, comme on parle du palu, il y en a tant d'associations, nous n'allons pas nous taper, il y a tant d'activités à faire, nous n'allons pas discuter le terrain. Que chacun touche son point sur le i pour pouvoir ramener, éduquer, encadrer ces personnes.
0: D'accord, madame. Nous sommes pratiquement à la fin de ce magazine. Et quelles sont les difficultés que vous éprouvez actuellement sur le terrain?
1: Comme je le disais, je l'ai déjà dit, et là je reviens en disant, cette difficulté est comme si nous discutons un bien. Et je vais prendre une autre casquette. Là, je vais parler, je vais vous répondre avec ma casquette de missionnaire. Que ce soit un missionnaire, celui qui parle pour Dieu, le Créateur, je n'indexe pas une religion. Nous sommes tous venus d'une création. Il y a quelqu'un au-dessus de nous. La difficulté sur le terrain, c'est le travail avec la crainte. C'est le manque d'accompagnement. Donc, moi personnellement, je ne me sens pas rejetée, non. Mais je me sens parfois dans certains endroits où je vais arriver. Parce qu'il y a X ou Y qui portent le fardeau. C'était des associations, il fallait avoir plus des adeptes ou de membres pour pouvoir travailler. Ici, j'ai dit non. Dans cette difficulté, je veux dire de faire part, la différence. C'est d'abord la première difficulté. Et pourtant, nous militons pour la même cause. La première difficulté, que nous soyons les enfants de X ou Y, nous allons tous trépasser demain. Cette difficulté que les gens ne comprennent pas pourquoi nous nous levons pour aider ces vulnérables, ces personnes, je veux dire, pauvres, parce que la pauvreté, c'est un état d'esprit. Il y a tellement à faire. Cette difficulté du rejet, peut-être parce que je ne suis pas habilitée ou à parler selon mes origines, voilà, ça ne va pas me décourager. Moi, je dis, selon les droits de l'homme, nous sommes tous égaux. Et s'il faille faire quelque chose pour l'humanité, c'est de travailler où je me trouve, à temps opportun et au moment opportun. Donc, cette difficulté de différence, cette difficulté de parce que je n'ai pas X ou Y qui me parraine, parce que j'ai rencontré ça dans le bureau, qui est derrière moi, c'est le Dieu créateur. Je n'attends personne. Tout ce que j'ai cité, que j'ai fait, je ne l'ai pas fait avec un sponsor, mais je l'ai fait avec, selon les opportunités que Dieu a permis et que les hommes aussi ont permis, parce que si je suis arrivée, c'est des hommes et des femmes courageux qui se sont levés pour embrasser mes projets, ma vision.
0: D'accord. Avant qu'on ne se sépare, est-ce qu'il y a un dernier appel à lancer?
1: Oui, l'appel que je lance, c'est à l'égard de ces personnes, ces étudiants, qu'est-ce qu'ils sont devenus? Parce qu'on en a écouté plein de témoignages sur notre page, qui sont en études quand ils vont rentrer. Ces dames qui ont déjà l'âge, ici je prends un témoignage de Madame Hassan qui a 35 ans, ne sait pas si un jour elle sera mère dans un foyer. Donc c'est un appel à notre population et au monde que ces drépanocytaires, ces hommes, ces femmes ont droit aussi à une vie comme autre. Que les tests d'électrophorèse, ces machines, si le gouvernement peut encore multiplier, que les médecins aillent en formation spécialisée, que ce soit en hématologie, que le centre déjà de lutte contre la drépanocytose, tout ce que le gouvernement nous avait offert il y a quelques années passées, que ces centres-là revivent, qu'on sente que nous avons eu un joyau pour donner ce sourire à ces enfants, que ce soit le centre de prise en charge à mère et enfant, que ce soit le centre national de lutte contre la drépanocytose au sein de l'hôpital Tchatchin, vraiment que les personnels, le ministère de la Santé, et voire même les médecins, pour une fois plus porter plus haut encore nos voix pour vraiment sensibiliser, prévenir et voir comment vraiment mettre cette prévalence qui n'a jamais été faite. dont les médecins jour et nuit crient pour cette prévalence au Tchad. Donc mon appel est encore pour que le gouvernement revoie les différents médecins qui ont déposé leur prévalence, leur projet. Ils ont eu à cœur d'apporter cette prévalence au Tchad pour pouvoir au moins avoir une idée de ce qui est de la drépanocytose, que le gouvernement appelle les concernés et voie sur quel point ils pourraient faire cette prévalence.
0: Merci beaucoup, madame.
1: Je vous remercie.
0: Maladie génétique qui touche l'hémoglobine, la protéine contenue dans les globules rouges qui sert à transporter l'oxygène à travers le corps. La drépanocytose se manifeste par des signes variés, notamment l'anémie aiguë ou chronique, une plus grande sensibilité aux infections et des crises douloureuses causées par une mauvaise circulation sanguine. Pour éviter les décès dus à l'anémie fréquemment causée, la transfusion sanguine est indiquée. La drépanocytose impose des règles d'hygiène de vie qui sont essentielles pour prévenir les complications et maintenir la qualité de vie malgré les maladies. Si les traitements actuels ont permis d'augmenter grandement l'espérance de vie des patients affectés, ils restent encore limités. La recherche poursuit donc ses efforts pour les améliorer, voire traiter la maladie à la source, là où naissent les globules rouges. Mesdames, Messieurs, je rappelle que nous avons comme invité Madame Gertrude Virginie Badeg, fondatrice de Drépano Tchad et de l'association des parents d'enfants drépanocytaires du Tchad. Elle n'était pas seule, elle est avec Mademoiselle Genbei Barbara, malade drépanocytaire, SS, qui est la forme sévère de la drépanocytose. Merci de nous avoir prêté une oreille attentive. Cabine technique, Twiki Alpha Douaku, réalisation Abdoulaye Toche et à la présentation Alexis Dimasra. Prenez soin de vous tout en restant connecté sur la chaîne nationale.

chaque jour que Dieu fait, que chacun dans sa prière pense au personnel soignant, ceux-là qui consacrent toute leur vie pour sauver des vies.

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0: 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Madeyeve, et Yakaf Bouzan, ne pali, car Yakap Banser Pelve, Magabon, Zakari Payimi, Gutale, et tout le monde pour faire un choc au Pulim Toga. Nous avons capé la déchat.
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Kenya, oui, c'est ça même. Les Massas du Soudan, Kenya, Tchad, Burkina Faso, Cameroun. Ah ouais, allez-y au port du CCNA. C'est.

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0: Nous sommes le mercredi 8 juillet 2026, le 189e jour et la 28e semaine de l'année en cours. Mesdames et messieurs, bonjour et bienvenue dans Antenne Midi, qui vous propose au menu, gardez l'écoute à partir de 12h10, suivi d'un magazine sur le recyclage à 13h10, 13h30, radio service suivi de vos spots, suivi de Tchad Actu midi à 14h pile, 14h30, radio service suite fin à 15h, ça sera la fin de cette tranche. Baptisé Antenne Midi. Pour vous tenir en haleine, les quatre sous-directions de l'ONAMA Radio sont à votre service et les stations provinciales assument le relais. Ici au studio, à la cabine technique, Mahamoud Gassara assisté de Habiba Moussa Abakar, Omel Médom Jejon de Dieu pour nos enregistrements et au micro, je suis Yana Matseline, mesdames et messieurs. Et comme le programme est accompagné des variétés musicales qui sont de vous installer confortablement, nous accueillons Sandra Topona et Petit Miguelito qui nous chantent le titre Peuple Tchadien.
1: Le guerrier, Maître Aleph, Damien Rontan, merci beaucoup.

Et oui, c'était à l'instant centre à Topona. On fait avec petit Miguel et le Chris Lover qui nous ont chanté le titre Peuple Tchadien. Et voilà, ils sont vont tout doucement. Et Moussa Emi qui s'église avec son titre Unité. Voilà, c'est sur cette note de Moussa.

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Mesdames, Messieurs, bonjour, bienvenue sur les antennes de la Radiodiffusion Nationale Tchadienne, la voix de la nation. Il est exactement 12h11, l'heure de votre rendez-vous quotidien interactif, convivial et 100% ludique. Gardez l'écoute. Nous sommes le mercredi 8 juillet 2026, 189e jour de l'année. Nous sommes dans la 28e semaine. Il reste encore 176 jours avant de refermer cette année 2026. Et comme le disait Nietzsche, sans la musique, la vie serait une erreur. Sans la musique, la vie serait une erreur. Et aujourd'hui encore, nous vous invitons à vivre la musique dans toute sa diversité, avec des sons qui font vibrer le Tchad et bien au-delà. Au menu de cette édition, une exclusivité que nous offre l'artiste gospel Barak, une nouveauté que vous découvrirez en avant-première sur les ondes de la RNT. Nous vous proposerons également Ibi, Duni, Black Soul, Visceral, Vince, Samson, Totayouf et DJ Sherif Motiga. Une programmation riche, variée et soigneusement sélectionnée pour accompagner votre pause de la mi-journée. Et comme toujours, cette émission est aussi la vôtre. Réagissez et partagez votre humeur du jour en nous appelant au 611-53-53-20, 61-53-53-20. Merci d'être toujours plus nombreux à nous faire confiance. Installez-vous confortablement, augmentez le volume de votre radio et voici l'équipe qui vous accompagne. Aujourd'hui, nous avons à la technique, le maestro s'appelle Mahmoud Gassara. Aujourd'hui, il est seul. Hein. Nous avons à la locomotion Asana Mototi, Omel Medamje est à l'enregistrement. Au micro, je suis votre humble serviteur. Rappelez-moi comme vous voulez, Alexis Dimasra ou Mike Alex. Voici les trois questions du jour. La première question, quand célèbre-t-on la journée internationale du développement rural? Quand célèbre-t-on la journée internationale du développement rural? Deuxième question, ça c'est un cadeau. Que signifie ODD? Et enfin, à qui peut-on attribuer cette citation? Le passé, c'est le trésor des vieux. Ils y trouvent leurs souvenirs, le film de leur lutte et de leurs erreurs. Le passé, c'est le trésor des vieux. Ils y trouvent leurs souvenirs, le film de leur lutte et de leurs erreurs. 61 53 53 20, c'est le numéro d'appel. Mesdames, Messieurs, comme je l'avais annoncé, on commence avec Barak qui va nous chanter. Aimé comme Jésus.

0: Docteur Braque sur la platine de votre radio. Ah oui, et mes complices, c'est le titre qui passe actuellement sur votre radio. C'est une toute première diffusion sur la radio, sur votre chaîne nationale, à 12h15 minutes. À Farcha, Mamadou Kaina, bonjour.
1: Oui, bonjour, papa gentil.
0: Comment allez-vous, cher Mamadou?
1: Très bien,
0: ça va très bien également. Les séjours ici en Djamena, ça va?
1: Oui, ça se passe très bien.
0: Djamena, courage. D'accord. Ok. Mm-hmm.
1: La troisième.
0: D'accord, c'est noté. La deuxième.
1: Développement durable.
0: Mm-hmm.
1: Oui, et la troisième,
0: ouais.
1: La peine à
0: oui. Chaque 6 juillet. Chaque 6 c'est ça?
1: Oui.
0: D'accord, tout est noté, Mamadou.
1: Okay, bonne animation.
0: Merci beaucoup, on est ensemble et à tout à l'heure.

0: d'où réside actuellement Mamadou Kaina. Nous sommes maintenant à Béché avec Dorsina Maurice. Bonjour.
1: Bonjour, le frère Aminal.
0: On dit quoi, Maurice?
1: Merci, ça va.
0: D'accord. Quelles sont les bonnes nouvelles d'Abéché?
1: Les bonnes nouvelles, aujourd'hui, il y a moins de soleil.
0: N'est-ce pas?
1: La température est à 29.
0: Ah bon, ça, c'est pas mal, ça.
1: Oui, oui.
0: On va prier également pour les autres qui sont à Wadi Fira et autres.
1: Exactement, exactement.
0: Mm-hmm.
1: Pour la première question.
0: La première question.
1: La journée mondiale de Marisa est célébrée chaque année le 6 juillet.
0: D'accord, c'est noté. Deuxième.
1: La deuxième, c'est aussi objectif de développement durable.
0: C'est noté. La troisième.
1: La troisième, la citation attribuée à l'écrivain camerounais Benjamin Matisse.
0: Tout est noté.
1: À tout à l'heure.
0: Merci, à tout à l'heure.

0: Ah oui, j'envoie ce soir à ma SDP, Amélie Dolmnian. Ah oui, qui serait certainement, qui serait en train certainement de secouer la tête parce que, elle connaît la première version de cette chanson. Et là, ça, c'est une autre version. Reprise ici par Dr Barak, que nous saluons, qui est à l'écoute, bien sûr. Salut, merci beaucoup. Nous sommes cette fois-ci à Koundoul avec l'incontournable Idrissou. Bonjour.
1: Bonjour, les grands divorces.
0: C'est comment?
1: Ça prend encore.
0: D'accord. Le soleil est mouillé là-bas?
1: Oui, le soleil est clément.
0: J'espère que les cultures aussi évoluent bien.
1: C'est ça même.
0: D'accord, d'accord, ok, c'est bien.
1: Jamais va bien.
0: Jamais n'a quoi là? D'accord. Oui. Chaque sujet, d'accord. Deuxième.
1: Objectif de développement durable.
0: D'accord. Le troisième. D'accord, tout est noté.
1: Bonne animation.
0: Merci beaucoup. Et à tout à l'heure, je vais devoir reprendre les questions avant qu'on ne passe à un autre son. La première question, quand célèbre-t-on la journée internationale du développement rural? La deuxième, que signifie ODD? Et enfin, à qui peut-on attribuer cette citation? Le passé, c'est le trésor des vieux. Ils y trouvent leurs souvenirs, le film de leur lutte et de leurs erreurs. 60 ans, 53, 50 ans, c'est le numéro d'appel. Et sur la platine de votre radio, après Barak, retrouvons cette fois-ci Agon. Djamena Kourabudja, on écoute.

0: Nous sommes cette fois-ci à Koumra avec Maître Gusembe Asra. Bonjour Maître.
1: Bonjour Alex.
0: On dit quoi?
1: Ça va bro, ça va.
0: Ça va très bien. Et le beau temps, ça va, on savoure?
1: Très beau temps, on savoure, oui.
0: C'est bien ça.
1: C'est ça.
0: Mm-hmm.
1: Et chez toi, ça va?
0: Oh Dieu merci, ça va très bien.
1: Ma petite histoire de dire l'après-midi dans la soirée, là, n'a pas fait assez de dégâts quand même.
0: Non, ça va. Dieu merci, ça va.
1: D'accord.
0: Mm-hmm.
1: Ça c'est bien.
0: Mm-hmm.
1: On attaque le questionnaire.
0: Oui.
1: Le Camerounais, l'écrivain Camerounais, Benjamin Matic, pour la citation.
0: Mm-hmm.
1: Objectif de développement durable.
0: Mm-hmm.
1: Voilà, qui désigne un ensemble de 17 objectifs universels de par les Nations Unies pour éradiquer la pauvreté, protéger la planète et garantir la prospérité pour tous à l'horizon 2030.
0: Mm-hmm. Merci pour le détail.
1: Et chaque 6 juillet pour la première.
0: D'accord, c'est noté.
1: Merci.
0: Tout est noté.
1: Beaucoup de. Et plein de câlins à qui j'allais dire là.
0: À qui?
1: Au technicien du jour.
0: Mm-hmm, d'accord, il s'appelle Mahmoud Gassara.
1: Ah, Mahmoud, très aimable.
0: Merci. C'est bien, merci beaucoup. Agon sur la platine de votre radio, Agon qui se prépare pour représenter le Tchad. Un grand festival, hein? Je crois que ça devait être en Algérie, oui, Algérie. Il y a beaucoup, beaucoup d'autres artistes qui seront de la partie également. Donc Agon sera là-bas, au nom du Tchad, bien sûr. Ah oui, Agon qu'on écoute ici en France Nord, Djamena Koura Bouja, 61 53 53, bon, c'est le numéro d'appel.

0: Nous sommes cette fois-ci à Boutel Bagara avec Joachim. Joachim, bonjour.
1: Bonjour, ma.
0: Qu'est-ce que comment?
1: Dieu
0: merci, ça va très bien.
1: Là, c'est bien.
0: N'est-ce pas? Là, vous faites Yanga aujourd'hui?
1: Ah, ben, ça fait important.
0: Oui, franchement. Mm-hmm. Oui.
1: Je vais prendre l'antenne comme ça.
0: Et il n'y a pas de souci. La première question, quand célèbre-t-on la journée internationale du développement rural? Deuxième question, que signifie ODD? Troisième, à qui peut-on attribuer cette citation? Le passé, c'est le trésor des vieux. Ils y trouvent leurs souvenirs, le film de leur lutte et de leurs erreurs. Oui. D'accord.
1: La première qui propose comme ça, c'est
0: une petite.
1: La troisième, la citation de Benjamin Mathieu.
0: D'accord, c'est noté.
1: Je pense beaucoup de choses à la musique de Tchoukor. Je vois aussi que c'est la fin de notre abord et justement à tout le monde.
0: Merci beaucoup. 12h25 minutes.

0: Agon sur la platine de votre radio, Ndiamena Kour Abuja, 61-53-53-20, c'est le numéro d'appel. Nous sommes cette fois-ci à Dingangali avec MO Cube. Malum Mana Mathieu, bonjour.
1: Oui, l'infatigable Macalès, comment allez-vous?
0: Ça va très bien, et de votre côté, ça va?
1: Ah oui, ça va. Comment va les beaux bâtiments de toute la, la capitale, non?
0: Ça va, ça va. Les beaux bâtiments se portent bien.
1: Oui, Jabarkato, Jabarkato va bien.
0: Oui, il a reçu les eaux de pluie hier, donc c'est bien propre.
1: Oui, même moi, chez moi, à Digangali, je suis venu savoir bien la digue, là, donc je contemple. Je suis un contemplatif.
0: D'accord, c'est bien.
1: Ah oui, comme disait donc Souna Moïse, là, donc je pense que le climat, là, c'est général, vraiment, il fait tout. Il n'y a pas assez de chaleur, donc c'est un peu général, donc c'est très bon.
0: C'est ça, c'est très bon.
1: Je suis venu comme ça visiter la famille de la radio Vision de Pont, ici à côté de l'autre, là, des facilitateurs, on aurait dû venir de Toura, donc on est ensemble.
0: Ah, c'est gentil.
1: Oui, on est en train de faire la célébrité.
0: Waouh, c'est bien. Beaucoup de courage à vous et bien de choses à lui.
1: Oui, j'espère qu'on aurait ici à la Vision de Pont, là. Il est en train de faire pas mal, là.
0: Merci.
1: Et
0: merci.
1: Avec le directeur de l'autre là, de la radio, donc Jean-Baptiste, pour les déterministes aussi, on est ensemble, bien.
0: Merci beaucoup, merci. Bien des choses à eux et beaucoup de courage à eux.
1: Ah oui, on peut attaquer.
0: Merci, allons-y.
1: Oui, pour la première question, c'est chaque 6 jours. Et la deuxième question.
0: La deuxième.
1: Objectif pour le développement. Pour le développement durable.
0: D'accord. Et la troisième?
1: Et la troisième, cette citation est attribuée à l'écrivain camerounais Benjamin Mathieu.
0: D'accord, c'est noté.
1: Oui, j'ai dit beaucoup au club des auditeurs de la chaîne radio Vision de Pont actuellement ici là avec eux. J'ai dit que Dieu nous bénisse et aussi bénisse votre prompt engagement aussi.
0: Amen, amen.
1: Ah, merci. Okay, à tout à l'heure.
0: Merci, à tout à l'heure. Je vais devoir répondre les trois questions avant qu'on passe à un autre son. La première question, quand célèbre-t-on la journée internationale du développement rural? Deuxième, que signifie ODD? Et enfin, à qui peut-on attribuer cette citation? Le passé, c'est le trésor des vieux. Ils y trouvent leurs souvenirs. Le film de leur lutte et de leurs erreurs. 61-53-53-20, c'est le numéro d'appel. Après, Agon retrouve cette fois-ci Ibi Denelum. Ils sont dans le même label, hein, parce qu'ils sont produits par la même maison. Fitar. Ibi, on écoute.

0: Exactement 12h30, minute dans nos studios. Nous sommes cette fois-ci à la rue de 30 mètres. Sad, bonjour.
1: Jeudi matin, Alexis.
0: En tout cas, le Barcelonais, l'Argentin. Le Barcelonais, l'Argentin, le Marocain.
1: Je suis gourmand, les gars.
0: Hein?
1: Je suis gourmand.
0: Non,
1: gourmand.
0: Ça va, c'est normal. Vous suivez vos joueurs.
1: Bon, Argentine, c'est pour Messi seulement, mais la vraie équipe, là.
0: C'est le Maroc, oui. C'est le Maroc.
1: Maroc et Espagne, c'est ça. Ça, c'est les deux vraies équipes pour moi.
0: Vous
1: Messi a déjà gagné, là.
0: Oui.
1: On laisse pour peut-être entre les deux, peut-être entre
0: le
1: Maroc et l'Espagne.
0: Mais je l'ai souhaité. Bon, d'accord, c'est bien.
1: Parce qu'ils vont se croiser, quoi. Ils vont s'affronter en demi-finale.
0: C'est possible. Lesquels là, les.
1: Si l'Espagne passe la Belgique, et puis le Maroc passe sûr contre la France.
0: La France va retrouver l'Argentine en finale.
1: Ah bon, comme il est
0: hein?
1: Non, c'est trop.
0: Hein? Non, la France va retrouver l'Argentine en finale. Et puis la France va remporter.
1: Non. De l'autre côté, là, c'est soit Espagne, soit Maroc. Et l'Argentine, de l'autre côté, peut-être, ça même, c'est pas sûr encore.
0: N'est-ce pas? Bon, ça va être.
1: D'abord, et puis l'Angleterre en demi-finale.
0: D'accord. D'accord. Ok.
1: Mm-hmm. Ok, la deuxième question. Objectif de développement durable.
0: D'accord, c'est noté.
1: Benjamin Matip.
0: La troisième.
1: Et puis, les 6 juillet, la première.
0: D'accord, tout est noté.
1: La finale, c'est au New York.
0: N'est-ce pas?
1: Voilà. Donald Trump, il est là.
0: Il y a Mahmoud qui vous salue. Allô? Il est parti, désolé. 61 53 53 20, c'est le numéro d'appel.

0: L'émission, c'est garder l'écoute, ça se passe comme ça sur les ondes de la RNT du lundi au vendredi de 12h10 à 13h. Aujourd'hui, nous sommes au troisième numéro de la semaine de votre émission. Il reste des numéros. Nous sommes à 30 cette fois-ci avec Abadim Rangar. Bonjour.
1: Bonjour, le phénoménal.
0: Comment allez-vous, cher Abba?
1: Ça va très bien.
0: D'accord, il a plu, ça va?
1: Oui, oui, ça va, il n'a pas plu. Il a arrêté.
0: Ah, d'accord, je vois. Ok. Oui, nous avons trois questions. La première question, quand célèbre-t-on la journée internationale du développement rural? Deuxième, que signifie ODD? Et la troisième, à qui peut-on attribuer cette citation? Le passé, c'est le trésor des vieux. Ils y trouvent leurs souvenirs, le film de leur lutte et de leurs erreurs.
1: D'accord, je commence par la deuxième. Pose objectif de développement durable.
0: D'accord.
1: Et là, je pose ça que si je.
0: Et enfin. Aucune idée. D'accord, il n'y a pas de souci. Merci beaucoup. On est ensemble. 61 53 53 20, c'est le numéro d'appel après. Ibi, retrouvons ce jeune qui fait son entrée, hein, depuis, qui a fait son entrée depuis la semaine dernière. Il s'appelle Johnny. Aïcha, c'est le titre, on écoute. Merci.

0: Aïcha, c'est le titre chanté par Johnny, un jeune qui essaie comme ça hein, de se chercher également dans ce milieu musical. Et déjà, c'est pas mal. Et on espère qu'avec le temps, on l'aura ici également pour qu'il puisse nous parler de sa carrière. Nous sommes cette fois-ci avec Jafar Brahim. Bonjour, patron.
1: Ah,
0: yeah. On dit quoi?
1: Ah,
0: fait tchang tchang. La santé, ça va mieux? D'accord. Mm-hmm. Ah, c'est gentil ça, Jafar. Merci. Et que Dieu soit avec vous. Merci. On remonte en musique.

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1: Johnny Aïcha sur la platine de votre radio, un son qui a fait certainement plaisir à Nestor Nebinon qui est à l'écoute. Merci beaucoup. Jaffa Ibrahim, Serafé Benuta, prompt et à vous. Bonne convalescence à Mamadou Kaina. Merci beaucoup, merci. Et à toutes les familles en dit, on vous envoie des ondes positives. La première question, quand célèbre-t-on la journée internationale du développement rural? Deuxième, que signifie ODD? Et enfin, à qui peut-on attribuer cette citation? Le passé, c'est le trésor des vieux. Ils y trouvent leurs souvenirs, le film de leur lutte et de leurs erreurs. 61 53 53 avant sur le numéro d'appel. Après, Johnny, retrouve cette fois-ci Black Soul Maraude. On écoute.
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Black Soul sur la platine de votre radio avec Maroute, 12h44 minutes bientôt. Voici les trois questions pour ceux qui viennent nous prendre en marche. La première question, quand célèbre-t-on la journée internationale du développement rural? Deuxième, que signifie ODD? Et enfin, à qui peut-on attribuer cette citation? Le passé, c'est le trésor des vieux. Ils y trouvent leurs souvenirs, leurs films, le film de leurs luttes et de leurs heures. 61 53 53. Bon, c'est le numéro d'appel.

0: Kassanda.
1: Merci beaucoup pour le clin d'œil à Black Soul. Maroute, sur le titre qu'on vient d'écouter. Nous sommes cette fois-ci à Amtiman avec Mahamat Dibrine Abo. Bonjour.
2: Oui, bonjour, camarade journaliste.
1: Comment allez-vous, cher Mahamat?
2: J'appelle depuis Amtiman, journaliste à la ville d'Arbadia FM.
1: Oui.
2: C'est par rapport au questionnaire que vous avez posé.
1: Oui.
2: Je prends la question de ce qui est posé des repas.
1: Oui, numéro 2. Mm-hmm.
2: Vous voulez le titre, vous voulez le devenir de
1: l'UDD. ODD, c'est quoi? O, c'est quoi? D, c'est quoi? Oui.
2: À mon avis, c'est objectif de développement durable.
1: D'accord, c'est noté, c'est tout?
2: Et la première question parle de quoi?
1: La première question, quand célèbre-t-on la journée internationale du développement rural?
2: Célébration de la journée internationale
1: du développement rural.
2: Et la seconde?
1: La troisième, à qui peut-on attribuer cette citation? Le passé, c'est le trésor des vieux. Ils y trouvent leurs souvenirs, le film de leur lutte et de leurs erreurs.
2: Là, je vais revenir.
1: D'accord, il n'y a pas de souci. Merci, on salue tous ceux qui nous suivent depuis Amtiman, le grenier, hein, du Tchad, bien sûr. Après Black Soul, nous allons retrouver cette fois-ci un duo composé de Viscéral et de Vince. Dieu soit loué. On écoute.

0: soit loué. Ah oui, ils sont contre le gars, mais les gars, tiens bon. Merci. Viscéral. Nous sommes une fois de plus à Mtiman avec Mama Dibline Abo. Bonjour et bonjour.
1: C'est Mtiman de retour encore.
0: Mtiman, bon retour.
1: Merci. Mm-hmm. Bon, par rapport à la journée de la célébration du développement
0: du Ghana. Oui, la deuxième question.
1: La première.
0: D'accord, d'accord, c'est noté.
1: Chaque année, c'est la journée de...
0: D'accord, d'accord.
1: Vous pouvez changer une personne ?
0: Oui, rapidement, allez-y.
1: Je salue mon ami de Koumra. Moi, je l'appelle Aldo, l'ami de Sakel.
0: D'accord, c'est tout. Merci beaucoup. On est ensemble, on fait un big up comme ça. Mbaye, le Parisien qui a le côte d'Ara, mon voisin. Le voisin des images d'or aussi. Dara est le voisin des images d'or. D'accord. Ben, Image d'or est la voisine de Dara. Salut, merci beaucoup.

0: Et viscéral en fit ici avec Vince, Dieu soit loué, c'est le titre qu'il nous propose. Mesdames, Messieurs, nous allons cette fois-ci remercier Viscéral et Vince pour écouter Samson Totayoufa Ndaibi, dédié comme ça à tous les moments connectés. On écoute.
1: Exceptionnel et formidable.

Ah oui, les jaloux, il en aura toujours, mais ne vous fiez pas à eux, hein, parce que quand on vous jalouse et que vous avez mal, ça va pas vous arranger, vous n'allez pas prospérer. Hein. C'est quand vous cherchez à prouver à la personne qui est jalouse que non, ce que tu fais, hein, ça va pas me toucher. Moi, je suis là. S'il faut bosser pour arriver là où je veux, je dois bosser fort et puis arriver là-bas. Hein. Donc, ne baissez pas la garde. Hein. Aslada, salut. Ça va, Tomerap, salut. Les légendes, salut également. Merci beaucoup. On va boucler l'émission puisque les appels ne viennent pas. Il paraît que ça appelle, mais ça ne passe pas. Donc, ce n'est pas à notre niveau. Hein. C'est le réseau. Mesdames et messieurs, c'est pratiquement terminé pour ce troisième numéro de la semaine de votre émission. Gardez l'écoute. Rapidement, les réponses aux questions posées et on va déclarer les gagnants avant de se dire au revoir. Première question, quand célèbre-t-on la journée internationale du développement rural? Il fallait juste se proposer chaque 6G. Chaque 6G, cette journée récemment instaurée par les Nations Unies, vise à sensibiliser à l'importance du développement des zones rurales, de la sécurité alimentaire, de la réduction de la pauvreté et de l'amélioration des conditions de vie des populations. Voilà, et là, le tout premier à nous faire la proposition, c'est... Mamadou Kainan, depuis Facha, suivi de l'encontre d'Idrissou et d'Orsna Maurice et d'Idrissou de Koundoul. Donc, félicitations à vous, Mamadou Kainan. Félicitations à Dorsna Maurice et également à Idrissou depuis Koundoul. Deuxième question, que signifie ODD? ODD signifie

0: objectifs de développement durable. Objectifs de développement durable. Et c'était la proposition également de Mamadou Kaina, hein, suivi de Dorsena Maurice et de l'incontournable Idrissou. Donc, félicitations à vous, Mamadou Kaina, à Dorsena Maurice et à l'incontournable Idrissou de Koundoul. Et enfin, à qui peut-on attribuer cette citation ? Le passé, c'est le trésor des vieux. Ils y trouvent leurs souvenirs, le film de leur lutte et de leurs erreurs. Il fallait juste proposer Benjamin Matip. Benjamin Matip, né le 15 mai 1932 à Ezeka, dans la région du centre, est mort le 4 septembre 2017 à Douala. Et c'est un écrivain camerounais francophone. Et là encore, Mamadou Kaina était le tout premier à nous faire la proposition suivie de Dorsena Maurice et de l'incontournable Idrissou de Koundoul. Donc, félicitations à vous, Mamadou Kaina, à Dorsena Maurice et également à l'incontournable Idrissou de Koundoul. Félicitations à vous, mention spéciale, hein, à vous également. Nous n'allons pas oublier ceux qui ont fait de bonnes propositions. Hein. Merci, mention spéciale à vous également. Et sachez que la technique, c'est l'affaire de Mamadou Kassara. Nous avons, on va ménager à l'annoncement, Asana, autant pour moi, Asana Mototi. Voilà, c'est lui qui est à la locomotion. Moi, au micro, je suis Alexis Dimasra, alias Mac Alex, et je vous laisse en compagnie de Céline, qui va vous conduire jusqu'à 15h. Portez-vous bien. Bon appétit à toutes et à tous. À demain.
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0: Allez doucement.
1: Tu dis quoi?
2: Oui, sois pas pressé, laisse faire le temps. Vas-y doucement. Et si c'est le moment, tu vas sentir. C'était Kenka, d'accord, et en featuring avec Dyson, qui nous ont chanté ce titre. Laisse faire le temps, en fond sonore, nous sommes au Gabon avec Patience Dabani, dont son titre L'amour d'une mère. Et ce son, c'est pour toutes les mères, toutes les bonnes mères qui sont à notre écoute.

0: Oui, l'amour d'une mère ne se tait jamais, même à l'au-delà. Elle veille hommage à toutes les mères et je n'oublie pas celles qui ne sont plus de ce monde. Merci à Patience Dabani pour ce titre, L'amour d'une mère. Nous sommes exactement à 13h, passé de 10 minutes d'une émission à une autre à présent. Je vous convie à suivre votre magazine sur le recyclage avec Demba Nadège Dolmian et son invité. Bonne écoute.
1: Aujourd'hui, notre planète est en danger parce que l'être humain a mal géré cette planète. Il la salit par ses déchets. Et aujourd'hui, il est du devoir de l'être humain de recadrer son comportement face à cette planète qu'il abrite.
2: Madame Chantal, dites-nous pourquoi recycler?
1: Recycler d'abord pour moi, c'est une mission d'envergure parce que recycler revient à préserver notre environnement de la pollution.
2: Le recyclage, c'est le fait de transformer des objets en matière première au lieu de les jeter. Mesdames, messieurs, bienvenue dans ce magazine. Nous recevons Madame Chantal Memlelumatel, titulaire d'une licence en droit professionnel des affaires. Au micro pour la présentation, je suis Nadège Dembadolny. Bonjour madame.
1: Bonjour.
2: Recycler, c'est donner une seconde vie aux déchets. D'où vous est venue l'idée du recyclage décoratif?
1: L'idée de recycler m'est venue en 2021 lorsque je me suis rapprochée d'une connaissance, d'une amie à moi de longue date qui est à découvert le recyclage lorsqu'elle est allée juste pour faire la langue au Ghana. La personne de Sylvie Pichimbay, que j'appelle affectueusement mon mentor aujourd'hui. Donc c'est à côté de cette dame que j'ai appris ce qu'on appelle le recyclage.
2: Quelle a été la réaction de vos proches, surtout de vos parents, quand vous leur avez fait part de votre désir d'embrasser ce métier?
1: Souvent, quand on me pose cette question, je rigole. Mais je n'ai pas fait part hein, à qui que ce soit, non. Moi, déjà, je suis une personne très indépendante dès mon jeune âge. Je les ai juste fait découvrir. Je n'ai pas posé le problème ou encore, je ne suis pas venue causer avec les parents pour leur dire que voilà, moi, je décide de faire le recyclage. J'ai découvert le recyclage. Je l'ai aimé et je pratique. Et ils ont découvert pendant que je pratique. Votre question sous-entend qu'est-ce qu'ils pensent du fait que je me suis adonnée au recyclage. Oui, le parent africain, lorsqu'il investit sur son enfant, il s'attend, surtout le parent tchadien, il s'attend à voir son enfant dans un bureau, dans une grande entreprise. Malheureusement, c'était la grosse erreur que nos parents ont traînée jusqu'à aujourd'hui. Ma mère, elle est déjà défunte, paix à son âme. Mon père, il a toujours été un père là, attentif à nos besoins, à nos choix. C'est vrai que jusqu'à aujourd'hui, si tu lui poses la question, qu'est-ce que sa fille fait, lui-même, te dira, il sait pas. Parce que moi, je suis une personne polyvalente, mais aujourd'hui, je suis en train de construire ma vie autour du recyclage parce que pour moi, parler de recyclage, c'est parler de la vie humaine. Donc voilà, ils n'ont fait qu'accepter, si je peux dire en un mot.
2: Dites-nous, quel type d'objet vous recyclez?
1: Alors, pour l'instant, il est décoratif. Décoratif en ce sens que les matières que j'utilise sont les bouteilles en plastique, les bouteilles en verre, les pneus usés. Bon, je dirais parfois les palettes parce que le bois aide à soutenir le pneu, par exemple, pour faire les meubles tels que les chaises, les canapés. On peut même faire des lits avec les pneus. Hein. On peut beaucoup, beaucoup faire avec les pneus. Avec les bouteilles en plastique, on peut aussi faire mais une panoplie d'objets. Et je peux citer l'exemple du sapin écologique, par exemple, qu'on peut le faire avec les bouteilles en plastique. Et les bouteilles en verre, on peut les recycler en les transformant comme des verres pour utiliser. Il suffit juste d'avoir une machine qui est bien adapté et on transforme ces bouteilles en verre ou encore en pot de fleurs pour décorer un restaurant, un salon, plein de trucs à faire avec ces objets.
2: Mais comment choisissez-vous ces objets et où est-ce que vous les trouvez?
1: Je les trouve d'abord dans mon milieu familial parce que j'utilise des engins dans des motos et quand les pneus sont usés, je ne jette pas, je récupère, je transforme ça. Les bouteilles d'eau, c'est au quotidien. Je les prends, je les conserve et quand le besoin se présente, j'utilise pour transformer. Je peux aussi, dans mes déplacements, si je passe et que je vois une cérémonie se faire et que j'aperçois que les bouteilles sont en train d'être jetées partout, j'entre en contact avec les organisateurs, je dis, bon, moi je fais dans le recyclage, est-ce que vous me permettez après la cérémonie de venir avec mon équipe récupérer? Ou encore, quand j'ai un marché, par exemple, pour travailler sur les pneus, je viens communément au niveau de champ de fil, j'ai des contacts là-bas. Et voilà, je peux passer dans la rue, par exemple, les mécaniciens au bord du goudron, quand je cible les pneus qui entrent dans mon recyclage en mode décoratif, je m'arrête, je négocie avec eux. S'il faut donner un petit quelque chose, je donne et je prends. Donc, trouver ces matières premières, je pense que c'est pas difficile.
2: Combien de temps vous prend, par exemple, la création d'un objet, à l'exemple d'une chaise pour un jardin ou bien la décoration pour un plateau télé?
1: Alors, tout dépendra du modèle, mais le modèle le plus simpliste pourra prendre 2 jours. Maintenant, pour un plateau télé, et j'ose croire que l'ONAMA me fera l'honneur un jour de décorer un des plateaux là-bas pour l'émission Lalekou, par exemple, parce que c'est une émission qui est suivie par tout le monde, très tôt le matin. Pour ce genre d'émission, de programme, je pense que pour réaliser, pour décorer avec des chaises et tout ce qui va avec en matière recyclée, 1 mois suffit pour sortir un joli plateau.
2: Merci d'abord d'avance si vous avez pensé à l'ONAMA. Quel genre de personnel vous avez pour ce travail?
1: Puisque je viens de débuter, mais le faire proprement en mon nom et de façon, je dirais, formelle, parce que j'ai eu à formaliser ma petite boîte Univers Service. Je travaille encore avec le cercle familial, les gens autour de moi à qui j'ai envoyé le virus du recyclage. Quand ils sortent et qu'ils trouvent un pneu, quelque chose de recyclable, automatiquement ils ramènent et ensemble on réfléchit à comment transformer, rendre ça beau, agréable et utile pour notre environnement. Donc mon équipe actuellement est constituée que de mon cercle familial qui a épousé la vision. Mais quand c'est un travail qui demande un nombre assez conséquent, j'ai des apprenants que j'ai déjà eu à former et Dieu merci, c'est un peu partout dans les grandes villes du Tchad, à savoir Abéché, Mongo, Sa, Mundu, Doba. Donc, si c'est un gros marché, je fais appel à ces apprenants qui viennent et ensemble, on met la main dans la pâte pour réaliser.
2: Alors, Madame Chantal, ce sont vos assistants qui font le travail en amont, à savoir nettoyer, raboter, et vous faites juste le montage ou l'assemblage et les touches de finition.
1: Ah, non. Moi, je suis du début à la fin. On le fait ensemble parce que pour moi, c'est un travail d'équipe. Et je dois être au début jusqu'à la fin pour qu'on me ressorte vraiment ce que je veux. Moi, je suis quelqu'un de très exigeant. Ça, j'insiste là-dessus. Au moment de même de sélectionner, j'ai mon regard là-dessus. Je dois voir qu'est-ce qu'on a sélectionné et qu'est-ce qu'il ne faut pas sélectionner. Et même au moment de laver, nettoyer, j'insiste encore là-dessus. C'est en ma présence qu'on le fait. Donc, pour l'instant, je ne suis pas encore boss pour m'asseoir et puis les autres font et puis moi je viens voir la finalité. Non, j'interviens à chaque étape de la réalisation.
2: D'accord. On parle de recyclage, mais dites-nous, une fois fini, que faites-vous des résidus provenant de ce recyclage-là?
1: Alors moi, le recyclage que je pratique ne laisse pas des résidus. J'utilise la matière dans son entièreté. J'explique. Quand je prends par exemple le pneu, je l'utilise dans son entièreté. Même si je découpe, le morceau qui reste m'aide soit à réaliser un tableau ou à faire quelque chose. Je ne rejette pas parce que ma mission, ce drone sera utile pour que ça ne traîne pas dans la nature. Donc, l'utilisation que moi je fais de ces déchets, elle se fait dans l'entièreté du déchet. Si je prends par exemple une bouteille, parce que c'est une émission radio, sinon si c'était télé, j'allais vous démontrer. Les bouchons des bouteilles, je transforme ça pour faire quelque chose. Si je découpe, les morceaux qui restent, je transforme ça pour faire des boucles d'oreilles. Ma mission, c'est de ne pas laisser quelque chose polluer l'environnement. J'utilise le complet. Et même si il arrive qu'il y ait des déchets, j'ai des partenaires qui transforment ces déchets. Je ne vais pas être égoïste, je vais citer Caro Enterprise qui aujourd'hui met sur le marché tchadien des pavés écologiques. Toutes les fois où moi j'ai des pneus, si je reçois, parce qu'on me connaît dans ça, on me fait des donations de pneus. Je trie ce qu'il me faut parce que moi, je suis dans l'aspect décoratif. Donc, ce qui n'est pas à utiliser, je l'appelle, je dis, partenaire, j'ai quelques déchets pour toi, pour la transformation. Et aussitôt, son équipe passe, récupère.
2: D'accord. Le public accepte-t-il facilement vos créations, Madame Chantal?
1: Ah ah oui, le public est émerveillé. Sauf qu'il n'a pas épousé la mission qu'il y a derrière ce qui s'est fait. On regarde beaucoup plus l'aspect beauté, tout court, mais vraiment l'idée qu'il y a derrière, la protection de notre environnement, reste un travail à faire avec ce public. Et ça fait partie des projets. On aura des émissions télévisées, on aura même des sketchs pour sensibiliser la population tchadienne dans ce sens. Donc, c'est à nous d'amener la population à épouser vraiment notre vision.
2: Quelles difficultés vous rencontrez dans votre métier?
1: Aucune activité humaine n'est facile. Les difficultés, elles sont nombreuses. Déjà, je dirais que je suis encore dans un cadre très artisanal. Or, le projet que je porte, c'est un projet industriel. La première difficulté, c'est d'abord un cadre spacieux, bien adapté, bien équipé. Quand je dis bien équipé, c'est des machines, c'est des appareils. Donc voilà la difficulté technique. Il y a aussi la difficulté financière, parce qu'une activité sans ressources financières, c'est du mensonge. Parce que j'ai de la main-d'œuvre que je dois mettre à l'aise pour qu'elle donne le meilleur d'elle. Aujourd'hui, je n'ai pas encore cette capacité financière. Autre difficulté, c'est aussi l'appréhension de certaines personnes qui aujourd'hui trouvent, je dirais, dérisoire ou je ne sais pas le mot approprié. Voir une femme se donner à une activité pareille, il m'arrive des fois de me retrouver sur une poubelle en train de ramasser.
2: D'accord.
1: Et donc, regardez un peu le regard de la société. Mais ça, c'est des préjugés qu'on peut arriver à corriger. Mais je dirais que les difficultés principales sont d'ordre matériel. Les financiers.
2: Parlez-nous de vos projets, en tout cas des projets dans l'immédiat.
1: Moi, je ne suis pas trop discours. Le projet sur le recyclage, c'est un projet que je porte dans mon âme. J'ai dit je le porte dans mon âme. Pourquoi? Parce que lorsque j'ai eu mon troisième enfant, c'était en 2022. Et deux semaines après, j'ai été engloutie par les inondations parce que je réside dans le 9e arrondissement. Je suis restée, je me suis dit, mais attends, qu'est-ce qui peut causer ça? Et nous suivons tous l'actualité. Aujourd'hui, notre planète est en danger parce que l'être humain a mal géré cette planète. Il la salit par ses déchets. Et aujourd'hui, il est du devoir de l'être humain de recadrer son comportement face à cette planète qu'il abrite.
2: Madame Chantal, pouvez-vous nous parler de vos projets?
1: Aujourd'hui, je ne vais pas parler de mes projets, mais je vais parler d'un seul projet. Parce que ce projet, je le porte dans l'âme. Celui aujourd'hui de transformer les déchets de l'Afrique. Je ne dis pas du Tchad, de l'Afrique en opportunité. Parce qu'aujourd'hui, on a les techniques pour transformer ces déchets en une économie. Mon projet, c'est asseoir un centre de formation sur le recyclage et l'économie circulaire. À travers ce projet, j'aiderai l'Afrique à résoudre le problème du chômage, à se débarrasser des déchets pour avoir un cadre convivial, un cadre où on vivra sans maladie, sans le palud, sans le choléra et que sais-je encore. On aura des jeunes qui seront occupés dans les métiers de l'art, du recyclage. On aura des femmes autonomes qui n'attendront pas du mari ou du parent pour subvenir à leurs besoins parce qu'elles auront appris un métier qui va leur générer les moyens. On aura propulser l'Afrique dans le Conseil des Nations, dans le cadre de l'économie verte, l'économie circulaire. Voilà le projet que je porte aujourd'hui.
2: Dites-nous, Madame Chantal, quel conseil vous donneriez aux filles, aux femmes qui pensent que l'entrepreneuriat, c'est juste acheter et vendre?
1: L'entrepreneuriat peut être juste acheter et vendre lorsqu'on est vraiment assis financièrement. Mais lorsqu'on vient de pays comme le mien, le Tchad, non. On ne peut pas acheter et vendre simplement. On doit créer. On doit avoir de l'impact dans ce qu'on vend. Quelqu'un va dire, bon, Chantal est en train de fabriquer les tables en pneus. Moi, je vais acheter et puis revendre, avoir un bénéfice dessus. Mais tu sers à quoi la société? Il faut toujours se dire, entreprendre, c'est se prendre d'abord en charge, mais contribuer au développement de sa communauté, contribuer pour l'épanouissement des générations futures. Voilà un peu pour moi ce que c'est que l'entrepreneuriat. L'entrepreneuriat, ce n'est pas un jeu d'enfant et ce n'est pas aussi impossible. C'est avoir une vision, se donner le moyen qu'il faut et atteindre.
2: Madame Chantal, quel conseil donneriez-vous à ces femmes qui jusqu'ici sont là, assises, croisées les bras, elles comptent sur le mari, sur un frère, sur le père, sur un copain pour pouvoir réaliser leur projet?
1: Je ne donne pas de conseils, j'interpelle. Je dis, ta situation doit changer. Si à côté de toi ou quelque part, une femme s'est levée, a été un exemple, Dieu t'a donné les yeux, la faculté qu'il a donné à tout être qu'il a créé. Alors, Tu vas rester à attendre quoi? Ta destinée dépend de toi. Lève-toi. Rapproche-toi de quelqu'un. Mets Dieu devant. Développe cette faculté que Dieu t'a donnée. Et crée quelque chose pour ta subsistance, pour ta dignité. Moi, maintenant, je ne donne pas de conseils. Je te mets au défi. Je dis, si tu veux continuer comme ça, c'est ton problème. Parce que celle qui est arrivée à quelque chose n'est pas une extraterrestre. Malheureusement pour nous, nos grands-mères n'ont pas été éduquées de sorte à nous galvaniser. Mais aujourd'hui, avec la technologie, une maman qui est au village, son fils docteur en ville paye Android pour lui envoyer. Chaque fois l'appel, il se regarde. À côté, il y a un cousin qui fait l'école qui peut utiliser. Et sur Android, tu peux apprendre beaucoup de choses. Donc, l'heure n'est pas au conseil, l'heure est à l'action.
3: D'accord. Madame Mathieu Chantal, vos mots de fin.
1: Que Dieu nous accorde la sagesse à tous les sphères possibles de cette nation. Que nos consciences nous interpellent. Et que nous agissons en citoyens responsables de cette planète que Dieu nous a donnée. Je ne vais pas dire au gouvernant ou quoi. Je ne suis pas dans ce discours. Je ne suis plus dans ce discours. Moi, je suis dans l'action. Et j'invite tout le monde à l'action. Et l'action commence où? Commence avec soi. Dans nos cercles familiaux. C'est la base. Et ça aura de l'impact sur le plan national. Le reste, c'est des bavardages.
3: Madame Chantal, nous vous remercions pour ce moment inspirant.
1: Tout le plaisir est pour moi. Et je crois que cette interview aura touché quelqu'un dans son propre amour pour qu'il se lève de là où il est pour arriver à un stade acceptable. Je vous remercie pour cette opportunité de m'exprimer, de partager avec vous ce que je fais et de vous parler de mon projet. Quitte aux bailleurs qui se sentent vraiment impliqués dans la question humaine, de s'approcher de moi pour qu'en partenariat, nous lançons cette machine que je pense vraiment donner une image durable à l'Afrique. Merci.
3: Mesdames, Messieurs, c'est ici que s'achève notre entretien avec Madame Chantal Memle-Lemadel, une femme créative qui transforme des objets usés en œuvres décoratives. Elle reste un bel exemple à suivre. Réalisation Abdoulaye Touche, Jamal Moussa Atim, coordination Amélie Dornia. La présentation, je suis Nadège Dembatolia. Au revoir.

13 heures passées de 31 minutes dans ce studio 3 de la radiodiffusion nationale tchadienne. Vous venez là de suivre votre magazine sur le recyclage avec Demba Nadège Dolmia, à présent Radio Service. La déléguée générale du gouvernement auprès de la commune de N'Djamena, présidente de la commission provinciale du troisième recensement de la population et de l'habitat, RGPH3, pour la ville de N'Djamena, tient à remercier très sincèrement les leaders politiques et religieux, les chefs de communauté, les organisations de la société civile, les délégués de quartier et chefs de carré, bref, la population de N'Djamena pour leur présence massive. À la cérémonie de sensibilisation sur le troisième recensement général de la population et de l'habitat, le samedi 4 juillet 2026, à l'hôtel Radisson Blu, la déléguée générale du gouvernement les exhorte à garder cet élan de mobilisation et ouvrir les portes pour accueillir les agents recenseurs en vue de la réussite de cette action gouvernementale pour le bonheur de la ville de N'Djamena. Sion, Madame Amina Kodjano, déléguée générale du gouvernement auprès de la commune de N'Djamena. Laissez à présent la famille Mugoinga Ndjibai, Jean-Baptiste Adjimadji Mugoinga, Nuba Mugoinga Djouaingé, Nyanyana Hassan Belana, annonce au chef de canton de Koumogo, au chef de village de Nouma, aux familles de Nouma par Koumogo, aux familles de Sar, de Bédaya, de N'Djamena, de Moundou, de Noussakouli. Ah, j'ai dit Mugoinga et ses enfants au Nigeria, Dina Yayana et Titi Mouadji Baye en France. Le décès subit de leurs frères et fils Madiambaye Mugoinga survenu à Moundou le 6 juillet 2026. L'inhumation aura lieu le vendredi 10 juillet 2026 à Moundou. Dieu a donné, Dieu a repris, que son nom soit loué. Kerma Christophe Dago Abarou Naï Tobio Farine Manœuvre, j'ai dit Hardy Séni Bayaba, ont le regret d'annoncer le décès de Massabaï Koublang, décédé le 6 juillet 2026 à Kimré des suites de maladie. Cet avis s'adresse à Kaina Hargué, Loua Seboun, Douba Tolé, tous à Bassoun par Koudaloua, à Nardi Justin, Nadouroum Degol, à Gundji, Douba Degol, à Dame Baïssa Bernard Nadji au Canada, Koumade Yahweh à Konon, Kari Yari à Baïli, le lieu de recueillement est chez Kerma Christophe Dago à Madaga, carrière que Dieu a donnée. Dieu a repris, que son âme repose en paix. Le chef de la communauté, Gor Garodino, Belbaï, la grande famille, Dogo de N'Djamena, la famille de Benga et de Berigui, résidents en N'Djamena, la famille Bissingar et Manayel Malik en N'Djamena, informe les parents, amis et connaissances du décès de Pasteur Ngarmadji Joseph Ndjekombe, décès survenu le
6 juillet 2026 à N'Djamena. Des suites de maladies, cet avis s'adresse à la grande famille Dogo des Bodo, à toute la famille de Kabanda résidant à N'Djamena et Bodo, au chef de canton de Bodo, au chef de canton de Takapti, aux familles de Takapti, au chef de canton de Bembaï Tada, au chef de canton de Bekonda, au chef de canton de Bedjo, au chef de canton de Bepara, au chef de village de Dogo 1 et Dogo 2, à la famille Dogo de Dedaya, de Dedaï et au chef de village de Dedaï, au chef de village de Sandana et à toute la famille de Sandana, à la famille des Berigui, Benga, Béro, Bekodo 1 et 2, à la famille des Kokamt de Bekadji et Mogo, à toutes les églises de la sous-préfecture de Bodom, aux amis et connaissances, aux parents de Kelo, Mundu, Doba, Kumras, l'enterrement est prévu le 11 juillet 2026 à N'Djamena. Le lieu de recueillement est au domicile du défunt, quartier a rendu à donner. Dieu a repris que son nom soit loué. La grande famille Betolngar a le regret d'annoncer le décès de Natoingar Betolngar le mardi 7 juillet 2026 à 19h à l'hôpital général de référence nationale des suites d'une courte maladie. Cette triste nouvelle s'adresse aux parents, collègues et amis de N'Djamena, Kaliti, Kouloum, Bedoumont, Bémia, Moundou, Laïssar et Doba. Le lieu de recueillement est à la maison familiale à Moursal. La date de l'enterrement sera communiquée ultérieurement. Dieu a donné. Dieu a repris que son nom soit glorifié. Koularambay, Ndjekundei, Mingabei, Florence. Nekwam, Domian, Nodjioudou, Géria, Benaïdara, Timothée, Omel, Mesdames G, Mbaïgolmem, Mathieu, Menodji, Angèle, ainsi que tous les parents de Lara, Nankasa, Miandoum et Bébidia. Tous à N'Djamena ont la profonde douleur d'annoncer le décès de leur frère et neveu, Ndjessandjim Ndjekoudei est décédé le 7 juillet 2026 à N'Djamena des suites de maladie. Cet avis de décès s'adresse à Mbaye Ounda Bien Michel, Laokunda Dila, Nendoloum Judas, Ngonyom Esther, Maki Ngabei, Yolande et Ndole Mailaou, Risbe Toussamundou, Ndje Orbe Kermia, Mbaye Sinou, tous à Lara, Boulard, Ngonasna, Moïse, Bembadum, Amos, Mbaye Lassem, Ben Boykas, tous à N'Djamena, Mbaye Odoum, Urbain, Mbaye Ourom Jean, tous à Bébija, Singamien, Obet, à Barabetian et Mbaïkorum Djenade à Mbala Bayo. Les obsèques auront lieu le vendredi 10 juillet 2026 au domicile du défunt à Kundul, quartier Marmatoji, sous la supervision de la CT. Maison de pierre de Kundul, suivie de l'inhumation au cimetière de Toukra. Le même jour, le lieu de recueillement est chez le défunt à Kundul, que l'âme du défunt repose en paix. La famille Madame Bernard, les enfants Dicelle, Jean et sa femme Aladoum Yvonne ont le regret d'annoncer le décès de leur frère, oncle et époux Dicelle, Jean, survenu à N'Djamena le 6 juillet 2026 à 20h. Des suites d'une courte maladie.
Cet avis s'adresse à l'ensemble des familles de la sous-préfecture de Guangdong, d'Ojinda à la famille de Koutoubeti et Mbaïkoro à sa sœur Maïmouna, Jacqueline au Ghana, ses enfants, Dicelle David, Dicelle Silva en Côte d'Ivoire et Dicelle Marina à Yaoundé, sans oublier tous les parents de N'Djamena. L'enterrement aura lieu le vendredi 10 juillet 2026 au cimetière de Toukra. Le recueillement est au domicile du dauphin à Bembédé, paix à son âme. Monsieur Korasbe Georges Madjingar Toulasde, Mungos Ndissi, Naïmia, Ribangar, les enfants, Ada Magma, Majingar Ada, Maoudé Ada, Alaramadji Ada, Denadji Ada, Denebei Ada et Djarangé Ada ont la profonde douleur d'annoncer le décès de leur fils et frère, le conseiller principal de la jeunesse et sport Ndjedouboum Ada survenu le 6 juillet 2026 des suites d'une courte maladie. Cet avis s'adresse à la famille, à la grande famille des Kaga géographiques, la grande famille Ngaboudoul, aux parents de Bemara et de Moïsala. L'enterrement aura lieu le samedi 11 juillet 2026 au cimetière de Toukra. Les obsèques se dérouleront à la maison familiale à Moussal, non loin de l'école Chine, paix à son âme. Remerciements à présent, nous, enfants de feu Samlaouda, Jeannette, avons l'honneur de remercier par cette présente tous les parents et amis qui ont contribué de près ou de loin au décès de notre mère Samlaouda, Jeannette, survenue en Guélie le mercredi 1er. Et inhumé le samedi 4 juillet 2026 à Ngueli. Nous remercions les parents de Bangor ainsi que ceux d'ailleurs, et en particulier l'oncle Aladji Dina qui a accepté que le recueillement soit chez lui, que la grâce et la paix de Dieu leur soient en partage. Nota bene, les enfants de la défunte décide de quitter le lieu de recueillement le mercredi 8 juillet, ce mercredi 8 juillet, pour regagner leur domicile respectif dans le respect de la crainte de Dieu. Très touché, remerciez-moi toujours, très touché par vos marques de soutien multiforme, de générosité, de compassion et de sympathie adressé à leur endroit lors du décès de leur mère et grand-mère, la nommée Khadija Abdoulaye, plus connue sous le nom de Khadija Ia Meïa, survenue à N'Djamena le 29 mai 2026 des suites de maladie. La famille Kormou tient à remercier de tout cœur les membres de la grande famille Madjang, résident à N'Djamena, Sar Komra, Moïsala, Bekourou et Doba, les belles familles du N'Djamena, Sar Doba et Goundi, les parents résidents à Kousseri, Kilfey, Titley et Makari au Cameroun, la famille de Alhaji Hassan Lawan, ainsi qu'aux membres de la famille Lawan. Les jeunes qui ont creusé la tombe, les femmes qui n'ont ménagé aucun effort pour assurer la cuisine aux voisins de Walia et Ambassadeur, ainsi qu'à toutes les connaissances. Ce remerciement s'adresse également aux collègues de travail de Kourmou, Moïtan, Haroun Moïtan, Pierre Moïtan, Gamboro Koulngar et Moussa Aladj à l'administration, au comité de gestion et aux élèves du lycée-collège Emmanuel de Sarre,
aux membres de l'association des cadres pour le développement du Moyen-Chari, AKMC, les camarades et connaissances de Fatima Raoul, plus connue sous le nom de Baba, sans oublier ceux dont les noms ne sont pas cités ici, que Dieu le miséricorde. Dieu bénisse chacun et chacune. 13h passées de 46 minutes, mesdames et messieurs, la radio Tchad, par nos voix, adresse ses sincères condoléances à toutes ces familles éplorées et que l'âme de défunt repose en paix.

Kamba, c'était à l'instant Matibé Geneviève. Nous restons toujours en musique en entendant Tchad Actu Midi. Cette fois-ci, nous retrouvons Robinho de Souza et Iviano, DJ Iviano, qui vont nous chanter leur titre Tasson.

Nous sommes avec Robinho de Souza et Viano dans le titre Tasson. Et ceci, c'est pour souhaiter joyeux anniversaire à tous ceux qui ont un an de plus aujourd'hui, et également pour souhaiter bonne fête à tous les Tchibo ou Tchibo. Non, c'est pas Tchibo en lagaïen, Tchibo en français, bien sûr. Et je fais petit coucou à ma nièce Maeva, Menodi Maeva, qui nous écoute depuis le quartier Gassi, qui a également gagné un an de plus. Danse avec ce titre de Robinho et Iviano. Tasson, allez. Tasson.

Oui, il y en aurait qu'une dame que Kéji Robin, il y aurait qu'une dame que Kéji. Et cette dame s'appelle Tasson, Tasson moi. Voilà, merci, merci pour ce duo. Et nous allons retrouver Tabouley qui va nous chanter le titre Pitié.

0: Et c'est le journal, une présentation d'une sente Virginia Kamba. Bonjour et bienvenue, nous sente.
1: Merci, bonjour Céline, bonjour à tous. Les Émirats arabes unis réaffirment leur place en tant que partenaire du Tchad pour les projets de développement ce mercredi. 50 ambulances et 50 bus sont réceptionnés par le gouvernement tchadien. Vous aurez les détails sur ce tapis logistique dans le journal. Maeva Bongo Ondjimba est la nouvelle consul générale du Gabon au Tchad. La diplomate arrivée à N'Djamena est reçue ce matin au ministère des Affaires étrangères. Et puis l'actualité nationale toujours dominée par le RGPH 3, le recensement qui se poursuit à travers le pays avec cette mobilisation des autorités et autres leaders. Mesdames et messieurs, une fois de plus, bonjour et bienvenue aux 14h de Radio Tchad. Cette information en bref. D'abord, le conflit soudanais, vous le savez, a occasionné une crise humanitaire dans l'est du Tchad où des milliers de réfugiés sont accueillis, dépêchés sur le terrain. L'envoyé spécial du secrétaire général des Nations Unies pour le Soudan, Pekka Haavisto, est reçu ce midi par le premier ministre Alamaï Alina. Il était bien évidemment question du sort des réfugiés déplacés, notamment leur situation humanitaire et sécuritaire. Vous aurez les détails dans notre édition de 20h30. Et puis, annoncé en titre, un don de moyens roulants a été officiellement réceptionné ce mercredi au cours d'une cérémonie qui s'est déroulée à la place de la Nation ici à N'Djamena. Il s'agit précisément de 50 ambulances et 50 bus remis par les Émirats Arabes Unis. Et c'est le premier ministre Alamaï Alina qui a réceptionné cet appui logistique avant de les remettre aux ministères concernés, notamment le ministère de la Santé et celui de l'Enseignement supérieur Yann Mouibé.
2: Ce sont 50 ambulances médicalisées et 50 bus de transport pour étudiants qui viennent contribuer à renforcer davantage les relations multiformes entre Abu Dhabi et N'Djamena. Une coopération dont la profondeur et la solidité ne sont qu'un secret des polichinelles. Ces moyens sont destinés à la santé et à l'enseignement supérieur, deux secteurs clés auxquels les hautes autorités de la République accordent une attention toute particulière. Un jour mémorable et significatif pour les entités concernées, selon le ministre de la Santé publique et de la Prévention, Dr Abdelmadjid Abdirahim.
3: Pour le ministère de la Santé publique et de la Prévention, les ambulances reçues renforceront les capacités opérationnelles du système de santé, notamment en matière de référence et de contre-référence, mais également pour rapprocher la population vers l'offre de soins. La mise à disposition des ambulances va réduire considérablement les délais de transfert des malades vers les formations sanitaires. Pour le ministère de l'Enseignement supérieur, de la Recherche scientifique et de la Formation professionnelle, les bus contribueront à faciliter la mobilité des étudiants et à améliorer le fonctionnement des institutions universitaires et de recherche.
2: Ces gestes des Émirats Arabes Unis envers le Tchad n'est pas le premier. En effet, Abu Dhabi et N'Djamena ont toujours posé des actes concrets dans le renforcement de leur coopération, conformément à la volonté et à la détermination de leurs deux chefs d'État respectifs.
1: Yann Mouibé, le Premier ministre, qui a d'abord salué cette coopération agissante entre les Émirats Arabes Unis et le Tchad, a procédé à la remise officielle des clés de ces moyens roulants aux chefs des départements concernés. Il les exhorte à veiller à l'utilisation rationnelle de ces véhicules. Écoutez l'ambassadeur Alamaï Alina.
4: Ce don est arrivé au moment où le maréchal Mohamed Idriss Déby Itno effectue une visite officielle aux Émirats Arabes Unis. Vous comprendrez que la vraie amitié est celle qui consiste évidemment à venir en appui à son ami et à cibler les domaines les plus sensibles. Ce sont des dons que je qualifierai de dons très importants qui ciblent bien évidemment la politique du chef de l'État, le maréchal Mohamed Idriss Déby Itno, en matière de la santé et du système éducatif dans son ensemble. Ce sont les priorités du gouvernement tchadien et nous remercions cet appui en moyens roulants de nos amis émiratis. Je souhaite que la coopération entre les Émirats Arabes Unis et le Tchad puisse davantage se développer dans d'autres domaines et que ces relations puissent se resserrer, quand bien même ces relations sont des relations très exemplaires. Je demande aux deux ministres que ces moyens soient utilisés à bon escient. À mes petits frères et à mes fils étudiants, ces bus sont leur propriété. Qu'ils ne le saccagent pas, c'est pour leur bien. que le gouvernement, chaque jour que Dieu fait, cherche à améliorer ses conditions de travail dans les universités. Aussi, ces bus nous permettront de bien préparer la rentrée académique, la rentrée scolaire 2026-2027.
1: Et diplomatie toujours, cette fois-ci entre N'Djamena et Libreville, le Gabon qui dépêche une nouvelle consul général au Tchad, Aliamaeva Bongoy-Ondimba, est reçu ce mercredi par le ministre d'État, ministre en charge des Affaires étrangères, Abdoulaye Sabour Fadoul. Aliam Almasra Myriam.
5: L'un des moments forts de cette audience a été la présentation officielle de ces lettres de provision par la nouvelle consul générale du Gabon, Aliamaeva Bongo-Ondimba, au chef de la diplomatie tchadienne. Cet acte hautement symbolique et administratif l'accrédite formellement auprès des autorités tchadiennes et l'autorise à exercer pleinement ses fonctions d'assistance, de protection des ressortissants de son pays et de développement des échanges bilatéraux. La nouvelle consul générale du Gabon, Aliamaeva Bongo-Ondimba, au sortir de l'audience.
6: Le Gabon, par son chef d'État, le président Brice Clotaire Nguema, a ouvert une nouvelle représentation du Gabon au Tchad pour redynamiser la coopération et renforcer cette fraternité. Donc je venais ce jour présenter mes lettres de provision et recevoir l'agrément du ministre d'État en charge des Affaires étrangères. Le Gabon fait partie des pays de la CEMAC, donc nous avons beaucoup de domaines de fraternité économique, politique et effectivement aussi par rapport à nos compatriotes, nous avons le devoir de renforcer cette opération et cette solidarité entre pays de la sous-région.
5: Cette audience de prise des contacts et de travail augure d'une collaboration étroite et fructueuse sous le signe d'une diplomatie dynamique au service du développement et de la fraternité interafricaine.
1: Et nous faisons le point sur le troisième recensement général de la population et de l'habitat qui se poursuit à travers le pays. D'abord, la province du Lac où la coordination provinciale a reçu un appui. Deux membres du gouvernement séjournent dans la province, Amat Fadiak Mala.
7: Cette cérémonie s'inscrit dans le cadre de l'accompagnement des opérations du RGPH3 et vise à renforcer les actions de sensibilisation en faveur d'une participation active des populations au recensement. Le président du comité d'organisation, Abdelkarim Abdoulaye Seyd, remercie les filles et fils de la province pour cet acte généreux. Ainsi, 22 millions de francs CFA ont été collectés auprès des filles et fils de la province, une somme destinée à appuyer la coordination provinciale du RGPH3. Le conseil provincial du Lac a mis à la disposition du RGPH3 cinq véhicules pour faciliter le déplacement des agents recenseurs. Le chef de mission du suivi au RGPH3 du Lac, Abdoulaye Mbodoumbami, s'est dit fier et félicite les donateurs. Le délégué général du gouvernement auprès de la province du Lac, le général Saleh Agar Tijani, affirme que les autorités provinciales accompagneront l'équipe des agents recenseurs sur le terrain. Une motion de remerciement a été adressée au président de la République, chef de l'État, le maréchal Mamad Idriss Déby Itno, pour le maintien de la paix et la quiétude dans la province du Lac. Amad Fadiak Mala, Bol Radio Tchad.
1: Dans la province du Kanem, le délégué général du gouvernement auprès de la population, un meeting est animé hier, toujours dans le cadre du RGPH3, Moussa Mahamat.
8: L'objectif principal de ce meeting est de renforcer la mobilisation communautaire autour du troisième recensement général de la population et de l'habitat, une opération nationale essentielle pour le développement du pays. Le général Issaka Kouti Yacoub, en tant que président de la commission provinciale d'appui au RGPH3 du Kanem, a livré un message sans ambiguïté. La réussite du troisième recensement général de la population et de l'habitat exige une mobilisation totale. Il a indiqué qu'un recensement fiable constitue la boussole de toute planification sérieuse du développement. Complétant le président de la commission, le président du conseil provincial Mahamat Nour Malaï, le sénateur Mahamat Dokiworu et la députée Fatime Mamad Seyid ont souligné que la réussite du RGPH dépend fortement de l'engagement de tous les citoyens car chaque personne comptée représente une donnée importante pour la planification des politiques publiques et des projets de développement. Toutes les langues parlées au Kanem ont été exploitées pour faire passer le message. Mao Moussa Mahamat pour la Radio Tchad.
1: Mobilisation également du côté de Farchana dans le département d'Assonga, nous informe pour nous dire Srom.
9: Cette mission vise à informer et mobiliser les populations de Farchana sur l'importance du recensement afin de favoriser leur participation à cette opération nationale. Le membre du Conseil politique national, Ahmad Afadine, et le coordinateur du département d'Assunga Abdrahim, Ahmad Hamdan, ont insisté sur la nécessité pour chaque habitant de se faire recenser afin d'assurer la fiabilité des données du RGPH 3. Pour eux, cette sensibilisation se poursuivra dans d'autres sous-préfectures afin d'assurer une forte mobilisation des populations jusqu'à la fin des opérations. Clôturant cette série d'allocutions, le rapporteur général de cette opération a appelé l'ensemble de la population, des structures administratives, des organisations non gouvernementales, des leaders traditionnels et religieux et de la société civile à participer massivement à cette opération. Pour lui, le succès de cette collecte nécessite l'implication de tous les résidents sur le territoire.
1: 14h11, autre volet de l'actualité, le projet Souhaite Plus organise depuis hier à Bakara un atelier de restructuration et de renforcement des capacités des plateformes, des leaders religieux et des chefs coutumiers et traditionnels. Les participants sont venus des 17 provinces, zone d'intervention du projet Harmonie Bialoum.
10: En raison de leur forte influence et de leur autorité morale, le projet Souhaite Plus entend faire des leaders traditionnels et religieux la cheville ouvrière de la mise en œuvre de son plan d'action. Cette rencontre vise à mieux structurer les réseaux des leaders, renforcer leurs connaissances sur les objectifs du projet, les doter d'outils nécessaires leur permettant de lutter contre les violences basées sur le genre et promouvoir la scolarisation et le maintien des filles à l'école ainsi que l'autonomisation économique des femmes. Youssouf Aware Nissa est le coordinateur national du projet Souhaite Plus.
11: Les normes sociales qui freinent l'éducation des filles, qui banalisent les unions précoces et qui limitent l'accès des femmes aux opportunités économiques ne se transforment pas par un simple décret. Elles se transforment par la parole, par l'exemple et par la conviction de celles et ceux qui font autorité au sein des communautés. À ce jour, 2775 leaders religieux et traditionnels se sont déjà engagés sur les thématiques du projet. C'est un signal fort et encourageant. Mais notre ambition est plus grande. À la clôture du projet, ce sont 9000 leaders que nous voulons voir mobiliser, porteurs d'un message et acteurs d'un même changement.
10: Ousmane Ahmad Kossey, directeur général adjoint de la population et du capital humain, a salué cette initiative et exhorté les chefs religieux et traditionnels à tirer pleinement profit de ces assises en partageant non seulement leur expérience, mais aussi les défis rencontrés sur le terrain afin de formuler des recommandations qui permettront d'améliorer leur intervention au sein de leur communauté respective.
1: Dans le cadre de ces activités, l'organisation Uniclabs organise depuis hier à N'Djamena un atelier sur l'éducation aux médias et à l'information. C'est au profit de 20 jeunes créateurs de contenu. Isabelle Népité.
12: Cette formation vise à outiller les jeunes face à la désinformation, au discours de haine et à la manipulation de l'information en ligne, des fléaux qui fragilisent aujourd'hui la coalition sociale et la stabilité. Pour la chargée du programme au sein de l'Éducommunique, Diallo Nina Kadi, il s'agit d'un projet d'avenir.
13: Le but pour nous est, dans chaque pays, après chaque atelier, après les 3 jours de formation, de repérer 5 jeunes parmi les participants pour leur permettre de prendre part à la campagne digitale qui est prévue aussi comme activité dans le cadre de ce projet.
12: Denis Gardigna est le directeur général de UNEF LUPS.
14: Nous serons à vos côtés pour le suivi de vos activités sur le terrain et l'animation de votre communauté d'ambassadeurs d'août en octobre 2026.
12: Le représentant de l'ambassadeur du Burkina Faso au Tchad, Mahamadi Somtouri, a saisi cette opportunité pour souligner l'impact de cet encadrement.
15: L'éducation aux médias et l'information, c'est vraiment un véritable défi pour nos gouvernants actuellement. Si vous n'avez pas eu une jeunesse bien éduquée en matière de médias et d'information, les gens iront dans les réseaux sociaux tout simplement pour insulter, inciter à la haine.
12: Ces projets regroupent le Burkina Faso, le Mali, la Mauritanie, le Niger et le Tchad. À l'issue de ces 3 jours de formation, ces jeunes producteurs de contenu auront pour mission de promouvoir une utilisation responsable, éthique et citoyenne des outils numériques.
1: Vous suivez Tchad Actu Midi, le journal retourne une fois de plus dans nos provinces. Encore un conflit dans le Wadi Fira, des affrontements qui ont occasionné mort d'hommes précisément à Danabal Faras dans le département de Albir. Le délégué général du gouvernement auprès de la province est sur le terrain, Mohamed Saleh Omar.
16: Le délégué général du gouvernement auprès de la province de Wadi Fira, Brahim Issa Galmaï, a salué les efforts conjoints du préfet, des forces de l'ordre et des chefs traditionnels dont l'action a permis l'interpellation des présumés auteurs des assassinats ainsi que de leurs complices. Le premier responsable de la province de Wadi Fira a indiqué que les présumés auteurs et leurs complices seront déférés devant la justice afin de répondre de leurs actes. S'agissant du règlement coutumier, Brahim Issa Galmaï précise que les autorités traditionnelles sont chargées de conduire les discussions relative au paiement de la DIA prix du sang. Un délai de 10 jours leur a été accordé pour parvenir à un accord et préserver la paix ainsi que la cohésion sociale dans le département d'Albière. Arada, Mahamat Saleh Oumar, Radio Tchad.
1: En bref, dans le cadre de la restructuration du conseil provincial du MPS dans la province du Salamat, une délégation du parti conduite par Dime Ibet est arrivée hier à Amtiman, acquis par les militants et sympathisants. La délégation va entamer les consultations pour la mise en place d'une nouvelle équipe dirigeante du conseil provincial du MPS dans la province. Et nous bouclons par le sport. D'abord, écho de la Coupe du Monde 2026. Les derniers matchs de la huitième des finales joués hier. L'Argentine a obtenu son ticket en battant l'Égypte 3-2. Et la Suisse qui s'est qualifiée également pour les quarts de finale en battant la Colombie pendant la séance des tirs au but. Et Galami Assil que nous retrouvons cette fois pour la chronique sport. Galami qui aborde l'apport des anciens sportifs, une richesse au service de l'avenir du sport tchadien.
17: Le sport ne se construit pas uniquement sur le terrain. Il se construit aussi grâce à la mémoire, à l'expérience et à la transmission. Au Tchad, de nombreux anciens sportifs et acteurs du mouvement sportif ont marqué leur époque. Aujourd'hui, leur rôle reste plus que jamais essentiel pour accompagner les nouvelles générations. Dans toutes les grandes nations sportives, les anciens champions continuent de servir leur pays. Ils deviennent entraîneurs, conseillers, formateurs, dirigeants ou encore ambassadeurs de leur discipline. Leur parcours inspire les jeunes et leur expérience permet d'éviter bien des erreurs. Au Tchad, plusieurs anciens joueurs du football, de basketball, de handball, d'athlétisme, de taekwondo ou encore de judo disposent d'un savoir-faire précieux. Ils connaissent les réalités du terrain, les difficultés liées à la pratique sportive et les expériences de la compétition. Cette expertise mérite d'être davantage valorisée. Leur contribution peut être déterminante dans les centres de formation, les clubs, les ligues provinciales et les fédérations. Ils peuvent participer à la détection des talents, transmettre les valeurs de discipline, de respect et de dépassement de soi, tout en accompagnant les jeunes dans leur progression. Le développement du sport tchadien ne peut reposer uniquement sur l'État ou les fédérations. C'est une responsabilité collective. Les anciens sportifs ont eux aussi une mission à accomplir. Leur engagement bénévole ou professionnel peut contribuer à renforcer les bases du sport national. Cependant, cette implication doit être organisée. Il est nécessaire de créer des cadres de concertation où les anciens champions pourront partager leur expérience et participer aux réflexions sur les politiques sportives. Leur voix mérite d'être entendue lorsqu'il s'agit de préparer l'avenir. Le Tchad compte déjà des athlètes qui font rayonner le pays sur la scène internationale. Pour que ces succès se multiplient, il faut assurer la relève. Et cette relève passe par une transmission efficace entre les générations. Le sport est une école de la vie. Ceux qui ont porté les couleurs nationales connaissent le prix du sacrifice, de la persévérance et de la victoire. En mettant cette expérience au service des jeunes, ils contribueront à bâtir un sport tchadien plus fort, plus compétitif et plus durable. Le défi est donc lancé à tous les acteurs, pouvoirs publics, fédérations, partenaires, clubs, mais aussi anciens sportifs. Car l'avenir du sport tchadien se construira avec les jeunes talents, mais également avec ceux qui ont déjà écrit les plus belles pages de son histoire. Ces valeurs sont disponibles, il ne reste qu'à les solliciter. À mercredi prochain.
1: Galami Assil, c'est tout pour le 14h. Il est 14h19 au studio 3 de Radio Tchad, d'où nous émettons. Retenez pour l'essentiel qu'un don de moyens roulants a été officiellement réceptionné ce mercredi par le gouvernement tchadien. Il s'agit de 50 ambulances et 50 bus remis par les Émirats Arabes Unis. Et c'est le Premier ministre Lamai Alina qui a réceptionné ces dons temps avant de remettre les clés des véhicules aux ministères concernés, notamment l'enseignement supérieur et la santé publique. Et puis Libreville qui renforce sa présence diplomatique en N'Djamena à travers l'ouverture d'un consulat. La nouvelle consule générale du Gabon, Maeva Bongo-Ndimba, a remis ce mercredi ses lettres de provision au chef de la diplomatie tchadienne, Abdoulaye Sabr Fadoul, au cours d'une audience, lequel lui a donné l'agrément officiel conformément aux usages diplomatiques. Ce journal est réalisé par Gloire Adjendigna, collaboration technique Delphine et Mahmoud au micro. Je suis innocente Virginie Akemba. Passez un bel après-midi en compagnie de nos programmes.

passé, c'était à l'instant le groupe Tibesti qui a raccompagné les pas de l'innocente Virginia Kumba qui était là tout à l'heure. Donc, Tchadak, tu es midi, 14h passées de 29 minutes. Juste ce son de mélodie et bocal titré L'amour au champ de bataille et puis Radio Service.

L'amour au champ de bataille, c'était à l'instant Mélodie en feat avec Bocal. 14h passées de 34 minutes à présent, Radio Service, deuxième volet. La déléguée générale du gouvernement auprès de la commune de N'Djaminan, présidente de la commission provinciale du troisième recensement de la population et de l'habitat RGPH3 pour la ville de N'Djaminan, qui a remercié très sincèrement les leaders politiques et religieux, les chefs de communauté, les organisations de la société civile, les délégués de quartier, les chefs de carré, bref, la population. Non, pour leur présence massive à la cérémonie de sensibilisation sur le troisième recensement général de la population et de l'habitat le samedi 4 juillet 2026 à l'hôtel Radisson Blue, la déléguée générale du gouvernement les exhorte à garder ce élan de mobilisation et ouvrir leurs portes pour accueillir les agents recensés en vue de la réussite de cette action gouvernementale pour le bonheur de la ville de N'Djaminan. D'ici à présent, la famille Mukoyingar Ondjumbay Jean-Baptiste Adjimadji Mukoyingar Nuba Mukoyingar Djouaingi Yayana Hassan Belena annonce au chef de canton de Komogo, au chef de village de Nouma, aux familles de Nouma par Komogo, famille de Sar, de Bedaya, de N'Djamena, Mundu, de Moussakouli, à jeudi Mukoyingar et ses enfants au Nigeria, à Dina Yayana et Titi Mwadjidibaye en France. Le décès subit de leurs frères et fils Madjiambay Mukoyingar, survenu à Mundu le 6 juillet 2026. L'inhumation aura lieu le vendredi 10 juillet à Mundu. Dieu a repris que son nom soit loué. Le chef de la communauté Gor Ngar Odjinon Belmbay, la grande famille Dogo de N'Djaminan, la famille de Benga et de Berigui, résident à N'Djaminan, la famille Bissingar et Manayel Malik N'Djaminan informe les parents, amis, ses connaissances. Le décès du pasteur Ngarmadi Joseph Ndjekombe, décès survenu le 6 juillet 2026 à N'Djaminan, des suites de maladie. Ce avis s'adresse à la grande famille Dogo de Bodo, à toute la famille de Kabanda, résident à N'Djaminan, et Bodo au chef de canton. Au chef des cantons Bodo, Takabji, aux familles de Takabji, au chef de canton de Bembaïta, Bekonda, canton de Bedjo, canton Bedjo, de Bepara, de Dogo 1 et 2, à la famille de Dogo, de Dedaï et au chef de village de Dedaï, au chef de village de Sandana et à toute la famille de Sandana, à la famille de Berigui, Benga, Bero, Bekodo 1 et 2, à la famille de Kokamt, Bekadji et Mogo, à toutes les églises de la sous-préfecture de Bodo, aux amis et connaissances, aux parents de Kelo Mundu Doba Kumbrasar Amtiman. L'enterrement est prévu pour le samedi 11 juillet 2026 à N'Djaminan. Le lieu de recueillement est au domicile du dauphin au quartier Atron. Dieu a repris que son nom soit loué. Monsieur Yosangum Mbaibian Innocent, docteur
Bemongbe Bruno Gabwa l'armée Nerangar Louise Bengelo Pierre ainsi que les enfants de feu Desmang Mbaibian et Dila Le Gondje ont la profonde douleur d'annoncer aux ressortissants, pardon, ont la profonde douleur d'annoncer aux parents, amis et connaissances de N'Djamena, Moundou, Yaoundé, France, Bekibi, Dodang, Bessao et Mbaye Boukoum, ainsi qu'à l'ensemble des ressortissants des monts de l'âme, le rappel à Dieu de leurs regrettés frères, pères, oncles, Oulam Samuel survenu le 7 juillet 2026 des suites d'une courte maladie. Le Seigneur a donné, le Seigneur a repris, que le nom du Seigneur soit béni. Job 1, verset 21. La famille informe que le recueillement est au domicile de Yosangom Mbaibian Innocent, Sizatouka, dans un esprit de prière et de communion fraternelle. L'inhumation aura lieu le vendredi 10 juillet 2026 au cimetière de Toukra, dans l'espérance de la résurrection promise à tous ceux qui croient. Je suis la résurrection et la vie. Celui qui croit en moi vivra quand même. Il sera mort. Jean 11, pardon. Jean chapitre 11, verset 25. Que le Seigneur, dans son infinie miséricorde, accueille l'âme du défunt dans sa paix éternelle et console les cœurs éprouvés. Que l'âme du défunt repose en paix. Koularambay, Ndjekundei, Mingabei, Florence. Nekwam Domia, Nudji Udu Njeria, Benaïdara, Timothée, Omel, Mesdames G, Mbaïgwelmem, Mathieu, Ménogie Angèle, ainsi que tous les parents de Lara, Nankasa, Miandoum et Bébija. Tous en Djamena ont la profonde douleur d'annoncer le décès de leur frère, neveu, Ndjessangum Ndjekundei. Ndjessangum Ndjekundei est décédé le 7 juillet 2026 à N'Djamena des suites de maladie. Cet avis de décès s'adresse à Mbaye Ndabie Michel Laokunda Dila Nendolum Judas Gonyom Esther Makingabe Yolande et Ndole Maïla Risbe tous Amundu Diorbe Kermia Mbaye Sinou tous à Lara Boular Ngonasno Moïse Bebadum Amos Bailasum Ben Boykas tous à N'Djamena Mbaye Mbayadoum Urbain, Mbayouroum Jean, tous à Bébija, Singamia, Obet, à Bara, Bétian et Mbaye Korum Djenade à Mbala, Bayou. Les obsèques auront lieu le vendredi 10 juillet 2026 au domicile du défunt à Koundoul. Quartier Marmatoji. Sous la supervision de la cité maison de prière de Koundoul, suivi de l'inhumation cimetière de Touka le même jour. Le lieu de recueillement est chez le défunt à Koundoul, que l'âme du défunt repose en paix. Kerman, Christophe Dagou, Abou Houmaï Tobio, Farine Manœuvre, Jedi Hardji, Séni Bayaba ont le regret d'annoncer le décès de Masrabaï Koublong, décédé le 6 juillet 2026 à Kimré des suites de maladie. Cet avis s'adresse à Kaina Hargé,
Loi, c'est bon. Douba, Tolé, tous à Bassoum par Koudaloua. Nardi Justin, Nadouroum, De Gaulle, tous à Goundi. Douba De Gaulle, Adam Baïssa Bernard, Nadji au Canada, Koumandé Yahweh à Konon, Kari Yari à Baïli. Le lieu de recueillement est chez Christophe Dayo, à Madagascar, Dieu a donné, Dieu a repris, que son âme repose en paix. La famille, Madame Bernard, les enfants, Dicelle Jean et sa femme Aladom Yvonne, ont le regret d'annoncer le décès de leur frère, oncle et époux, Dicelle Jean, survenu à N'Djamena le 6 juillet 2026 à 20 h, les suites d'une courte maladie. Cet avis s'adresse à l'ensemble des familles de la sous-préfecture de Guangdong. Dodjinda à la famille de Koutoubeti et Mbaïkoro, à sa sœur Maïmouna, Jacqueline au Ghana, ses enfants Dicelle, David, Dicelle Silva en Côte d'Ivoire et Dicelle Marino à Yaoundé, sans oublier tous les parents de N'Djamena. L'enterrement aura lieu le vendredi 10 juillet 2026 au cimetière de Touka. Le lieu de recueillement est au domicile du défunt à Dembédou, paix à son âme. Monsieur Kouras Bey, Georges Madjingar Toulasté, Mungos Dissi, Naïmia Ribangar, les enfants, Ada Magma, Madjingar Ada, Maoundé Ada, Ala Hamadji Ada, Denadji Ada, Denebey Ada et Djarangé Ada ont la profonde douleur d'annoncer le décès de leur fils et frère. Le conseiller principal de la jeunesse et sport, Ndjedouboum Ada, survenu le 6 juillet 2026. Des suites d'une courte maladie, cet avis s'adresse à la grande famille des Kaga géographiques, la grande famille Ngaboudoul, aux parents de Bemara et de Moïsala. L'enterrement aura lieu le samedi 11 juillet 2026 au cimetière de Toukra. Les obsèques se dérouleront à la maison familiale à Moursal, non loin de l'école Chine. Paix à son âme. La grande famille Betolngar a le regret d'annoncer le décès de Natoyngar Betolngar le mardi 7 juillet 2026 à l'hôpital général de référence nationale des suites de courte maladie. Cette triste nouvelle s'adresse aux parents, collègues et amis de N'Djamena, Galiti, Kouloum, Bedoumo, Bémia, Moundou, Laïssar et Doba. Le lieu de recueillement est à la maison familiale de Moursal. La date de l'enterrement sera communiquée ultérieurement. Dieu a donné, Dieu a repris, que son nom soit glorifié. Remerciements. Très touché par vos marques de soutien multiforme, de générosité, de compassion et de sympathie adressées à leur endroit lors du décès de leur mère et grand-mère. La nommée Khadija Abdoulaye, plus connue sous le nom de Khadija Iyameï, survenue à N'Djamena le 29 mai 2026 à des suites de maladie. La famille Kormou tient à remercier de tout cœur les membres de la grande famille Madjang, résidant à N'Djamena, Sar Koumra, Moïsala, Bekourou et Doba, les belles familles de N'Djamena, Sar Doba et Goundi, les parents résidant à Kousséri, Guilfeï
Titley Makary au Cameroun, la famille de Al-Adjassan Lawan, ainsi qu'aux membres de la famille Lawa, les jeunes fossoyeurs, les femmes qui n'ont ménagé aucun effort pour assurer la cuisine aux voisins de Walia et Ambassadeur, ainsi qu'à toutes les connaissances. Ce remerciement s'adresse également aux collègues de travail de Cormon Moïtan, Haroun Moïtan, Pierre Moïtan, Ngambor Koulngar et Moussa Ladja, l'administration, au comité de gestion et aux élèves du lycée Collège Emmanuel de Sarre, aux membres de l'association des cadres pour le développement du Moïchari, les camarades et connaissances de Fatimé Raoul, plus connu sous le nom de Baba, sans oublier ceux dont les noms ne sont pas cités ici. Que Dieu le miséricorde, Dieu bénisse chacun et chacune. 14 h passées de 50 minutes. Ainsi se referme la chemise de vos avisés communiqués de cette mi-journée. La radio Tchad, par ma voix, réitère ses sincères condoléances à toutes ces familles éplorées et que l'âme de fond repose en paix.

Voilà, Nganje. Nganje, c'est Ngas David. Gabon, Bureau Gabon, jus d'orange qui nous chante le titre Nganje. C'est pour tous les jeunes branchés.

Oui, Nganche du Bassine, dont on doit bien, vraiment. Que Dieu nous vienne en aide pour nos enfants, parce que voilà, sans lui, nous ne pouvons rien. C'était Ngas David et Bereshu d'Orange qui nous ont chanté Nganche. Et c'est sur cette note musicale que nous allons céder la place à une autre équipe. Et ça, c'est l'équipe de Papa Doumi et sa suite. Voilà. Merci pour votre position d'écoute depuis 12h pour cette tranche baptisée Antenne Midi. Était à la cabine technique Mahamout Gassara, assisté de Dene Rangar Ndokedi, Delphine sans faute. Et voilà. Omel, mesdames, j'ai été aux enregistrements et moi-même, Yana Masséline, au micro. N'oubliez pas qu'Innocent ainsi que Mac Alex étaient là également dans ce studio 3 avec vous à 13h, à 12h, voilà, 10 minutes et ainsi que 14h pile. Quant à vous, mesdames et messieurs, prenez bien soin de vous et à très vite.

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Abdoulaye Ndiargué, version rumba. 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

Mercredi 8 juillet 2026, mesdames et messieurs, bonjour, bonsoir et bienvenue sur votre fréquence préférée, la radiodiffusion nationale tchadienne, la voix du peuple, service du peuple qui émet depuis Djambalnga, tous dans le deuxième arrondissement de la capitale. Djamena, votre fidélité toujours renouvelée au poste numéro 1 nous honore et soyez-en remerciés. 20h minuit, et bien, chers amis des ondes, c'est donc la fourchette d'air qui nous est allouée ce soir et vous le savez tous, c'est pour égrener un programme. Taille sur mesure pour vous et rien que pour vous, nos respectueux et respectables auditrices et auditeurs. À retenir pour l'essentiel de ce dont pourquoi nous sommes ensemble, mesdames et messieurs, dans trois petites minutes, vous aurez droit d'abord à votre tout premier magazine inscrit au programme de ce soir et c'est votre magazine relatif à l'éducation. Après quoi, s'en suivra donc, mesdames et messieurs, la lecture de vos avis et communiqués volet 1. La plage publicitaire, quant à elle, interviendra à 20h25. Laquelle plage publicitaire introduira à son tour, vous le savez, le grand rendez-vous du soir avec la rédaction. Ça s'appelle Tchad Actu Soir. Et puis, nous allons reprendre notre joli micro après le rendez-vous avec la rédaction pour la lecture de vos avis et communiqués. Après quoi, nous allons céder la place simplement pour que vous puissiez, mesdames et messieurs, savourer tour à tour vos différents magazines inscrits à l'ordre du jour jusqu'à ce que 23h, heure du Tchad, va sonner et vous aurez encore droit à la dernière édition du jour, ça s'appelle Tchad Actu Dernière, qui va donc boucler la boucle du jour. Voilà. Chers amis des ondes, c'est donc la quintessence de ce dont pourquoi nous sommes ensemble. Mais à retenir, l'équipe technique en votre compagnie est composée comme suit. Aux manettes techniques devant les 12 000 boutons de la radio Tchad, grâce à sa technicité, eh bien, vous avez ma voix qui est dispatchée dans les creux de vos oreilles à travers vos différentes positions d'écoute sur toute l'étendue du territoire national. Lui s'appelle simplement Sanwe Koyankreyo. De l'autre côté de la régie d'antenne, eh bien, mesdames et messieurs, vous avez la présence de ce digne fils du maillot. C'est ça, non? Du moins, il y a, j'y arrive. Gunkagu Taïdani. Et puis, vous avez nos voyants techniciens du centre météo de Grédia et ses services informatiques. Ils assurent respectivement la mise en onde et la maintenance de nos appareils les plus sophistiqués. À la guérite pour la totale sécurité de tout le personnel de l'UNAMA, eh bien, vous avez nos formidables forces de défense et de sécurité. Nos voyants, nos amis de la régie recette, quant à eux, ils sont

postés dans leur kiosque pour la réception de tous vos avis et communiqués. Voilà, mesdames et messieurs, en direct du studio 3 pour la coordination, vous avez la voix qui reste toujours égale à elle-même. Appelez-moi simplement Alnoudi Matindi Marius, le zombie Flapatia, le premier sorcier du ghetto, le mion des mions, c'est moi. Comme je l'avais annoncé, il est à présent aux 20h passées de 5 minutes. Il est grand temps pour vous de savourer votre magazine relatif à l'éducation. Bienvenue, bonne écoute.

Chers collègues enseignantes et enseignants, partenaires sociaux à l'éducation, bonsoir et bienvenue à votre magazine. Aujourd'hui, nous avons reçu sur les plateaux de l'émission les coordinateurs principaux du programme Éducation Tchad UNICEF du ministère de l'Éducation nationale, du bilinguisme et de la promotion civique, Alas Djigué. Notre entretien porte sur la tenue de l'atelier de formation des formateurs pour le renforcement des capacités des associations de parents d'élèves et associations de mères éducatrices et des élus locaux pour soutenir la scolarisation et le maintien des enfants, dont les filles, à l'école et le centre d'éducation de base non formelle, atelier organisé dans le cadre de la campagne de sensibilisation « Je vais à l'école » lancée par le ministère de l'Éducation nationale en collaboration avec l'UNICEF et la Banque mondiale. Réalisation Majitolum Mbaye Dangom et à la présentation Mohamed Salih Koyoma Lawandji.

0: Bonjour, monsieur Ala As Djigé.
1: Bonjour, monsieur.
0: Nous sommes ravis de vous retrouver autour du plateau, l'émission Magazine de l'éducation. Nous allons nous entretenir avec vous dans le cadre de la campagne Je vais à l'école, dont le ministère de l'Éducation nationale et ses partenaires techniques et financiers, dont l'UNICEF et la Banque mondiale, a lancé ce mercredi à Bongor, chef-lieu de la province du Mayo-Kébi-Est, une série de formations à l'intention des cadres des 10 ministères venus de plusieurs provinces du pays. Faites-nous un bref rappel de cette campagne dénommée « Je vais à l'école ».
1: En effet, merci, monsieur, pour m'avoir donné l'occasion, l'opportunité de parler de cette campagne qui a commencé au cours de l'année 2024-2025. Ça concernait, au titre de la phase pilote, quatre provinces, à savoir le Lac, le Mandoul, le Guéra et le Salamat. Et bien, comme vous l'avez souligné, cette initiative, cette approche novatrice est donc financée, appuyée par la Banque mondiale et l'UNICEF, qui est le partenaire traditionnel du système éducatif tchadien, a donc appuyé notre ministère. Et donc, les cadres de ce ministère, au niveau central et déconcentré, se sont mobilisés et de manière opérationnelle. Plusieurs kits scolaires ont été remis donc aux élèves, aux enfants, au titre de l'année scolaire écoulée. Il s'agit précisément de ces quatre provinces pilotes. Ça concernait donc la ville de Bol, de Koumra, de Guéra, j'allais dire de Mongo et d'Amtiman. Donc, cette phase pilote, plusieurs enfants, plusieurs élèves, y compris les filles, donc, ont bénéficié de ces kits scolaires qui, au besoin, étaient un appui aux parents qui supportent plusieurs charges en ce qui concerne l'éducation des enfants. Et donc, nous avons constaté qu'il y a vraiment un engouement pour cette phase pilote et que normalement, pour la rentrée 2025-2026 qui s'achève, nous devons nous rendre compte qu'effectivement, cela a boosté au niveau des inscriptions. Et donc, ça a favorisé l'accès à l'éducation pour ces enfants. Eh bien, dans une perspective déclinée dans le cahier des charges, il va falloir passer donc à l'échelle. C'est pour cette raison que l'UNICEF, notre partenaire, et le ministère sont en train de procéder à la mise en œuvre des actions, sinon des activités retenues au titre de cette approche « Je vais à l'école ». « Je vais à l'école », ça signifie quoi? Il faut revenir sur le concept en anglais qui est traduit en français ici. Donc, en anglais, ça veut dire « back to school ».« Je vais à l'école », vous vous rendez compte que malgré l'effort du gouvernement et ses partenaires, beaucoup d'enfants sont exclus, n'ont pas accès à l'éducation pour diverses raisons. Ça peut être aussi compris dans le sens d'une expression, d'une revendication des enfants qui réclament aujourd'hui d'aller à l'école. Donc, c'est un enfant qui dit « Je vais à l'école, papa. Je vais à l'école, monsieur le ministre. » Voyez un peu. Donc, c'est une interpellation pour nous aussi, acteurs, que nous devons entendre ces cris de cet enfant, des détresses qui revendiquent son droit, le droit d'aller à l'école. Donc, il faut comprendre que l'éducation, c'est l'un des droits fondamentaux et tout enfant a droit d'aller à l'école. C'est un besoin que les parents, le gouvernement doivent répondre.
2: D'accord.
1: Voilà un peu en ce qui concerne. Donc, plusieurs objectifs sont recherchés à travers cette formation.
2: D'accord.
1: Il faut renforcer la capacité des formateurs qui vont se charger de former d'autres niveaux de responsabilité au niveau de concentrer pour mener à bien donc les campagnes qui sera lancées à la rentrée 2026-2027 cette fois-ci.
2: D'accord. Alors,
0: pendant la phase pilote, il y avait eu beaucoup d'engouement. Alors, est-ce que vous pouvez nous estimer à combien vous avez pu toucher les enfants dans les zones pilotes que vous venez de retenir?
1: À l'heure où je vous parle, je n'ai pas une idée exacte du nombre précis en ce qui concerne les enfants qui ont bénéficié.
2: D'accord.
1: Mais dans les rapports que j'ai lus, je prends par exemple le Guéra. C'est quand même plus de 5000 enfants qui ont bénéficié. Et donc, si nous tablons sur ce nombre qui est la moyenne, on multiplie par 4, c'est beaucoup d'enfants quand même.
2: C'est ça.
1: Qui ont bénéficié de ces kits.
2: D'accord.
1: Merci.
0: Aujourd'hui, vous avez lancé cette série de formations et vous dites les objectifs recherchés à travers cette formation, c'est capacités afin que
1: ceux-ci, à leur tour, puissent former également les autres acteurs au niveau des provinces, au niveau des départements, des inspections pour la sensibilisation des parents. Nous parlons, c'est-à-dire les parents se parlent, les parents parlent aux autres acteurs en ce qui concerne l'éducation des enfants. Okay. Donc, c'est un vaste chantier qui vient d'être lancé pour que cette campagne 2026-2027 soit vraiment un succès et ceci au profit vraiment des enfants et que cette fois-ci, tout enfant doit aller à l'école. N'importe quelle, la position de ses parents, la position géographique ne doit pas jouer, le statut socio-professionnel des parents ne doit pas jouer, l'handicap ne doit pas jouer sur l'enfant.
2: D'accord.
1: Il doit aller à l'école.
2: D'accord.
0: Alors,
1: je vais à l'école.
0: Et pour l'année prochaine, c'est-à-dire que vous avez commencé avec 4 provinces, cette fois-ci c'est sur l'ensemble du pays.
1: Alors, par exemple, pour cette formation, ça concerne 7 provinces. Il s'agit du Kanem, du Bahr El Ghazal, du Wadi Fira, du Sila, du Logone Oriental, du Logone Occidental, et je vous rappelle. Donc, c'est 7 provinces qui sont concernées par cette phase pour la campagne.
2: D'accord.
1: Mais je voudrais préciser aussi qu'il y a les autres niveaux. Par exemple, vous avez parlé tout à l'heure des élus locaux.
2: C'est ça.
1: Pour cette phase, les élus locaux n'y sont pas, mais ils seront intégrés à l'étape suivante.
2: D'accord.
1: Et ça serait fait beaucoup plus avec les radios communautaires.
2: D'accord.
1: Au niveau des provinces. Voilà.
0: Alors, avez-vous des messages adressés à l'endroit des acteurs en vue de susciter les parents d'envoyer massivement leur progéniture et surtout leur maintien à l'école qui pose aujourd'hui des problèmes?
1: J'ai beaucoup de messages à adresser aux parents, sinon aux parties prenantes. Le message, c'est que nous nous répétons en disant l'éducation est l'un des droits fondamentaux pour tout enfant. Tout enfant en a droit. C'est au même titre que lui donner à manger, lui donner du lait, c'est au même titre que le soigner quand il est malade, etc., etc. Envoyer l'enfant à l'école, c'est le prévenir de beaucoup de maladies. C'est le soigner par avance pour l'éviter, pour l'écarter de certaines maladies que normalement il ne doit pas le contacter durant sa vie. Éduquer est un devoir pour nous les parents et pour le gouvernement qui doivent créer toutes les conditions pour son accès, pour son maintien, sans exclusion, sans exception.
2: Oui.
1: Une fois de plus, les enfants aveugles doivent aller à l'école.
2: D'accord.
1: Ceux qui sont sur les îles doivent aller à l'école. Les enfants des nomades doivent aller à l'école. Et sans exception aucune.
2: D'accord.
1: Tous les enfants, et c'est les gouvernements, les parents qui doivent. Il arrive que le gouvernement, avec l'appui des partenaires, crée des conditions minimales. Mais les parents refusent. C'est pourquoi mon message aujourd'hui aux parents, c'est leur dire, refuser à l'accès et le maintien de l'enfant à l'école, c'est le limiter à certaines opportunités. S'ils ne partent pas à l'école, d'ailleurs, ils sont limités. Ils n'ont pas accès à certaines opportunités, comme je le dis, parce qu'ils ne savent pas lire, parce qu'ils ne peuvent pas accéder à certaines choses que le gouvernement partage, etc. etc. L'école, c'est la lumière. C'est ce qu'on dit en arabe, c'est les gamars, c'est les nous. Mieux donner l'éducation à l'enfant, c'est lui donner une torche pour allumer, une clé pour la porte d'autres pays, d'autres nations, en tout cas d'autres univers. Ça, c'est vraiment mon message.
0: Il y a plusieurs organisations de la société civile qui militent aussi, qui se bat pour que les droits des enfants soient respectés. Quel message adressez-vous à ces organisations qui militent jour et nuit?
1: Je suis l'une des personnes qui milite dans ces cadres. Et si j'ai vraiment un message, c'est dire d'abord au gouvernement d'encourager ces ONG qui militent dans le cadre du respect des droits à l'éducation des enfants. Il faut les encourager. Il faut créer un environnement favorable pour que ces organisations se développent, s'épanouissent et qu'ils travaillent donc beaucoup plus avec les parents à la base pour respecter les droits à l'éducation des enfants. À ces organisations, je leur dis, il faut beaucoup de courage parce que là où aujourd'hui elles arrivent, peut-être que le gouvernement n'a pas les moyens d'y arriver. Mais elles arrivent. Mais il faut qu'elles se doublent de double d'efforts et de continuer l'action. L'éducation, selon les...
2: C'est l'affaire de tous.
1: C'est l'affaire de tous, mais je voudrais retenir l'expression de Jomo Kenyatta. Il dit chez les Kiyuyu au Kenya, l'éducation commence à la naissance et se termine à la vie. Tant que les gens sont debout, tant qu'ils se multiplient, ils ont besoin d'être éduqués. Donc leur mission ne sera jamais terminée tant que l'humanité reste debout.
2: D'accord.
1: Voilà.
0: Merci. Alors, votre dernier mot?
1: Mon dernier mot, c'est d'encourager la radio éducative. Je connais à peu près les difficultés qu'éprouve cette structure et je vous encourage à aller de l'avant.
2: Merci.
1: De tendre toujours votre micro à qui des droits pour faire passer un message. Ça, c'est mon dernier mot à votre endroit.
0: Merci de nous avoir accepté, de bien vouloir partager avec nous vos expériences et puis parler de la campagne « Je vais à l'école ».
1: Merci. Au-delà de merci n'existe pas, une fois de plus, je vous dirais choukran. Merci. Merci.
0: Merci. Alors, merci, chers collègues enseignantes et enseignants. Nous sommes arrivés à la fin de ces magazines réalisés à l'occasion de la tenue de l'atelier de formation des formateurs pour le renforcement des capacités des associations de parents d'élèves et associations de mères éducatrices et des élus locaux pour soutenir la scolarisation et le maintien des enfants, dont les filles, à l'école et les centres d'éducation de base non formelle. Atelier organisé à Bongor, chef-lieu de la province du Mayo-Kébi-Est, par le ministère de l'Éducation nationale du bilinguisme et de la promotion civique, en partenariat avec l'UNICEF et la Banque mondiale. Je vous rappelle que nous avons reçu sur les plateaux de l'émission le coordinateur principal du programme Éducation Tchad UNICEF au sein du ministère de l'Éducation nationale, M. Ala Assa Djigé. Notre entretien est porté sur les objectifs de la campagne « Je vais à l'école », émission réalisée par Majitoloum Mbaye Dangom et à la présentation, Mohamed Saleh Koyoma Lawandji. Merci à vous de l'avoir suivi. Je vous retrouve le mercredi.

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Mesdames et messieurs, à l'écoute des programmes de la radiodiffusion nationale tchadienne, il est à présent 20h, passé de 23 minutes, et c'est tout, c'est la même unité de temps sur toute l'étendue du territoire national. À présent, avec votre permission, eh bien, nous ouvrons la chemise de vos avis et communiqués, avis de décès à présent. La grande famille Yonkreyo Djoum, Djakba Djoum, Abakar Djoum et Tahir Djoum ont le regret d'annoncer le décès de leur fille et sœur Maï Fada Aïcha Yonkreyo Djoum, survenue le 7 mois 2026 des suites d'une longue maladie à la clinique La Providence de N'Djamena. Ce avis de décès s'adresse à la famille de Dakblak du village et de N'Djamena, ainsi qu'à la famille maternelle Eldjima Rabi. L'enterrement était prévu le 9 juillet 2026 au cimetière de Toukra. Le lieu de recueillement est au domicile de la famille Djakba Djoum à Moursal, derrière le collège évangélique Dieu a donné. Dieu a repris que l'âme du défunt repose en paix. Messieurs Yosang Mbaye Mbiaye Innocent, docteur Mongbay Bruno Dabois, l'armée Nerangar Louise Benglogu Pierre, ainsi que les enfants de feu Desmond Mbaimbia et Dila Le Gondi ont la profonde douleur d'annoncer aux parents, amis et connaissances de N'Djamena Mundu Yaoundé de la France, de Bekibi 1, d'Odan 1, Bessao et Mbaye Bokoum, ainsi qu'à l'ensemble des ressortissants de Mondlam, le rappel à Dieu de leurs regrettés frères, pères et oncles. Oulam Samuel, survenu le 7 juillet 2026 des suites d'une courte maladie. Le recueillement se tient au domicile de Yosang Mbembia Innocent, 6 à Toukra. 6 à Toukra. L'inhumation aura lieu le vendredi 10 juillet 2026 au cimetière de Toukra, dans l'espérance de la résurrection promise à tous ceux qui croient. Je suis la résurrection et la vie, celui qui croit en moi vivra, quand même il sera mort. Jean 11, verset 25, que le Seigneur, dans son infinie miséricorde, a créé l'âme du défunt dans sa paix éternelle et console les cœurs éprouvés. Le chef de la communauté Gor Ngar Odina Belmbay, la grande famille Dogo de N'Djamena, la famille de Began et de Berigui, résident à N'Djamena, la famille Bessingar et Manayel Malik à N'Djamena, informe les parents, amis et connaissances, le décès de pasteur Ngar Madi Joseph Ndjekombe, décès survenu le 6 juillet 2026 à N'Djamena, des suites de maladies. Cet avis de décès s'adresse à la grande famille Dogo de Bodo, à toute la famille de Kabanda résidant à N'Djamena et Bodo, au chef de canton de Bodo, au chef de canton de Takapti, aux familles de Takapti, au chef de canton de Bembay Tada, au chef de canton de Bekonda, au chef de canton de Bejo, au chef de canton de Bepara, au chef de village de Dogo 1 et Dogo 2, à la famille Dogo de Dedaï et au chef de village de Dedaï, au chef de village de Sandana et toute la famille de Sandana, à la famille de Beringui, de Began, de Bera, de Bekodo 1 et Bekodo 2, à la famille de Kokamte, de Bekandi et Mongo, à toutes les églises de la sous-préfecture de Bodo, aux amis et connaissances, parents de Kelo, Mundu, Doba, Komra, Sar, Amtiman. L'enterrement était prévu le 11 juillet 2026 à N'Djamena. Le lieu de recueillement est au domicile du défunt au quartier Atron. Dieu a donné, Dieu a repris, que son nom soit à louer. Voilà, mesdames et messieurs, à présent, nous faisons place à la plage publicitaire. La suite de vos avis et communiqués à retrouver après le journal parlé.

0: Mercredi 8 juillet 2026. Mesdames et messieurs, vous faites bien de suivre les programmes de la radiodiffusion nationale tchadienne et nous vous en remercions. Anjamena, nous émettons tout comme sur toute l'étendue du territoire. Il est 20h30 minutes. En direct du studio 3 pour Tchad Actualité, soir à la présentation, Amat Maki. Amat, bonsoir.
1: Bonsoir Marius, bonsoir à tous. Dans l'actualité, le Tchad reçoit un important don des Émirats Arabes Unis. 50 buts et 50 ambulances ont été remis au gouvernement ce mercredi. En visite au Tchad, l'envoyé spécial de l'ONU pour les Soudans a échangé ce matin avec le chef du gouvernement. La situation des réfugiés soudanais était au cœur des échanges. Bonsoir une fois de plus et bienvenue dans ce journal. Un don des moyens roulants a été officiellement réceptionné ce mercredi à la place de la Nation. Il s'agit des 50 ambulances et de 50 bus remis par les Émirats Arabes Unis sur le Premier ministre ambassadeur Alamaï Adina qui a réceptionné les clés avant de les remettre au ministre concerné Yann Mouibé.
2: Ce sont 50 ambulances médicalisées et 50 bus de transport pour étudiants qui viennent contribuer à renforcer davantage les relations multiformes entre Abu Dhabi et N'Djamena. Une coopération dont la profondeur et la solidité ne sont qu'un secret des polichinelles. Ces moyens sont destinés à la santé et à l'enseignement supérieur, deux secteurs clés auxquels les hautes autorités de la République accordent une attention toute particulière. Un jour mémorable et significatif pour les entités concernées. Selon le ministre de la Santé publique et de la Prévention, Dr Abdelmadjid Abdirahim.
3: Pour le ministère de la Santé publique et de la Prévention, les ambulances reçues renforceront les capacités opérationnelles du système de santé, notamment en matière de référence et de contre-référence, mais également pour rapprocher la population vers l'offre de soins. La mise à disposition des ambulances va réduire considérablement les délais de transfert des malades vers les formations sanitaires. Pour le ministère de l'Enseignement supérieur, de la Recherche scientifique et de la Formation professionnelle, les bus contribueront à faciliter la mobilité des étudiants et à améliorer le fonctionnement des institutions universitaires et de recherche.
2: Ces gestes des Émirats Arabes Unis envers le Tchad n'est pas le premier. En effet, Abu Dhabi et N'Djamena ont toujours posé des actes concrets dans le renforcement de leur coopération, conformément à la volonté et à la détermination de leurs deux chefs d'État respectifs.
1: Remettant officiellement les clés de ces véhicules, le Premier ministre a salué la coopération agissante entre les Émirats Arabes Unis et le Tchad. Le chef du gouvernement appelle cependant les acteurs à différents niveaux à veiller à l'utilisation rationnelle de ces moyens. Écoutez le chef du gouvernement, ambassadeur Alamaï Adina, au micro de Yann Mouibé.
4: La vraie amitié est celle qui consiste évidemment à venir en appui à son ami et à cibler les domaines les plus sensibles. Ce sont des dons que je qualifierais des dons très importants qui ciblent bien évidemment la politique du chef de l'État, le maréchal Mahamat Idriss Déby Itno, en matière de la santé et du système éducatif dans son ensemble. Ce sont les priorités du gouvernement tchadien et nous remercions cet appui en moyen roulant de nos amis émiratis. Je souhaite que la coopération entre les Émirats Arabes Unis et le Tchad puisse davantage se développer dans d'autres domaines et que ces relations puissent se resserrer, quand bien même ces relations sont des relations très exemplaires. Je demande aux deux ministres que ces moyens soient utilisés à bon escient. À mes petits frères et à mes fils étudiants, ces bus sont leur propriété, qu'ils ne le saccagent pas. C'est pour leur bien que le gouvernement, chaque jour que Dieu fait, cherche à améliorer ses conditions de travail dans les universités. Aussi, ces bus nous permettront de bien préparer la rentrée académique, la rentrée scolaire 2026-2027.
1: Au deuxième titre de ce journal, l'envoyé spécial de l'ONU pour le Soudan, Pekka Haavisto, en séjour au Tchad, s'est rendu ce mercredi à la primature. Le diplomate onusien s'est entretenu avec le chef du gouvernement, ambassadeur Alamaï Halina, sur la situation humanitaire et sécuritaire des réfugiés et déplacés installés à l'est du Tchad. Les explications de Bangoudjim Dogongar Stéphane.
5: Son séjour au Tchad vise à évaluer l'impact régional du conflit soudanais et à coordonner les efforts internationaux pour protéger les civils. Le diplomate onusien a fait le déplacement de la primature pour en parler de vive voix avec le chef du gouvernement. Ses propos sont traduits en français par un membre de sa délégation.
6: It has been an excellent visit. I'm representing...
7: C'était une excellente visite. En tant qu'envoyé personnel secrétaire général du Soudan, j'ai eu l'opportunité de rencontrer les premiers ministres pour discuter de la situation au Soudan, mais aussi de tout ce qui se passe au niveau de l'Est du Tchad avec l'accueil des réfugiés et tout ce qui affecte les communautés hautes également. J'ai eu l'opportunité de me rendre à Adré hier pour constater de visu la situation. Nous avons eu des discussions avec les autorités locales, les réfugiés, les groupes de femmes aussi qui sont concernés, les communautés hautes, mais également la communauté humanitaire qui travaille sur le terrain. Donc nous avons constaté qu'il y a plusieurs vagues de réfugiés dont certaines sont très récentes et nous avons pu voir de nos propres yeux ce qui se passe sur le terrain.
6: Of the refugees themselves, but also the needs of the host communities in this terrible situation.
5: Le Tchad, pays hôte, subit de plein fouet les effets de la crise soudanaise. Mais l'accompagnement de la communauté internationale, notamment en matière d'assistance humanitaire, s'avère très faible. Cette question a été également abordée au cours de l'audience, informe le diplomate onusien.
7: Il faut noter qu'il y a malheureusement une crise de financement au niveau global qui se traduit par des coupes de financement de plusieurs donateurs qui appuient les questions humanitaires et toutes ces situations. Mais néanmoins, il y a un travail qui est fait dans tous les rapports que je fais au niveau du Conseil de sécurité, y compris il y a des semaines. Cette situation a été soulevée pour continuer le plaidoyer et aussi dans les prochain rapport, la question des communautés hautes va être mise en relief.
5: Les discussions avec le chef du gouvernement ont permis aux diplomates onusiens d'avoir d'autres informations supplémentaires. Il promet de les transmettre à qui de droit et rassure qu'une réponse urgente et adaptée aux réalités de l'heure sera apportée en termes d'appui humanitaire et sécuritaire à ces personnes vulnérables.
1: 20h passées de 37 minutes ici à Radio Tchad, le journal se poursuit. Le ministre d'État, ministre des Affaires étrangères, Dr Abdoulaye Sabour Fadoula, a reçu ce matin la nouvelle consul générale du Gabon au Tchad, Alicia Mawa Bongo Ondimba. Cette audience avec le chef de la diplomatie tchadienne marque le début officiel de sa mission diplomatique au Tchad, Alayamal Masra Meyam.
8: L'un des moments forts de cette audience a été la présentation officielle de ses lettres de provision par la nouvelle consul générale du Gabon, Alia Maïva Bongo Ondimba, au chef de la diplomatie tchadienne. Cet acte hautement symbolique et administratif l'accrédite formellement auprès des autorités tchadiennes et l'autorise à exercer pleinement ses fonctions d'assistance, de protection des ressortissants de son pays et de développement des échanges bilatéraux. La nouvelle consul générale du Gabon, Alia Maïva Bongo Ondimba, au sortir de l'audience.
9: Le Gabon, par son chef d'État, le président Brice Clotaire Oligui-Nguema, a ouvert une nouvelle représentation du Gabon au Tchad pour redynamiser la coopération et renforcer cette fraternité. Donc je venais ce jour présenter mes lettres de provision et recevoir l'agrément du ministre d'État en charge des affaires étrangères. Le Gabon fait partie des pays de la CEMAC, donc nous avons beaucoup de domaines de fraternité économique, politique et effectivement aussi par rapport à nos compatriotes, nous avons le devoir de renforcer cette opération et cette solidarité entre pays de la sous-région.
8: Cette audience de prise des contacts et de travail augure d'une collaboration étroite et fructueuse sous le signe d'une diplomatie dynamique au service du développement et de la fraternité interafricaine.
1: Le délégué général du gouvernement auprès de la province du lac Saleh Agarti Tidiane a présidé hier la cérémonie de remise des fonds destinés à la coordination des suivis et d'appui au RGPH3 du lac. La cérémonie s'est déroulée en présence du ministre de la Fonction publique et de la Concertation sociale, Abdoulaye Mbono Bami, et celle de l'Action sociale, de la Solidarité et des Affaires humanitaires, Zara Mamad Issa. La correspondance de Amad Fadjah Mala.
10: Cette cérémonie s'inscrit dans le cadre de l'accompagnement des opérations du RGPH3 et vise à renforcer les actions de sensibilisation en faveur d'une participation active des populations au recensement. Le président du comité d'organisation, Abdelkarim Abdoulaye Seyd, remercie les filles et fils de la province pour cet acte généreux. Ainsi, 22 millions de francs CFA ont été collectés auprès des filles et fils de la province, une somme destinée à appuyer la coordination provinciale du RGPH. Le conseil provincial du Lac a mis à la disposition du RGPH3 cinq véhicules pour faciliter le déplacement des agents recenseurs. Le chef de mission du suivi au RGPH3 du Lac, Abdoulaye Mboudoumbami, s'est dit fier et félicite les donateurs. Le délégué général du gouvernement auprès de la province du Lac, le général Saleh Agar Tidjani, affirme que les autorités provinciales accompagneront l'équipe des agents recenseurs sur le terrain. Une motion de remerciement a été adressée au président de la République, chef de l'État, le maréchal Mamad Idriss Déby Itno, pour le maintien de la paix et la quiétude dans la province du Lac. Ahmad Fadjar Mala, Bol Radio Tchad.
1: De son côté, le délégué général du gouvernement auprès de la province du Kanem, Isaac Koti Yacoub, a présidé hier à Mao un meeting relatif au troisième recensement général de la population et de l'habitat. Moussa Mahamat.
11: L'objectif principal de ce meeting est de renforcer la mobilisation communautaire autour du troisième recensement général de la population et de l'habitat, une opération nationale essentielle pour le développement du pays. Le général Isaac Koti Yacoub, en tant que président de la commission provinciale d'appui au RGPH3 du Kanem, a livré un message sans ambiguïté. La réussite du troisième recensement général de la population et de l'habitat exige une mobilisation totale. Il a indiqué qu'un recensement fiable constitue la boussole de toute planification sérieuse du développement. Complétant le président de la commission, le président du conseil provincial Mahamat Nour Malaï, le sénateur Mahamat Dokiwaru et la députée Fatime Mamad Seyid ont souligné que la réussite du RGPH dépend fortement de l'engagement de tous les citoyens, car chaque personne comptée représente une donnée importante pour la planification des politiques publiques et des projets de développement. Toutes les langues parlées au Kanem ont été exploitées pour faire passer le message. Mao Moussa Mahamat pour la Radio Tchad.
1: Le rapporteur général du département d'Assunga, Mahamad Issa Bakar, s'est rendu à Farchana. C'était pour sensibiliser la population au troisième recensement général de la population et de l'habitat. Le câble de Pourne du Esrom.
12: Cette mission vise à informer et mobiliser les populations de Farchana sur l'importance du recensement afin de favoriser leur participation à cette opération nationale. Le membre du Conseil politique national, Ahmad Afadine, et le coordinateur du département d'Assunga Abdrahim, Ahmad Hamdan, ont insisté sur la nécessité pour chaque habitant de se faire recenser afin d'assurer la fiabilité des données du RGPH3. Pour eux, cette sensibilisation se poursuivra dans d'autres sous-préfectures afin d'assurer une forte mobilisation des populations jusqu'à la fin des opérations. Clôturant cette série d'allocutions, le rapporteur général de cette opération a appelé l'ensemble de la population, des structures administratives, des organisations non gouvernementales, des leaders traditionnels et religieux et de la société civile à participer massivement à cette opération. Pour lui, le succès de cette collecte nécessite l'implication de tous les résidents sur le territoire.
1: Retour ici à N'Djamena où le projet Suède Plus organise depuis hier à Bakara un atelier de restructuration et de renforcement des capacités des plateformes des leaders religieux et des chefs coutumiers traditionnels. Prennent part à ces assises les participants venus des 17 provinces zones d'intervention du projet Harmonie Bialoum.
13: En raison de leur forte influence et de leur autorité morale, le projet Suède Plus entend faire des leaders traditionnels et religieux la cheville ouvrière de la mise en œuvre de son plan d'action. Cette rencontre vise à mieux structurer les réseaux des leaders, renforcer leurs connaissances sur les objectifs du projet, les doter d'outils nécessaires leur permettant de lutter contre les violences basées sur le genre et promouvoir la scolarisation et le maintien des filles à l'école ainsi que l'autonomisation économique des femmes. Youssouf Aware Nes est le coordinateur national du projet Suède Plus.
14: Les normes sociales qui freinent l'éducation des filles, qui paralysent les unions précoces et qui limitent l'accès des femmes aux opportunités économiques ne se transforment pas par un simple décret. Elles se transforment par la parole, par l'exemple et par la conviction de celles et ceux qui font autorité au sein des communautés. À ce jour, 2775 leaders religieux et traditionnels se sont déjà engagés sur les thématiques du projet. C'est un signal fort et encourageant. mais notre ambition est plus grande. À la clôture du projet, ce sont 9000 leaders que nous voulons voir mobilisés, porteurs d'un message et acteurs d'un même changement.
13: Ousmane Ahmad Kossé, directeur général adjoint de la population et du capital humain, a salué cette initiative et exhorté les chefs religieux et traditionnels à tirer pleinement profit de ces assises en partageant non seulement leur expérience, mais aussi les défis rencontrés sur le terrain afin de formuler des recommandations qui permettront d'améliorer leur intervention au sein de leur communauté respective.
1: Reportage signé Harmonie Béalom. Un atelier sur l'éducation aux médias et à l'information s'est ouvert hier ici à N'Djamena. Atelier organisé à l'intention de 20 jeunes créateurs de contenus. Isabelle Népité.
15: Cette formation vise à outiller les jeunes face à la désinformation, au discours de haine et à la manipulation de l'information en ligne, des fléaux qui fragilisent aujourd'hui la coalition sociale et la stabilité. Pour la chargée du programme au sein de l'éducommunique Diallo Nina Kadi, il s'agit d'un projet d'avenir.
16: Le but pour nous est dans chaque pays, après chaque atelier, après les 3 jours de formation, de repérer 5 jeunes parmi les participants pour leur permettre de prendre part à la campagne digitale qui est prévue aussi comme activité dans le cadre de ce projet.
15: Denis Gardigna est le directeur général de WINEF, l'UPS.
17: Nous serons à vos côtés pour le suivi de vos activités sur le terrain et l'animation de votre communauté d'ambassadeurs d'août en octobre 2026.
15: Le représentant de l'ambassadeur du Burkina Faso au Tchad, Mahamadi Somtouri, a saisi cette opportunité pour souligner l'impact de cet encadrement.
18: L'éducation aux médias et l'information, c'est vraiment un véritable défi pour nos gouvernants actuellement. Si vous n'avez pas une jeunesse bien éduquée en matière de médias et d'information, les gens iront dans les réseaux sociaux tout simplement pour insulter, inciter à la haine.
15: Ces projets regroupent le Burkina Faso, le Mali, la Mauritanie, le Niger et le Tchad. À l'issue de ces 3 jours de formation, ces jeunes producteurs de contenu auront pour mission de promouvoir une utilisation responsable, éthique et citoyenne des outils numériques.
1: Le sang a encore coulé. Cette fois-ci, c'est dans le département d'Albiher où 2 communautés se sont affrontées. Le délégué général du gouvernement auprès de la province de Wadi Fira, Brahim Issa Galma, il s'est rendu à Arada pour rencontrer les représentants de 2 partis. Mamad Sali Oumar.
19: Le délégué général du gouvernement auprès de la province de Wadi Fira, Brahim Issa Galma, a salué les efforts conjoints du préfet, des forces de l'ordre et des chefs traditionnels dont l'action a permis l'interpellation des présumés auteurs des assassinats ainsi que de leurs complices. Le premier responsable de la province de Wadi Fira a indiqué que les présumés auteurs et leurs complices seront déférés devant la justice afin de répondre de leurs actes. S'agissant du règlement coutumier, Brahim Issa Galmaï précise que les autorités traditionnelles sont chargées de conduire les discussions relatives au paiement de la DIA prix du sang. Un délai de 10 jours leur a été accordé pour parvenir à un accord et préserver la paix ainsi que la cohésion sociale dans le département d'Albière. Arada, Mahamad Saleh Oumar, Radio Tchad.
1: L'apport des anciens sportifs au service de l'avenir du sport tchadien, c'est le sujet de la chronique sport de ce mercredi. Chronique signée Galamia Sidi.
20: Le sport ne se construit pas uniquement sur le terrain. Il s'est construit aussi grâce à la mémoire, à l'expérience et à la transmission. Au Tchad, de nombreux anciens sportifs et acteurs du mouvement sportif ont marqué leur époque. Aujourd'hui, leur rôle reste plus que jamais essentiel pour accompagner les nouvelles générations. Dans toutes les grandes nations sportives, les anciens champions continuent de servir leur pays. Ils deviennent entraîneurs, conseillers, formateurs, dirigeants ou encore ambassadeurs de leur discipline. Leur parcours inspire les jeunes et leur expérience permet d'éviter bien des erreurs. Au Tchad, plusieurs anciens joueurs du football, de basketball, de handball, d'athlétisme, de taekwondo ou encore de judo disposent d'un savoir-faire précieux. Ils connaissent les réalités du terrain, les difficultés liées à la pratique sportive et les expériences de la compétition. Cette expertise mérite d'être davantage valorisée. Leur contribution peut être déterminante dans les centres de formation, les clubs, les ligues provinciales et les fédérations. Ils peuvent participer à la détection des talents, transmettre les valeurs valeurs de discipline, de respect et de dépassement de soi, tout en accompagnant les jeunes dans leur progression. Le développement du sport tchadien ne peut reposer uniquement sur l'État ou les fédérations. C'est une responsabilité collective. Les anciens sportifs ont eux aussi une mission à accomplir. Leur engagement bénévole ou professionnel peut contribuer à renforcer les bases du sport national. Cependant, cette implication doit être organisée. Il est nécessaire de créer des cadres de concertation où les anciens champions pourront partager leur expérience et participer aux réflexions sur les politiques sportives. Leur voix mérite d'être entendue lorsqu'il s'agit de préparer l'avenir. Le Tchad compte déjà des athlètes qui font rayonner le pays sur la scène internationale. Pour que ces succès se multiplient, il faut assurer la relève. Et cette relève passe par une transmission efficace entre les générations. Le sport est une école de la vie. Ceux qui ont porté les couleurs nationales connaissent le prix du sacrifice, de la persévérance et de la victoire. En mettant cette expérience au service des jeunes, ils contribueront à bâtir un sport tchadien plus fort, plus compétitif et plus durable. Le défi est donc lancé à tous les acteurs, pouvoirs publics, fédérations, partenaires, clubs, mais aussi anciens sportifs. Car l'avenir du sport tchadien se construira avec les jeunes talents, mais également avec ceux qui ont déjà écrit les plus belles pages de son histoire. Ces valeurs sont disponibles, il ne reste qu'à les solliciter. À mercredi prochain.
1: 20h, passé des 51 minutes ici à Radio Tchad. Voilà, c'est avec cette chronique sport que se referme ce journal. Retenez pour l'essentiel que le Tchad reçoit un important don des Émirats Arabes Unis. 50 bus et 50 ambulances ont été réceptionnés ce matin par le Premier ministre ambassadeur Lamai Hadina. En visite au Tchad, l'envoyé spécial de l'ONU pour le Soudan a échangé ce matin avec le chef du gouvernement. La situation des réfugiés soudanais était au cœur des échanges. C'est définitivement terminé pour ce journal réalisé par Opportune Mingabey Ribarni, collaboration technique Sanmi Koyankyo. À la présentation, je suis Amat Maki. Merci à vous de l'avoir suivi. Passez une excellente soirée en compagnie de nos programmes.

Chers amis des ondes, vous venez donc là de suivre Tchad Actu Soir. Laquelle édition vous a été présentée par l'émissaire de rédaction que je nomme ici, Amat Maki, à qui nous disons à l'unisson un grand merci. Merci également à vous, mesdames et messieurs, de nous avoir prêté une oreille attentive. Le prochain rendez-vous, c'est dans 2 heures, c'est-à-dire à 23h, heure du Tchad pour Tchad Actualité, dernière qui va donc boucler la boucle du jour. À présent, retour une fois de plus sur vos avis et communiqués. Avis de décès, Kularambay Njekundei, Mingabei Florence, Nekwam Ndomian, Nodju Udu Njeria, Benaidara Timote, Omel, mesdames des gens de Dieu, Baïgol Mom, Mathieu, Mélodie, Angèle, ainsi que tous les parents de Lara, Nankasa, Miandoum et Bibidja, tous en Djamena, ont la profonde douleur d'annoncer le décès de leurs frères et neveux. Ndjé Sandim, Ndjé Kounbey est décédé le 7 juillet 2026 en Djamena des suites de maladie. Cet avis de décès s'adresse à Mbaï Ondambien, Michel, Laoukunda Djila, Nendolum, Judas, Ngonium, Esther, Makingabey, Yolande et Ndole Mailau, Risbe, tous à Mundu, Ndje Orbe Kermia, Mbaï Sinou, tous à Lara, Goulard, Ngonas, Nan, Moïse, Bimbadum, Amos, Mbailasum, Ben Boykas, tous à Ndamena, Mbaï Yandum, Urbain, Mbaï Orom Jean, tous à Bébidia, Singa Mian Obé, à Barabétain, et Mbaï Korom Djenad à Mbalabanyo. Les obsèques auront lieu le vendredi 10 juillet 2026 au domicile du défunt à Kundul, au quartier Marmatodje, sous la supervision de l'ACT Maison de Prière de Kundul, suivi de l'inhumation au cimetière de Tukra le même jour. Le lieu de recueillement est chez le défunt à Kundul. Que l'âme du défunt repose en paix. La grande famille Betolngar a le regret d'annoncer le décès de Natoingar Betolngar. Décès survenu le mardi 7 juillet à 19h à l'hôpital général de référence nationale de N'Djamena des suites d'une courte maladie. Cette mauvaise nouvelle s'adresse aux parents, collègues et amis de N'Djamena, Galiti, Kolum, Bedoubou, Bendoumo, Bemian, Mundu, Laïsar et Doba. Le lieu de recueillement est à la maison familiale à Moursal. La date d'enterrement sera communiquée. Ultérieurement, Dieu a donné, Dieu a repris, que son nom soit glorifié en Jésus. La famille Mokoingar, Ondibaï Jean-Baptiste, Adimadi Mokoingar, Nuba Mokoingar, Joaingi Nayanan Hassan Mbelan annonce au chef de canton de Kumogo, au chef de village de Nouma, aux familles de Nouma par Kumogo, famille de Sar, de Bedaya, de N'Djamena, de Mundu, de Nusanguli, à Jedi, Mokoingar et ses enfants au Nigeria, à Dina. Yan Yenan et Titi Mouadjidibaï en France, le décès subi de leurs frères et fils Madiambaï Mokoingar survenu à Mundu le 6 juillet 2026. L'inhumation a lieu le vendredi 10 juillet à Mundu. Dieu a donné, Dieu a repris, que son nom soit loué. Messieurs Tomaro Benoudjel, Hubert Mbayadjim Aimé, les enfants de feu Ngarakem, Henri et sa femme Nodi Françoise ont le regret d'annoncer le décès de leur fille et sœur, la nommée Solkem Ngara Regina, décès survenu le 4 juillet 2026 à Béché des suites d'une courte maladie. Cette triste nouvelle s'adresse aux parents des villages Kondé, Bemoura en particulier et tous les cantons Timbéri en général,
Le mundu à tous de N'Djamena et aux amis et connaissances. La levée du corps a lieu à l'église Assemblée chrétienne Sinaï pour l'enterrement au cimetière de Toukra le jeudi 9 juillet 2026. Le lieu de recueillement est chez Toumaro Benoudiel, Hubert 6 au quartier Djari, angle sud-ouest du lycée de Djari. Dieu a donné, Dieu a repris. Que son nom soit glorifié.

Farine, Merveille, Jeudi, Hardy, Seni, Bayaba ont le regret d'annoncer le décès de Massabey Goublon, décès survenu le 6 juillet 2026 à Kémeré des suites d'une longue maladie. Cette triste nouvelle s'adresse à Kaina Argué, à Loï Seboun, Douba Tolé, tous à Bassoum par coup d'aloi, à Nardi Justin, Nandorum Degol, pardon, tous à Goundi, Douba Degol, à Dame Baïssa, Bernard Nadi au Canada, Commandé Yahweh à Kono, Kari Yari à Baïli, le lieu de recueillement est chez Kerma Christophe Dago à Madanga Carrière. Dieu a donné, Dieu a repris, que son âme repose en paix. Et puis, la famille Gogor en général et celle de Mbala en particulier, notamment député Djokle Angobona, Andjedou Andansa Michel, Kefas Gage, Pasteur Kangé Philippe, Pasteur Vagandang Kefas Besken Paul, Madanga Ngamgasu Beizlangzu Pierre, Adjundi Kassamzu Day, Didina Charles, Abbé Djona Koumna Aoussou, Madou Amzla, Beigoro Namou et Salamassou Samuel annoncent avec regret le décès de leur mère, Mbora Joséphine, épouse de feu Fatou Assoyenan, survenue le 8 juillet 2026 à N'Djamena des suites de maladie. Cette triste nouvelle s'adresse à Ablama Pascal en France, Durang Irembi, maintenant Boubanga Dartou, Gabriel Mabangé Jean, Dabandi Jean, Djonga Josué, tous à Mbala, à ses parents, à Balis Ponga, Maître Pamkere Angaya à N'Djamena, Madi Barnabas à Largana, Nuhu Deba à Kail, Golgi Abbas à Bangor, et à ses beaux-fils, Abbas Changbay à N'Djamena, Djibrin Avili à Bangor, Doko Agana à Léo, Gaurang Pore à Gunugaya, Ezaï Gongong à Baza Gobol, Anne Sulankang à Pala, Vadangdi Eli, Jean Beivou Darang à Adamou, Andar maintenant Pascal, Aïda Angobona, Commandé Vantou, Martine Akidemon, Wadar Christine et toute la famille Gogor de Bangor. Le lieu de recueillement est chez le député Djokledang Angobona à Walia Gore, au sud de l'école Walia Gore. Le corps sera acheminé à Bangor le samedi 11 juillet 2026. Que l'âme, la défunte, repose en paix. Avis de remerciement à présent. La déléguée générale du gouvernement auprès de la commune de N'Djamena, par ailleurs présidente de la commission provinciale du 3e recensement de la population et de l'habitat, RGPH3 pour la ville de N'Djamena, tient à remercier très sincèrement les leaders politiques et religieux, les chefs des communautés, les organisations de la société civile, les délégués du quartier et les chefs de carré, bref, la population de N'Djamena, pour leur présence massive à la cérémonie de sensibilisation sur le 3e recensement général de la population et de l'habitat le samedi 4 juillet 2026 à l'hôtel Radisson Blu. La déléguée générale du gouvernement les exhorte à garder ce élan de mobilisation et

ouvrir leurs portes pour accueillir les agents recenseurs en vue de la réussite de cette action gouvernementale pour le bonheur de la ville de N'Djamena. Et enfin, mesdames et messieurs, très touché par vos marques de soutien multiforme, de générosité, de compassion et de sympathie adressées à leur endroit lors du décès de leur mère et grand-mère, la nommée Khadija Abdoulaye, plus connue sous le nom Khadija Iyamey, survenue à N'Djamena le 29 mai 2026 des suites de maladie. La famille Kormou tient à remercier de tout cœur les membres de la grande famille Madiang résidant à N'Djamena, Sar, Kumra, Moïsla, Bekourou et Doba. Les belles familles de N'Djamena, Sar, Doba et Goundi, les parents résidant à Koussiri, Golfeï, Titlé et Makari au Cameroun, la famille de Alhaj Hassan Lawan, ainsi qu'aux membres de la famille Lawan, les jeunes qui ont creusé la tombe, les femmes qui n'ont ménagé aucun effort pour assurer la cuisine aux voisins de Walia et Ambassade, non, ainsi qu'à toutes les connaissances. Ce remerciement s'adresse également aux collègues de travail de Kormou Moëtan, Haroun Moëtan, Pierre Moëtan, Gambor Koulngar et Moussa Alhadj, à l'administration, au comité de gestion et aux élèves du lycée collège Emmanuel de Sarre, aux membres de l'association des cadres pour le développement du Moyen Chari, ACAD MC, les camarades et connaissances de Fatimé Raoul, plus connu sous le nom de Baba, sans oublier ceux dont les noms ne sont pas cités ici. Que Dieu, le miséricordieux, bénisse chacun et chacune en Jésus-Christ. Amen. Voilà, mesdames et messieurs, c'est ici que se referme définitivement la chemise de vos avis et communiqués, alors qu'il est 21h passé de 7 minutes sur la pendule murale. Par ma voix, la radiodiffusion nationale tchadienne adresse ses sincères condoléances à toutes les familles éplorées. Qu'Allah le Tout-Puissant accueille l'âme des études disparues dans sa félicité céleste.

0: Mesdames, Messieurs, bienvenue dans cette émission spéciale dédiée à la Semaine nationale de la femme tchadienne, édition 2026. C'est un honneur et un plaisir de vous retrouver aujourd'hui pour explorer un sujet qui nous touche tous de près, défis et opportunités de l'employabilité des femmes au Tchad. Et cette semaine est l'occasion de célébrer les avancées réalisées pour l'égalité des sexes et de mettre en lumière les voix des femmes qui se battent pour assurer leur place dans le monde du travail. Alors que nous célébrons la Semaine nationale de la femme tchadienne, les contributions des femmes dans notre société. Il est essentiel de discuter des obstacles qu'elles rencontrent et des solutions à envisager pour améliorer leur employabilité. Nous avons sur ce plateau Madame Nomlar Sabra Alice. Elle est chef de service accueil et orientation des demandeurs d'emploi à l'UNAP. Bienvenue sur ce plateau.
1: Merci.
0: Ensuite, nous avons l'un des habitués de ce plateau, de l'UNAP, bien sûr. Il s'appelle Al Swakar Ambera. Il est manager de Job Booster Tchad. Bienvenue sur ce plateau.
2: Merci.
0: Nous avons Madame Edith Miguemadi, conseillère emploi à l'UNAP. Bienvenue. Et enfin, Madame Aziza Dadjo Goni, chef d'agence à l'UNAP de Goudi. Bienvenue.
3: Merci.
0: Mesdames, Messieurs, dites-nous quelle est la situation de l'employabilité des femmes au Tchad. On commence par Madame Alice.
1: Merci. La situation de l'employabilité des femmes au Tchad, à mon avis, reste très limitée. Je dis très limitée. Pourquoi? Parce que l'accès à l'emploi des femmes jusqu'à de nos jours reste faible en raison des formations, en raison aussi des situations socio-culturelles. Et si on voit aussi bien des contraintes culturelles, je dis ça pourquoi? Parce que les femmes, d'une manière générale, on ne pousse pas loin dans les études, la majorité, même si dernièrement, nos petites sœurs, je dirais, sont en train de vouloir quand même changer le cap. Mais les femmes, quand on parle de la formation, aller trop loin, pousser trop loin, ne connaît pas trop les femmes. Et deuxièmement, les pesanteurs socioculturels, quand je dis ça, entre-temps, on nous dit souvent que la place de la femme, c'est à la cuisine. Et tu es une femme, pourquoi perdre ton temps à continuer les études et, ou bien aller chercher encore plus loin? Si tu as déjà un petit quelque chose avec ton BEPC, tu peux déjà t'insérer avec ton bac, avec ta licence, tout ça. Et au fur et à mesure, on se rend compte que de nos jours, la licence est devenue un bac.
0: C'est ça.
1: Si je peux me permettre le terme. À mon niveau, c'est ça, ce qui freine un peu l'employabilité de la femme.
0: D'accord. Merci. Je vais m'adresser à Al Swakar, qui suit de près cette situation et qui rencontre beaucoup de jeunes qui sont en quête d'emploi et qui organise également, anime également des séminaires pour les jeunes qui initient des projets et tant autres. Dites-nous, quel est votre regard par rapport à cette question qui a été posée?
2: Merci à Mac Alex pour déjà l'invitation ici sur ce plateau-là. Pour moi, c'est un honneur d'échanger aux côtés de ces grandes dames. Je voudrais d'entrée de jeu dire que si on voit déjà en termes de nombres ici sur le plateau, on a plus de femmes que d'hommes.
0: Tout à fait.
2: Et c'est juste l'occasion qui fait qu'il y ait plus de femmes que d'hommes. Mais quand on les transfère sur le monde de l'emploi, c'est carrément autre chose. Donc, mon analyse par rapport à la situation de l'emploi ou l'employabilité en général ici au Tchad, c'est que c'est rouge. Quand on dit c'est rouge, c'est que c'est une situation vraiment critique. Maintenant, quand il arrive qu'on en parle dans le milieu jeune ou bien spécifiquement pour les femmes, la situation devient encore plus critique. Donc voilà, malheureusement aujourd'hui c'est très difficile pour les femmes d'avoir accès peut-être à des opportunités d'emploi, et ceci serait lié, comme déjà madame l'a dit, à plusieurs facteurs qui sont connus dans notre contexte. Il faut dire qu'aujourd'hui les femmes rencontrent plus d'obstacles pour renforcer leur employabilité que d'opportunités.
0: Ouais. D'accord. Pour ne pas reposer la même question aux deux autres invités, dites-nous, je m'adresse d'abord à madame la conseillère et ensuite la chef d'agence UNAP. Dites-nous, vous, au sein de vos services, quelles sont généralement les questions, les préoccupations des dames qui viennent au niveau de votre service?
4: Tout d'abord, je tiens à vous remercier de nous inviter sur ce plateau pour échanger sur des questions qui sont vraiment d'actualité relatives à la situation de l'emploi des femmes au Tchad. En fait, beaucoup plus, nous rencontrons des jeunes filles, surtout qui viennent de sortir du système scolaire. Leur préoccupation majeure, c'est l'insertion socio-professionnelle, certes, quand ils viennent chez nous. Mais surtout, ce qui freine leur insertion, c'est surtout le manque d'opportunités à l'égard de certains postes de responsabilité ou bien même un petit boulot qui leur permet vraiment de s'insérer dans la vie active. Surtout, comme l'a dit ma collègue, le manque de perfectionnement et surtout aussi des formations techniques. Beaucoup plus les entreprises, aussi l'expérience. Beaucoup plus les entreprises mettent l'accent sur l'expérience professionnelle et le manque de formation technique qui freine vraiment l'accès à l'emploi à la jeune fille qui vient vers nous. Je pense qu'il y a beaucoup de défis qui restent à relever. Et nous les conseillons, nous les orientons vers les métiers qui vont porter vraiment leur chance à accéder à un emploi.
0: D'accord.
3: Ouais. Les jeunes chercheurs d'emploi que nous recevons de nos jours, leurs préoccupations se posent beaucoup plus sur l'accessibilité sur le marché de l'emploi et beaucoup plus le soutien à l'entrepreneuriat. C'est pas du tout facile d'accéder aux prêts. Par contre, ils ont assez de projets qu'ils initient et déposent, mais par manque de financement, ils se plaignent toujours. Donc ils courent de gauche à droite entre l'insertion socio-professionnelle et l'entrepreneuriat.
0: D'accord.
3: Ce sont les deux points clés.
0: Ok, d'accord, c'est tout. Il y a un terme que les jeunes n'aiment pas trop entendre, l'expérience. Est-ce qu'il y a une école d'expérience? Comment on peut faire pour enlever ce vocabulaire de notre jargon pour permettre aux jeunes également d'avoir cette chance d'être employés quelque part?
1: Franchement, Alex, c'est pas seulement les jeunes qui n'aiment pas écouter ce terme. Nous, je parle de nous, je parle de l'UNAPE, je parle sous le contrôle de mes collègues. Et je pense que notre partenaire de Jobbuster s'y retrouvera aussi. Même nous, on n'aime pas écouter ce terme, expérience. Ce terme expérience bloque assez de jeunes. C'est par rapport à ça que l'UNAPE a pensé mettre sur pied le programme d'appui aux diplômés sans expérience, qui est devenu maintenant le GAD, c'est le guichet d'appui aux diplômés sans expérience. Qu'est-ce qu'on s'était dit? Tous les avis de recrutement qu'on reçoit chez nous, on nous parle des expériences de 2 ans, de 3 ans, de 4 ans, de 5 ans, et nous sommes tous sans ignorer qu'il n'y a pas une école d'expérience. Qu'est-ce qu'il faut faire pour aider ce jeune-là à s'insérer? Parce que c'est un blocus. Maintenant, si ces entreprises ne prennent pas déjà, ces institutions ne prennent pas déjà ces jeunes sous leurs ailes, comment ceux-là feront pour avoir d'expérience, pour acquérir ces expériences? Surtout qu'on sait tous qu'il n'y a pas une école d'expérience. Alors, l'UNAPE a pensé mettre sur pied ce programme pour aider ces jeunes à nouvellement sortir du cursus scolaire, qui n'ont aucune expérience. Qu'est-ce qu'on fait? On a signé des conventions de partenariat avec les institutions de la place. Ceux-là, dans le besoin des stagiaires, nous envoient l'offre. Et nous, on puise maintenant dans notre base de données pour permettre à ces jeunes-là d'aller se perfectionner pour un temps, même si ce n'est pas beaucoup. C'est 3 mois renouvelables une fois. Ça fait 6 mois et depuis l'année dernière, nous avons poussé un peu loin pour instaurer le volontariat sur 1 année. Donc nous nous sommes dit qu'après ces 1 année et 6 mois, le jeune, si pendant ses stages, s'est imposé, il sera sûrement retenu. Parce que ça aussi, c'est un autre volet, que le jeune en stage s'impose pour faire sentir sa présence. Maintenant, dès qu'il n'est pas là, on dira, ah tiens, sûrement Marc Alex n'est pas là, sûrement Edith n'est pas là. C'est pourquoi ce travail n'avance pas. Mais quand ce jeune en stage ne s'impose pas, les gens seront même pressés de le voir partir. Ah, ton stage là, ça n'a pas encore fini. Tu es encore là. Donc ça, c'est un défi que l'UNAPE a cherché à relever et nous sommes en train de le relever parce que plusieurs jeunes à travers le GAD ont eu d'emploi.
0: C'est ça.
1: Oui.
0: D'accord. Merci. Et vous, Hal, est-ce que vous essayez de plaider en faveur de ces jeunes-là qui sont confrontés tout le temps à ce mot expérience, expérience, expérience?
2: Tout à fait. Hein. Tout à l'heure, madame, dans son mot introductif, avait parlé de l'évolution, par exemple, du monde du travail. Elle a dit tout à l'heure que la licence est devenue comme le bac.
0: Ouais.
2: Et c'est par rapport au contexte. Nous sommes face à une crise d'emploi. Donc, ça fait qu'il y a de plus en plus de personnes qui sont injectées sur le marché du travail.
0: C'est ça.
2: Et donc la concurrence est assez rude. Et vous savez que dans le monde professionnel, les entreprises surtout, ils essayent de tirer le meilleur. Donc quand il y a de telles opportunités, et ils essayent de surfer là-dessus. Et c'est ce qui fait qu'aujourd'hui, on exige peut-être plus d'expérience. Parce que remarquez que juste pour un poste peut-être de gardiennage, il y a des centaines de jeunes qui postulent. Et ce ne sont pas que des jeunes qui ont peut-être un niveau bac. Certains ont un niveau master, certains sont inscrits en thèse. Et voilà, vous voyez que face à ça, pour éliminer déjà certains, ces entreprises font appel à un certain niveau d'expérience et tout. Mais nous, ce que nous faisons, nous travaillons principalement avec des jeunes. Donc peut-être ceux qui, des primo-demandeurs d'emploi comme on les appelle, ceux qui viennent de sortir fraîchement de l'école et qui sont nouvellement diplômés et qui se recherchent une opportunité professionnelle. Pour les avoir déjà côtoyés, nous nous sommes dit qu'à un certain niveau, il ne s'agit pas simplement de l'expérience. Parce que parfois, c'est bien d'avoir de l'expérience pour certaines fonctions, peut-être des cadres, des managers et autres, tout ça. Mais il y a certaines compétences, peut-être techniques, un jeune peut les développer très rapidement. Donc le plaidoyer que nous faisons aujourd'hui, c'est beaucoup plus que les entreprises puissent considérer, peut-être aller sur la base du soft skill. utile, peut-être les compétences interpersonnelles. Parce que les compétences techniques, l'expérience, ça peut s'acquérir. Un jeune, on peut le prendre peut-être de manière brute comme ça et lui montrer la voie. Et il peut peut-être au bout de quelques mois simplement, sur la base de la confiance, du coaching, de la disponibilité de la personne qui l'encadre, il peut très rapidement assimiler les choses et nous donner des résultats peut-être au même niveau que celui qui est déjà expérimenté. Mais aujourd'hui aussi, il faut reconnaître que le gouvernement a fourni beaucoup d'efforts hein, en termes d'incitation des entreprises à recruter des jeunes. Quand vous voyez les exemptions liées à, par exemple, certaines taxes et tout ça, c'est pour encourager les entreprises à recruter des jeunes, surtout qui ont moins de 35 ans. Si vous les recrutez, vous êtes exempt, par exemple, du paiement de certaines taxes, des impôts et autres, tout ça. C'est pour pouvoir résorber un peu cette problématique-là où les entreprises exigent que les jeunes puissent avoir un certain niveau de confiance. Quand vous venez, par exemple, chez nous, mis à part deux ou trois cadres, les restes de l'équipe, souvent, ce sont des jeunes. Et la plupart des temps, nous recrutons beaucoup de jeunes. Dans l'année, par exemple, nous sommes une petite structure. Nous accueillons peut-être jusqu'à 20 stagiaires. Et au bout de 3, 4, 5 mois, avec un très bon coaching, ces stagiaires-là réussissent à décrocher une opportunité digne de ce nom-là dans d'autres grandes organisations. Peut-être quelqu'un qui était arrivé chez nous comme stagiaire après 6 mois à 9 mois, il réussit peut-être à devenir un chef de département ailleurs. Donc nous lui avons juste donné une opportunité d'apprendre parce qu'il a un très bon caractère et tout ça, il a une disposition intérieure à s'imposer, à faire un très bon travail et puis voilà. Les gens ont aujourd'hui une bonne capacité d'adaptation et d'apprentissage. Donc il faut leur donner l'opportunité. Et les jeunes sont vraiment prêts à c'est démarqué. C'est vrai qu'il y a des brebis galaises et autres, tout ça, mais la plupart, quand on leur donne vraiment l'opportunité, on les coach bien, ils s'en sortent très bien. Ouais, donc nous faisons ce travail de plaidoyer là, et peut-être c'est le lieu aussi d'appeler ceux qui nous suivent, les recruteurs et les employeurs là, à essayer, à tester. Parce que c'est dans les mentalités que non, il faut toujours des personnes expérimentées et tout. Mais quand on essaie avec les jeunes, on peut être déçu ou peut-être tirer avantage.
0: C'est ça, d'accord. Madame Edith et Madame Aziza, dites-nous, la plupart des jeunes qui viennent chez vous, si on prend un ratio de 50 jeunes, combien de femmes se manifestent dans le cadre de la recherche de l'emploi chez vous?
4: Bon, en fait, d'abord nous, à l'ONAPE, d'une manière générale, on accueille les demandeurs d'emploi à travers plusieurs services. Déconcentrés, par exemple, il y a les agences, et à la direction à travers la division de l'orientation. Beaucoup plus, les femmes, elles sont minimes, si on peut dire. Sur une ratio de 50, on peut dire 25 ou bien 30, beaucoup plus.
0: Donc la plupart, c'est des garçons.
4: Parce que la femme, beaucoup plus, elle se dit, il faut attendre, peut-être on va m'appeler d'abord. Et puis, il y a beaucoup de réticences à l'endroit de la femme. C'est pourquoi il faut beaucoup plus aider la femme à avoir confiance en elle d'abord. Et puis être capable vraiment de s'élancer, par exemple, ou bien d'avoir cette confiance-là, d'aller vers les recruteurs ou bien même les institutions qui sont chargées de faciliter son insertion socio-professionnelle. Nous, on fait, par exemple, à travers les agences et la direction, tout ça, on fait d'abord un travail de sensibilisation. De sensibilisation parce que ces jeunes-là, beaucoup plus les femmes, elles sont réticentes. Elles ne viennent pas vers nous. On les encadre lors des échanges, par exemple, lors de la Sénafed ou bien même lors de certaines formations. On les encadre, on les initie d'abord à c'est prendre en charge et avoir cette confiance d'aller vers les institutions. Parce que d'abord, il faut être acteur de sa recherche d'emploi. Il n'y a pas une institution qui va aller chez vous pour vous dire venez. C'est ce qu'on dit souvent aux jeunes, d'une manière générale, ou beaucoup plus aux filles. Il faut qu'elles aient cette volonté-là d'être actrices elles-mêmes de leur recherche d'emploi. Effectivement, c'est ce que nous on fait. Et beaucoup plus, le travail, ça donne ses effets petit à petit. Il y a des femmes qui s'engagent vraiment. Nous sommes contentes quand on voit, par exemple, nos jeunes sœurs que nous, on a encadrées, elles se lancent dans leurs propres activités à travers l'entrepreneuriat. Nous sommes tellement fiers de celles-là. Ouais.
0: D'accord, madame Edith. Est-ce que vous, généralement, les jeunes filles qui viennent vers vous, quel type de conseils vous leur donnez pour pouvoir mieux les orienter?
3: Rares sont celles qui viennent vers nous. Mais la petite partie qui vient, au moins, c'est on trouve des jeunes dames engagées qui mettent vraiment du paquet. Elles viennent, celles qui sont à la recherche des stages, on les oriente parfois du bureau de Damina. Elles viennent, elles déposent. On leur donne des orientations qu'il faut et on leur montre là où il faut aller faire le suivi. C'est quand même une grande distance d'Abena à Bouloulou, mais elle s'arrange à venir quand même.
0: Donc vous avez des agences un peu partout pour pouvoir permettre aux jeunes de ne pas aller loin de leur quartier, c'est ça?
3: Oui, sauf que les guichets sont un peu loin des agences.
0: C'est ça, ah, ok, d'accord.
3: Nous avons aussi les guichets dans les universités et les instituts également.
0: D'accord. Madame Alice, il y a un phénomène dont on parle peu, ou bien on a peut-être honte d'en parler, sur le harcèlement des dames et des jeunes filles dans les entreprises. Dites-nous, comment vous suivez ce phénomène? Est-ce que de temps en temps vous intervenez également pour pouvoir plaider en faveur de ces jeunes dames-là pour qu'elles puissent travailler sans toutefois être harcelées dans le lieu de service?
1: C'est ma Alex. Le harcèlement des jeunes filles dans le milieu professionnel. Moi, par exemple, personnellement, j'ai eu à gérer un cas. Je vais taire le nom de l'institution. J'ai eu à insérer des stagiaires dans une institution. Qu'est-ce qui s'est passé? C'est des stagiaires dans le domaine sanitaire. J'ai une qui était venue vers moi me dire que lors de sa garde, elle s'est confrontée à une difficulté. La difficulté, c'est que le major de cette institution a voulu abuser d'elle. Quand elle était venue me trouver, parce que quand on parle d'abus sexuels, c'est vraiment un problème à prendre avec pincette.
0: Mm-hmm. Très au sérieux.
1: Très au sérieux. Mm-hmm. J'ai insisté pour voir est-ce que ce qu'elle est en train d'apporter est vraiment réel. Qu'est-ce que je lui ai dit? Je lui ai dit, si c'est vrai, j'aimerais avoir des preuves. Les preuves, c'est que je vais te demander, lors de ta prochaine garde, et si c'est le major serait aussi là, si tu peux me faire un enregistrement pour que je puisse vraiment aller vers ce major-là, parce que c'est un père de famille. Si on porte directement au niveau de l'administration, ça va le coûter à toutes ces choses, tous ces paramètres. Mais je saurais comment m'organiser. Effectivement, elle est partie et elle m'a ramené un enregistrement.
0: Comme preuve.
1: Comme preuve. C'était des paroles.
0: C'était un audio.
1: Donc, qu'est-ce que j'ai fait? Comme je suis la superviseure, je suis censée à chaque fois passer, voir ce qui se passe là-bas. En tant que superviseure, au programme PAT. Donc, j'étais effectivement passé. J'ai pris le major. J'ai dit, est-ce que je peux avoir un échange avec lui? Il avait accepté. Et j'ai pris d'abord l'audio dans mon téléphone. Après salutation, j'ai juste appuyé. Quand j'ai fini, je lui ai posé la question de savoir est-ce qu'il reconnaît la personne qui est en train de parler au téléphone. Il n'a pas osé soulever la tête pour me regarder d'abord. Il dit, madame, je suis désolée. Il dit, non, j'aimerais savoir est-ce que vous reconnaissez la voix de la personne? Il dit, effectivement, c'est ma voix. Il dit, c'est votre voix? Il m'a dit, oui. Il dit, est-ce que de là où je suis, je peux te faire envoyer d'ici 2 à 5 minutes. Il me dit, oui, il le sait. Il dit, qu'est-ce que tu me dis? Je ne te demande rien, mais toi-même, dis-moi quelle est ta position. Parce qu'apparemment, tu n'es pas à ta première fois. Sûrement, tu en as fait avec plusieurs autres. Qu'est-ce qu'il disait? Il faisait des avances à la fille. Et après ça, il a menacé la fille, dit non, si elle n'accepte pas, c'est lui le major. Donc, il va faire un rapport sur elle pour que d'ici la semaine prochaine, qu'elle ne soit plus dans son lieu de stage. Donc maintenant, c'est toi ou bien la fille, dis-moi, lequel de deux doit partir? Imaginez la suite. C'est des excuses passées, par là, jusqu'à il s'est mis à genoux, voilà. Il dit, bon, ce que je vais faire, je ne vais pas porter à la hiérarchie, mais je t'observe. Je sais à qui je peux parler de ça, parce qu'on ne peut pas te laisser complètement comme ça. Sûrement, à une autre personne, tu feras encore ça. Mais je saurais comment je vais me prendre. Et c'est vrai que je suis partie vers les ressources humaines. J'ai échangé avec une personne parce qu'ils ont des responsables psychosociaux aussi. J'ai échangé avec ces responsables. Je lui ai dit, voilà ce qui se passe. Ce n'est pas pour faire du mal à ces majeurs parce que c'est une personne âgée, c'est un père de famille. Mais c'est pour que vous aussi vous sachiez comment vous prendre avec celui-là. Il n'est pas son premier pas. Sûrement, il fera encore d'autres. J'ai pris cet petit exemple pour dire que beaucoup de jeunes, surtout filles, pendant le stage, même si c'est lors de leur recherche d'emploi, sont confrontés à plusieurs difficultés, des attouchements, il y a, je ne sais pas, des chantages. Pour dire que si c'est ça, tu peux avoir ça, les jeunes. Et ça, c'est ce que moi j'ai vécu. Mais j'ai écouté plusieurs jeunes se plaindre, surtout jeunes filles se plaindre. Nous profitons, je profite aussi de cette occasion, parce que les gens vont nous écouter, pour dire que ces petites sœurs, ces jeunes femmes qui cherchent de l'emploi, ce sont nos petites sœurs, ce sont nos mamans, ce sont nos femmes. Et ces personnes, ces hommes qui s'adonnent à ces pratiques, est-ce qu'ils seront contents d'entendre, d'écouter que leur propre sœur, leur femme ou bien leur fille s'est retrouvée face à cette situation une fois? Est-ce que ça va leur plaire d'écouter ça? Donc je lance un SOS pour demander à ceux-là d'arrêter simplement. D'arrêter simplement. C'est pas, ça n'honore pas les hommes. Parce que quand on parle de ça, on met tous les hommes dans le panier. Ça n'honore pas les hommes. Un homme est censé protéger une femme. Parce que les femmes, nous sommes vos mères, nous sommes vos sœurs, nous sommes vos femmes. Et vous êtes censés nous protéger. C'est parce qu'on est dans le besoin qu'on vient vers vous. Maintenant, si c'est profiter de ces besoins pour abuser de ces jeunes femmes, c'est vraiment pitoyable. C'est notre semaine, je lance un appel vraiment vibrant à l'encontre de ces hommes qui sont dans cette pratique, qui s'adonnent à cette pratique-là, d'arrêter. Ça n'honore pas les hommes.
0: Monsieur Al-Souakar, dites-nous quels sont les défis liés à l'emploi des femmes chez nous.
2: C'est intéressant, j'aurais souhaité un peu...
0: donner un avis. Okay. Voilà, oui. Allez-y.
2: Par rapport à ces phénomènes, c'est quelque chose de réel. Vous savez que quand on est dans une certaine situation de vulnérabilité, les portes peuvent s'ouvrir pour toutes sortes peut-être de tentations et tout. Ouais. Et malheureusement, c'est la société, il y a des hommes qui peuvent profiter de ça. Le contraire est un peu faible. Des femmes qui abusent des hommes, ça existe, mais c'est un peu limité par rapport à la situation des hommes vis-à-vis des femmes. Donc, dans ces cas de figure, par exemple, nous, peut-être comme on est amis sur les réseaux sociaux, vous voyez qu'on lance tout le temps des avis de recrutement de façon formelle ou informelle. Et parfois, nous recrutons pour les partenaires et tout. Ce que nous faisons signer des codes de conduite à ces partenaires-là, parce que nous mettons en avant la dignité de l'emploi. Parce que c'est pas simplement trouver une opportunité d'emploi à quelqu'un, mais il faudrait que ce soit une opportunité qui préserve la dignité de cette personne-là, et particulièrement des femmes. Et voilà, moi, j'aurais le cœur brisé face à ces gens. Madame a été très clémente. Si c'était nous, ça pouvait aller très loin, parce que c'est une opportunité de donner de l'exemple à d'autres, parce que ce sont des choses qui se passent. Voilà. Et puis, les filles, elles subissent ça parfois. Cette dame, elle est vraiment courageuse d'avoir dénoncé. Il y a des milliers de femmes qui subissent ça et qui ne peuvent pas du tout dénoncer. Donc, quand quelqu'un prend le courage et arrive à les dénoncer, il faut saisir cette opportunité pour vraiment faire passer le message. Donc, voilà, elle a su les régler. C'est bien, mais malheureusement, il y a beaucoup de choses comme ça. Vous avez parlé des défis
0: de l'emploi.
2: Vous savez que l'emploi, ce n'est pas seulement le fait d'insérer quelqu'un, lui trouver peut-être un salaire et voilà, une opportunité, un contrat. Non. Nous, on pense que l'emploi ou l'employabilité, ça commence très loin. Déjà, à la base, c'est l'environnement d'abord favorable. C'est comme ça que vous verrez qu'à côté de notre axe qui s'occupe de l'emploi ou de l'employabilité, il y a d'abord un axe, nous travaillons à créer un environnement qui soit favorable au développement peut-être des opportunités d'emploi pour les jeunes et pour les femmes. Ça va de la formation jusqu'à peut-être l'insertion socio-professionnelle. Aujourd'hui, quand vous voyez à la base déjà, c'est difficile que peut-être que ces dernières années, les gens commencent à changer un peu de mentalité et on envoie de plus en plus des filles à l'école. Préparer l'emploi, ça commence déjà à la base. Dès que votre enfant naît, vous commencez déjà à la préparer, à lui donner les outils nécessaires, de telle sorte que quand elle arrivera à un certain niveau de maturité, qu'elle puisse être compétitive, qu'elle puisse avoir tous les éléments nécessaires pour faire face peut-être à la dureté de ce monde d'emploi. Donc aujourd'hui, quand vous voyez, il y a des politiques certes qui encouragent la scolarisation des jeunes filles et peut-être qu'il faut pousser davantage un peu dans ce sens. Sinon, ça fait partie déjà des défis. Un enfant, peut-être une jeune fille qui n'a pas d'acte de naissance, c'est déjà un problème qui va se poser dans le futur pour son, pour trouver un emploi. Donc maintenant, quand on forme les gens, moi je suis pour la discrimination positive. Aujourd'hui, je ne sais pas s'il y a des politiques genre, par exemple, qui existent un peu partout. Nous, on travaille de temps en temps avec la CELIAF pour développer une politique genre et nous faisons appel à des organisations féminines pour qu'elles puissent évaluer si nous sommes en train de mettre en œuvre notre politique genre. Donc, il y a un certain minimum pour que, malheureusement, dans la pratique, ça devient un peu difficile. Sinon, nous nous disons qu'au minimum, nos clients, on préfère les appeler aussi des clients, pas des bénéficiaires, pour que les gens puissent changer de mentalité. Parce que le bénéficiaire, c'est celui-là qui est dans une position de recevoir. Le client est roi, donc il part, il arrache certaines choses. Donc, nous travaillons à ce qu'au moins 40% de nos clients soient des femmes. Et que 10%, par exemple, soient des personnes en situation de handicap et autres, tout ça. Il y a des programmes où vous pouvez trouver 100%, par exemple, des femmes. C'est sur la base de notre politique genre, par exemple. Il faut déjà développer et vulgariser des politiques genre pour faire face à ces défis-là. Parfois, vous faites un appel à candidature et vous voulez absolument recruter une femme, mais vous ne trouvez pas de candidature féminine. Ou bien peut-être que le meilleur candidat n'est pas une femme, donc vous êtes obligé.
0: De vous rabattre sur un homme.
2: Voilà, de vous rabattre sur un homme.
0: Malgré vous, quoi.
2: Malgré vous. Donc, vous allez voir qu'il y a des équipes qui sont fortement masculines et nous, face à ce genre d'équipe, par exemple, on est un peu triste parce que, voilà, notre travail aussi, c'est de créer des opportunités pour que les femmes puissent plutôt s'imposer ou être plus représentatives. Et voilà, face à de telles situations, il n'y a que des politiques genre qui peuvent, par exemple, aider. Au-delà de ça, quand on forme les femmes, il ne faudrait pas les laisser. Il faut trouver des mesures d'accompagnement. Sinon, à la base, ça devient également un problème parce qu'il y a des défis liés à l'accès peut-être au financement pour des femmes qui ne veulent pas embrasser le salariat, par exemple, si elles veulent se lancer dans l'entrepreneuriat, il faut leur trouver des mécanismes. Au-delà peut-être de la formation professionnelle qu'elles ont reçue, il faut les outiller davantage, peut-être avec des formations à la carte pour peut-être développer une entreprise, pour peut-être faire un métier pratique et autres, tout ça, les encourager un peu dans ce sens-là. Donc je crois qu'il y a tellement de défis, il y a les pesanteurs sociaux comme madame l'a mentionné tout à l'heure, et beaucoup d'hommes aujourd'hui continuent par penser que, et ça aussi c'est la responsabilité des femmes, hein. Vous voyez que pour les femmes qui ont poussé et puis qui sont arrivées à s'imposer quelque part, je ne sais pas, c'est pas toutes les femmes, mais généralement, l'argent de la femme c'est pour elle et sa famille, l'argent de l'homme c'est pour tout le monde. Donc c'est pour l'homme, la famille de l'homme,
5: la famille de la femme.
2: Du côté de la femme également. Oui. Donc vous voyez que ça fait que les hommes sont un peu réticents, parce qu'ils savent que même si je pousse ma femme à arriver à un certain niveau, le poids va revenir sur moi. Donc il faudrait que les femmes aussi apprennent déjà à s'imposer, à se dire que voilà, elles, si elles s'en sortent aujourd'hui par exemple. Non, moi je ne suis pas pour les 50-50,

0: Non, ça va, c'est pertinent, c'est pertinent.
1: Ouais. Madame Aziza, au vu de tous ces défis, qu'est-ce que vous faites concrètement au niveau de l'ONAP pour pouvoir améliorer les conditions des femmes qui sont en quête d'emploi?
2: Ouais. Merci. En fait, je voulais un peu rebondir sur le fait d'abord que le travail de la femme revient à elle, si on peut dire. Parce que bien plus souvent, la femme, elle doit être mise en sécurité. Moi, je pense que si elle a la sécurité qu'elle mérite, je pense que tout l'argent peut revenir à la famille.
3: Oui.
2: Il faut la mettre en confiance. Et puis, si elle a confiance qu'il n'y aura pas d'obstacles à la fin... Je pense que le côté affectif ou bien le côté un peu maternel est toujours là.
1: C'est ça.
2: Moi, je pense que les défis de l'employabilité, en fait, de la femme, nous, à l'ONAP, il y a beaucoup de mécanismes qui ont été faits, des stratégies et des mécanismes qui sont mis en place pour vraiment aider la femme à s'insérer ou bien à avoir sa place, en fait.
3: Oui.
2: En dehors de notre service qui est régalien, qui est l'accompagnement des demandeurs d'emploi, tout ça, il y a les guichets. Récemment, en 2024, qui ont été mises en place. Il y a d'abord le guichet à auto-emploi, qui est un programme dédié aux jeunes et surtout aux jeunes femmes qui veulent s'insérer à leur propre compte. On les accompagne à travers des AGR. L'année passée, 2025-2026, plus de 1200 femmes à travers tout l'étendue du territoire, elles ont été formées et encadrées en technique des activités génératrices de revenus.
1: À travers tous les Tchads.
2: Tous les Tchads, oui.
1: Okay.
2: Et d'autre part aussi, il y a le guichet d'appui aux diplômés sans expérience qui vraiment met l'accent sur l'expérience, comme j'avais dit au début. Je ne veux pas répéter les autres collègues, mais ce n'est pas nous qui exigeons l'expérience, mais c'est beaucoup plus c'est les entreprises qui exigent. Donc, pour faciliter cette passerelle-là, on a mis en place ce guichet. Aussi, récemment, il y a le guichet emploi salarié. Emploi salarié, c'est-à-dire aussi, en quelque sorte, cet espace qui va favoriser vraiment les échanges entre les chefs d'entreprise et les demandeurs d'emploi, surtout les femmes. Et aussi, j'avais dit le guichet d'appui du plein sans expérience, le guichet emploi crédit agricole. Crédit agricole, ça touche beaucoup plus les femmes qui sont dans le milieu rural. On les accompagne à travers leur groupement. Beaucoup plus les femmes en milieu rural, elles sont organisées en coopérative, en association, beaucoup plus en Yémen. En Yémen, on parle beaucoup. Mais elles sont beaucoup plus dans l'action. Elles ne revendiquent pas. On a pensé à aller vers elles beaucoup plus les femmes qui sont regroupées en coopérative. On les finance, on les encadre d'abord à travers des ateliers de formation qui les amènent à avoir une idée de montage de projet, un business plan, si on peut dire en quelque sorte. Parce que beaucoup plus les femmes qui n'ont pas été à l'école, mais on les initie juste à des petites activités qui vont les faciliter à avoir une notion en gestion de leurs revenus. Bon, en fait, c'est en quelque sorte les cadres qu'on met en place pour faciliter l'insertion de la femme à travers nos différents services.
1: D'accord. Et Madame Edith, en termes d'orientation, qu'est-ce que vous faites concrètement pour ceux qui, ou celles qui viennent pour déposer leur candidature ou chercher une issue de sortie par rapport à l'emploi chez vous? Est-ce qu'il y a des préalables qu'il faut respecter? Est-ce qu'il y a des gens qui font ce travail de suivi pour pouvoir les accompagner dans ce processus?
4: Généralement, nous recevons les demandeurs dans les agences. Dès leur arrivée, on essaie d'abord de diagnostiquer leurs soucis majeurs et à travers ce diagnostic, maintenant, on essaie de mettre sur plan des programmations, des conseils, des orientations. Et leur situe où s'y trouve le problème. Parfois, lors de réception des CV et autres, si on voit des incohérences, des choses à améliorer, nous essayons d'organiser aussi les techniques de recherche, des ateliers de techniques de recherche d'emploi pour les emmener à mieux rédiger leur CV et autres. Après le diagnostic, nous observons aussi ceux qui sont vraiment dans le besoin des stages de perfectionnement. Avant d'atterrir sur le marché de l'emploi, nous les orientons vers le guichet concerné. Parfois, une seule personne peut exprimer aussi deux besoins à la fois, question d'aller en entreprise, question de faire un micro-projet soi-même. Tous les deux, on essaie de combiner et d'orienter. Ce qui sort en premier, c'est là où on l'oriente à mieux saisir. Et surtout du côté entrepreneurial, dès que la personne s'installe et qu'on voit que le projet initial ne donne pas, on essaie d'accompagner avec un autre projet pour mieux appuyer et faire un recouvrement et puis développer son entreprise.
1: D'accord. Et Madame Alice, tout à l'heure, vous avez parlé également du manque de formation qui peut constituer un frein pour les femmes qui sont en quête d'emploi. Et dites-nous concrètement, qu'est-ce qu'il faut faire pour pouvoir aider celles qui ne sont pas diplômées ou celles qui n'ont pas de gros diplôme à pouvoir avoir la même chance que l'autre les hommes?
5: À l'ONAP, on a cité plusieurs services et ça reste un service qui n'est pas connu de tous mais qui fait assez de travail. C'est le service de développement des compétences. On a un service de développement des compétences qui est là dès qu'on reçoit les demandeurs d'emploi. Après un entretien, nous sommes...

0: comme des médecins aussi chez nous. Quand on diagnostique, qu'est-ce qu'on fait? On se retrouve parfois, avant d'arriver à ceux qui ne sont pas diplômés, on se retrouve parfois face au chômeur de longue durée. Chômeur de longue durée, nous le savons tous, ceux qui ont fini mais qui n'arrivent pas à s'insérer. Ceux-là, le développement de compétences a fait de la reconversion pour ce jeune. Ce chômeur. La reconversion qu'on fait, on a plusieurs formations qu'on organise au sein de l'ONAPE, en partenariat avec, parfois s'il n'y a pas des experts chez nous, c'est en partenariat avec d'autres institutions qui ont des experts dans ce domaine. Les formations en reconversion, très souvent tout autour des formations en couture, en hôtellerie. Hier déjà, on a lancé une formation en hôtellerie pour 50 jeunes. La semaine passée, on a lancé aussi une formation en BTP pour 200 jeunes. Et c'est en carrelerie, c'est pour aider. L'ONAPE prend toute couche.
1: Il y a beaucoup de femmes qui...
0: Il y a toute couche qu'on prend.
1: D'accord.
0: Aucune couche n'est omise à l'ONAPE.
1: Okay.
0: Ceux qui sont diplômés, ceux qui ne sont pas diplômés, on leur compte.
1: Ouais.
0: Ceux qui ne sont pas diplômés, dès que tu fais ton entrée à l'ONAPE et que tu as la carte de demandeur d'emploi, ça c'est très nécessaire, c'est obligatoire même d'ailleurs. Tous les services qu'offre l'ONAPE, il faut obligatoirement avoir la carte de demandeur d'emploi.
1: Beaucoup de chômeurs ne connaissent pas ça.
0: Ne connaissent pas ça.
1: Ou bien des demandeurs d'emploi.
0: Ne savent pas. Pourtant, à chaque fois, nous sommes là en train de sensibiliser, mais parfois c'est par manque aussi, c'est pas d'urgence, mais le laxisme même de ce jeune-là, si je peux me permettre ce terme. Hein. Parce qu'un jeune déjà en quête ou bien valide pour avoir un emploi, il est censé être actif.
1: C'est ça.
0: Mais c'est ce que beaucoup de jeunes ne le font pas. Et ceux qui ont même cette carte, quand ils prennent la carte, ils repartent dormir tranquillement à la maison, attendant que l'ONAPE les appelle.
1: Le coup de fil.
0: Ça fait 10 ans que j'ai la carte, l'ONAPE ne m'a jamais appelé. Ça fait 3 ans, l'ONAPE ne m'a jamais appelé. Et moi, quand je me retrouve en face de ces jeunes, je dis, mais on ne va jamais t'appeler.
1: Non, on va l'appeler à la radio,
0: jour,
1: quand
0: voilà.
1: Il sera dans la salle.
0: Exactement, mais ce n'est pas l'ONAPE, c'est pas l'ONAPE. Donc. Parce que là, on reçoit plusieurs demandeurs. Si je peux me permettre, seulement à la direction, à la DOIDC, on enregistre 20 à 25 jeunes par jour. À Abena, on enregistre jusqu'à 100 jeunes par jour. À Goudji, on enregistre le même taux. Hein. Parfois, ça va même au-delà de 25-30.
1: La carte est gratuite.
0: À Digel, la carte est gratuite.
2: Okay.
0: À Digel, à Farcha. Tous les services qu'offre l'ONAPE est gratuit. Jusqu'au crédit qu'offre l'ONAPE, c'est à taux d'intérêt zéro.
1: Le crédit, c'est-à-dire moi, on peut aller prendre le crédit là-bas ou bien c'est...
2: Si on a
1: c'est
2: la carte. Yeah.
0: Ah, si okay, vous avez
2: si
0: la carte.
2: Carte.
0: Si vous,
2: vous
0: avez
2: pas
0: la carte.
2: Chômeurs.
0: Et si vous avez un projet, parce qu'il y a le projet, on a un comité qui est là, qui statue sur le projet. Quand le comité statue et qu'il trouve que le projet est bon, on peut financer votre projet. Mais vous, vous pouvez être des avaliseurs.
1: D'accord.
0: Vous ne pouvez plus être des promoteurs, mais vous pouvez être des avaliseurs chez
1: nous. J'aimerais qu'on revienne un peu sur deux aspects. Il y a la carte, comment mener des démarches pour avoir la carte, et qui est éligible à l'octroi de cette carte, et également l'octroi de ces crédits que vous donnez aux gens. Quelles sont les conditions à remplir? Il y a beaucoup de gens qui ne savent pas ce qui se passe exactement.
0: D'accord.
1: Quelquefois, je parle de mon expérience, quelques neveux, je les ai orientés vers l'ONAPE d'Abena. Ils étaient surpris quelquefois que je leur parle de la carte. Par exemple, est-ce que le message passe suffisamment pour que ces jeunes puissent également mener ces démarches?
0: D'accord. Bon, à mon avis, le message passe. Et le message
1: vous
0: passe.
1: Vous utilisez quel canal pour pouvoir faire passer les informations?
0: L'ONAPE, maintenant, même sur les réseaux sociaux, parce que la majeure du temps, les jeunes sont sur les réseaux sociaux. Hein,
1: il y en a qui n'ont pas de grands téléphones.
0: Sur les réseaux sociaux, l'ONAPE est là.
1: Sur
0: les antennes de radio, l'ONAPE est là.
1: Okay.
0: On organise des sensibilisations chaque année. On organise des sensibilisations où on sort même dans la ville, là, en train de faire même des caravanes.
1: Des caravanes, ok.
0: Oui. Donc, sûrement, et il y a aussi à travers tes voisins, les connaissances, tout ça, on peut avoir ces informations, l'ONAPE. La carte, on ne demande pas grand-chose.
1: Okay.
0: Il faut juste avoir déjà, quand c'est dit que c'est la carte de demandeur d'emploi, l'âge majeur ici au Tchad, c'est 18 ans. Tout jeune ayant 18 ans peut avoir accès à la carte de l'ONAPE. Avec deux cartes photo, 4x4, sa pièce d'identité nationale, ça peut être l'acte de naissance, la carte d'identité nationale ou bien le passeport, son CV. Le CV, ça, c'est pour les jeunes qui ont eu à étudier.
1: Ok.
0: Les jeunes qui ont une certaine expérience.
1: Ça veut dire que tout le monde peut aller demander la carte. Hein.
0: Tout le monde. À l'âge de 18 ans.
1: Que vous ayez un diplôme, le bac ou la licence ou,
0: non,
1: ou pas.
0: Ou non. Vous pouvez, ayant 18 ans, vous pouvez avoir accès à la carte. Comme je l'ai dit, on a le service de développement de compétences qui est là, qui peut te donner un métier.
1: Okay.
0: Quand tu as la carte de l'ONAPE, tu peux avoir accès à un métier.
1: Okay.
0: Tu peux être formé en hôtellerie, en électricité, en plomberie, en couture, toutes ces petites formations, c'est fait de 2 à 3 mois. On va même jusqu'au-delà, parfois c'est de 6 mois pour donner à ces jeunes-là un métier. Et quand la formation finit, on ne te laisse pas comme ça aller. Les couturiers, tu as une machine de couture que tu rentres avec. Les électriciens, tu as ta boîte à outils que tu rentres avec. Les plombiers, c'est pareil. On ne les laisse pas comme ça partir. Il y a ceux-là qu'une fois finis, on leur donne même du sou. Il y a des femmes qu'on a formé en tricoterie, c'est ça? Les femmes qui tricotent les habits des bébés.
1: Oui.
0: On leur a donné et la machine et une somme de 200 000 francs pour les accompagner
1: j'espère à aller les s'installer. Messieurs, les messieurs qui les attendaient à la maison n'ont pas récupéré. Parce qu'on se connaît ici au Tchad.
0: Il y a
1: des hommes qui récupèrent l'argent des femmes.
0: Voilà. Donc, ça, l'ONAPE est tout le temps là avec oui. les jeunes et c'est de tout bord. Dès que tu as l'âge de 18 ans, tu peux te présenter à l'ONAPE. Demander la carte de l'ONAPE, elle est gratuite.
1: D'accord.
0: Le crédit aussi, il n'y a pas assez de garde-fous.
1: Mmh.
0: Tout ce qu'on demande, la garantie, c'est une personne physique. Quand je parle d'une personne physique, c'est le contrat à durée indéterminée d'un frère,
1: oui.
0: d'une sœur, ou bien soit
1: l'intégration. Pas,
0: l'intégration,
1: sœur,
0: voilà. Il faut quand même une garantie parce que c'est à taux d'intérêt zéro.
1: Oui.
0: Donc il faut quand même quelque chose qui nous dit que réellement cette personne a de la volonté
1: oui.
0: et que cette personne va rembourser. Mm-hmm. Parce que c'est pour rembourser, pour que d'autres personnes bénéficient aussi.
1: Tout à fait. Et c'est jusqu'à voilà. combien?
0: C'est le comité qui statue.
1: Ok, d'accord. En fonction du projet.
0: Il y a des projets en fonction du projet.
1: Mm-hmm.
0: Mais à ceux qui se retrouvent facilement avec 3 ans. De remboursement, 2 ans de remboursement, et ça, c'est selon aussi le montant. Donc, chaque fin du mois, 50 quelques mille, 60 quelques mille, on n'est jamais allé même à 100 000, hein, si je ne me trompe pas, pour
1: c'est
0: le remboursement. Voilà. Donc, c'est à taux d'intérêt zéro. Mmh. C'est vrai que plusieurs jeunes ont fait semblant de bloquer l'entrée à d'autres, parce que ceux-là, quand ils ont pris, ils ne sont pas venus payer. À ceux qu'ils ont pris, on s'était rendu compte que c'est pour aller se marier.
1: Oui.
0: C'est pour aller en aventure, tout ça. Mais ça n'a pas fait baisser le bras à l'ONAPE. L'ONAPE est toujours là, en train d'aider ces jeunes-là.
1: Mmh.
0: Comme l'a dit Mme Aziza, l'année dernière, on s'est tourné vers les femmes du marché.
1: Oui, c'est concret.
0: En coopératif,
1: oui.
0: à travers les arrondissements,
1: oui.
0: la mairie, on concocte 200 femmes, 100 femmes, par exemple au marché de Dembe. Mmh. Et ces 100 femmes, chaque femme a 200 000 francs.
1: Ah, oui.
0: Oui, elles s'organisent elles-mêmes, elles remboursent. Et quand elles remboursent, on repart encore vers ces femmes-là pour leur donner.
1: Intéressant.
0: Merci.
1: D'accord. Avant de faire le tour de table pour boucler ce débat, je voudrais poser une question à Al, qui est le manager de Job Booster. Dites-nous, est-ce qu'il y a un partenariat entre Job Booster et ONAPE pour pouvoir travailler ensemble afin d'aider les jeunes, ça peut être les jeunes dames, les jeunes hommes, les jeunes garçons, à avoir un emploi ou bien à exceller dans leur projet.
2: Merci pour la question. Tout à l'heure, on échangeait en off avec les grandes dames par rapport à cette question-là. Vous savez que l'ONAPE, en tant qu'organe étatique, a le rôle régalien en ce qui concerne la création des opportunités d'emploi et autres, tout ça, ici au Tchad. Donc nous sommes une structure à but non lucratif et en temps normal, nous accompagnons les actions ou bien tout ce qui concerne la politique gouvernementale sur les questions de l'emploi et autres, tout ça.
1: Mm-hmm.
2: Pour répondre directement à la question, il n'y a pas une convention formelle entre l'ONAPE et puis Job Booster Tchad. Mais ce matin, par exemple, je profite peut-être, je n'ai pas peut-être reçu le mandat d'en parler, mais comme je fais partie du comité qui prépare peut-être cette activité-là, le directeur général de l'ONAPE a lancé le projet Jeune Incubateur et Accélérateur d'Entreprise, Projax. Donc, et nous avons été sollicités en tant qu'acteurs de l'écosystème et personnes ressources pour travailler en amont sur certains éléments techniques du projet. Donc moi, je pense que souvent, des collaborateurs débute comme ça. Les gens savent que nous existons quelque part, que nous faisons un travail. Nous essayons de les accompagner. Nous, ce qu'on fait, c'est vraiment accompagner l'ONAPE parce que c'est l'ONAPE qui a le lead ici au Tchad de ces questions-là. Donc, j'estime que c'était pas seulement Job Booster Tchad qui était invité. Il y a d'autres organisations également de l'écosystème qui font partie de ce processus-là. Et on espère que d'ici la fin ou bien à mi-chemin, ça va peut-être aboutir à la signature des conventions formelles.
1: Ouais.
2: En tout cas, nous ne manquons pas de le dire, peut-être à travers des canaux informels, que nous restons ouverts peut-être à être accompagnés ou bien à recevoir des directives de l'ONAPE parce que nous devons être couverts par l'ONAPE. Donc c'est l'ONAPE qui doit se mettre en avant et nous, on le suit. Donc à ce niveau-là, il n'y a pas de souci et nous pensons qu'ils font déjà bien. C'est peut-être d'encourager davantage. Nous ne sommes pas aussi venus peut-être formellement auprès de l'ONAPE pour demander ça. Et ça sera peut-être l'occasion pour nous de faire aussi les premiers pas parce que quand vous savez qu'il y a l'administration quelque part, quand on part en province, c'est nous qui venons vers les autorités pour nous présenter, dire ça. Et nous pouvons peut-être déjà faire les premiers pas, venir vers l'ONAPE, leur dire que voici ce que nous sommes en train de faire de façon formelle. Et est-ce que vous pouvez nous accompagner? Parce que c'est vrai que nous sommes un peu dans leur ombre, mais ils peuvent mieux peut-être nous donner des directives pour nous permettre d'atteindre ensemble des objectifs communs. D'accord. Donc voilà, ça c'est un peu une tentative de réponse.
1: D'accord, ok. On va faire un tour de table pour avoir l'avis de chacun ou de chacune avant de dire au revoir à nos téléspectateurs ou bien nos auditeurs également qui nous suivent à travers les ondes de la RNT. Dites-nous, on commence par Mme Aziza et Mme Edith. Dites-nous, est-ce que vous avez un message particulier à l'endroit des femmes qui sont à la recherche de l'emploi? Qu'est-ce qu'il faut faire exactement? Quel est le mot que vous souhaiterez leur adresser?
3: En fait, mon message ou bien mes conseils par rapport à mes petites sœurs qui veulent vraiment être dans la vie active, il faut qu'elles se démarquent. Il faut avoir cette capacité-là d'oser se lancer vers des métiers techniques, par exemple. Des métiers qui sont vraiment des projets d'avenir ou bien même des métiers qui sont beaucoup plus recherchés par les entreprises. Okay. Bien souvent, les filles ou bien les femmes, elles n'ont pas cette capacité ou bien ne veulent pas se lancer vers les métiers techniques. Souvent, on se dit que c'est des métiers qui sont masculins, si on peut dire. Oui. Donc, le plus souvent, n'allez pas voir des femmes ingénieures. C'est pas facile, docteur, par exemple, des médecins et autres. C'est vrai, il y a quelques-unes qui se démarquent maintenant. Il y a beaucoup des évolutions relatives à ça, mais elles restent très minimes. On espère vraiment que dans les prochaines décennies, les filles vont beaucoup plus se lancer vers des métiers qui portent, des métiers porteurs d'avenir. Et il faut que le gouvernement, et bien les parents, en tout cas tous ces acteurs-là, aident les femmes. Beaucoup plus souvent, elles sont en manque d'orientation. Dès le bas âge, par exemple, si elles finissent, ou bien avant même qu'elles finissent du lycée, qu'est-ce que tu veux faire? Les aider vraiment à se lancer vers des métiers qui vont leur être utiles ou bien qui vont les faciliter vers l'insertion socio-professionnelle.
1: D'accord. Merci beaucoup. Madame Edith.
4: Le message à l'endroit des femmes actuellement, je demande aux jeunes sœurs, toutes les femmes qui sont aptes à travailler, de sortir de leur coquille, s'approcher de nous ou encore des autres acteurs afin de se perfectionner et que nous, tout ensemble, faisons la promotion de l'égalité des chances afin que l'on puisse avoir une place dans la société. Et donc, elles doivent se démarquer.
1: D'accord. Merci. Merci beaucoup, Madame Alice. Doit souffrir pour laisser les dames conclure.
0: C'est moi toujours.
1: Oui, c'est
0: moi toujours. C'est moi-même.
1: Tout à fait.
0: Ok. Moi, je vais profiter de votre micro pour lancer vraiment un message à mes sœurs. Vous savez, quand je me retrouve, par exemple, sur les réseaux sociaux, en train de suivre les dames de l'Afrique de l'Ouest, tout comme d'Europe, et des femmes charismatiques, des femmes leaders, bien bagagées, si je peux me permettre les termes, parfois, je les suis la bouche ouverte. La bouche entrouverte, c'est vrai, personnellement, je suis trop fainéante. Ça, il faut que je le dise. Quand, en matière d'études, je suis trop fainéante. Je me suis inscrite même plusieurs fois en ligne, en présentiel, mais je lâche. Mais j'admire les femmes bagagées. J'admire quand une femme est sûre d'elle. Quand elle prend la parole, elle est charismatique. Elle est une leader typiquement née. J'admire toujours ces femmes-là. Je les admire. Alors, je lance un appel à ces jeunes-là qui peuvent encore, qui ont encore la capacité d'aller se former. C'est pas seulement les jeunes, à toutes les femmes, même celles qui sont âgées comme moi, plus âgées comme moi, et qu'elles ne sont pas fatiguées, qu'elles ne sont pas fainéantes comme moi, qu'elles ont encore les moyens, la capacité d'aller se faire former. Je vous dis, allez-y, mesdames. Allez tête haute. Foncez. Parce que ça fait de la femme un tout. Quand une femme arrive à un certain niveau, dès qu'elle se présente quelque part, même les hommes baissent la tête. Ouais. Juste en signe de respect, pas pour dire que non, elles ont, mais juste en signe de respect. Ouais. Les hommes baissent la tête. Le monde baisse la tête pour saluer celle-là. Ouais. Juste en signe de respect. Alors j'encourage vraiment, mesdames, vraiment je vous encourage à vous lancer. Allez-y, si vous avez encore les moyens, si vous avez la capacité, si vous avez encore la tête à ça, foncez. Ça, c'est mon premier message. Aux parents, de savoir orienter ces jeunes-là, de savoir orienter les enfants. Ce n'est pas parce que Mac Alex est un journaliste, il a réussi, je le vois chaque jour à la télé, que mon enfant doit aussi aller faire du journalisme. Non, c'est
1: je
0: ça.
1: Je n'ai pas encore réussi.
0: C'est pas comme ça. Donc quand on te voit à la télé, on dit que Mac Alex a réussi.
1: Non, je n'ai pas encore réussi.
0: C'est pas parce que le manager de Joe Booster est manager à Joe Booster parce que c'est un gestionnaire de ressources humaines et que je dois envoyer mon enfant aller faire la gestion des ressources humaines pour revenir être comme manager à Joe Booster. Non. On doit évaluer nos enfants. Et on doit voir aussi, parce que les parents, la majorité, nos parents, ils sont déjà partis, et nous, nous sommes aussi instruits. Donc, c'est de voir aussi, à chaque fois, les métiers porteurs.
1: Tout à fait.
0: Nous sommes à l'ère de la digitalisation. Mm-hmm. Le monde change chaque jour. Mm-hmm. Vers où on doit orienter nos enfants? La science. Mm-hmm. Si on va continuer à orienter nos enfants juste parce que le voisin ou bien la voisine, son enfant a réussi en faisant ça,
1: oui.
0: L'intelligence artificielle est en train de nous rattraper. Hein.
1: C'est ça.
0: Il va faire ce travail à notre place. Donc, vivement que nous, parents, sachons où, comment orienter nos jeunes.
1: C'est ça. Merci beaucoup. Et Han?
2: Je m'attendais à ce qu'on puisse dire que cette année, l'année dernière, il y avait un forum pour les femmes et tout. Et ça pouvait aboutir peut-être demander au président de la République de leur octroyer 200 hectares peut-être.
1: Merci. Et c'est tout pour ce plateau dédié spécialement à la Sénafête édition 2026. Réalisation Abdoulaye Toche. Au micro, je suis Alexis Dimasra. Portez-vous bien et restez toujours à l'écoute de la RNT. Ciao, ciao.

Chères auditrices et auditeurs, soyez les bienvenus à votre émission consacrée aujourd'hui sur le projet intitulé « La promotion du vivre ensemble par la culture ». Ce projet est financé par la délégation de l'Union européenne et mis en œuvre par le CEFOD, le Centre de formation et du développement en faveur des artistes tchadiens. Ce magazine est réalisé par la Maison des médias du Tchad dans le cadre des festivités marquant la Semaine de l'Europe, commémorée du 2 au 9 mai, édition 2023.

0: La promotion du vivre ensemble par la culture est une réponse à un appel à projet de l'Union européenne depuis 2019 dont le CEFOD avait postulé et obtenu le financement pour appuyer les artistes à faire de la création dans le domaine de la promotion du vivre ensemble pour une durée de 30 mois, soit 2 ans et demi. Un projet qui s'adresse spécialement aux artistes tchadiens identifiés dans 9 provinces, dont 3 au nord, 5 au sud et la province de N'Djamena. Le coordonnateur du dit projet, Mekondo Banoudel, parle du critère de sélection des bénéficiaires.
1: Dans la phase de la formulation, nous avons d'abord fait ce qu'on appelle le terrain pour identifier les groupes artistiques qui peuvent bénéficier de ce projet. Donc, grosso modo, ce sont les artistes qui exercent dans plusieurs domaines. Ça peut être la danse, le théâtre, la musique, le film. Concrètement, nous avons travaillé avec 23 groupes artistiques répartis dans les 9 localités. Donc, ce sont des artistes de la localité de Mongo, de Bol, de Massakori, de N'Djamena, de Bangor, Kelo, Lai, Mundu, Toba et Kumbra.
0: Mekondo Banoudel confirme que ce projet a permis de renforcer les capacités organisationnelles et entrepreneuriales des bénéficiaires, même si l'impact ne peut que se mesurer sur le long terme.
1: Vous connaissez nos artistes au niveau du Tchad. Certains exercent sans avoir une reconnaissance légale, par exemple, une existence légale. Donc nous avons travaillé avec ces différents groupes pour leur permettre d'organiser la documentation qui les concerne. Nous avons, bref, travaillé pour renforcer leur capacité organisationnelle. Nous avons aussi assuré plusieurs formations pour leur faire comprendre la notion de vivre ensemble. Nous avons organisé des formations en management pour qu'ils soient capables de diriger une réunion, comment administrer un groupe, ainsi de suite. Nous les avons formés aussi en entrepreneuriat artistique. Certains artistes ne savent pas que c'est de l'entrepreneuriat qu'ils font. Nous voudrions à ce qu'au sortir de ce projet, qu'ils soient capables de vivre de leur art. Après cette formation, nous les avons aussi renforcés en gestion de projet et gestion financière. Parce que les artistes, tels que nous observons ici au Tchad, c'est que dès qu'ils ont un peu de ressources, ils se partagent, ils disparaissent. Alors qu'il faudrait bien faire une planification en gestion financière pour mieux vivre de son art. Ça, c'était la première phase.
0: Selon le coordonnateur du dit projet, la deuxième phase est consacrée aux subventions accordées non seulement aux bénéficiaires, mais aussi aux autres groupes des artistes qui ont postulé à l'appel à candidature. Des subventions ayant permis à ces artistes de créer des œuvres artistiques en lien avec la promotion du vivre ensemble.
1: Initialement, prévu dans le projet, nous devons appuyer 18 groupes artistiques. Mais nous sommes arrivés à appuyer 23 groupes artistiques en leur versant des subventions. C'est-à-dire, chaque groupe présente un projet. Par exemple, moi, je veux réaliser un film dans le domaine de la promotion du vivre ensemble. Moi, je veux organiser un répertoire de danse dans le domaine de la promotion du vivre ensemble. D'autres ont réalisé des spectacles théâtrales. Donc, nous leur avons versé des subventions. Ça varie de 5 millions à 9 millions. Et chaque groupe s'est organisé à faire une production artistique dans son domaine. Donc je crois que tous les 23 groupes appuyés ont pu produire une œuvre artistique dans le domaine du vivre ensemble. Donc il y a des films, il y a des créations théâtrales, il y a des répertoires de danse, de chorégraphie et autres qui ont été réalisés.
2: Qu'est-ce que c'est beau d'être unis? Qu'est-ce que c'est beau d'unir pour la vie nos esprits? Mon frère, ma sœur, je t'appelle à savourer avec amour les valeurs de l'unité pour un vivre ensemble aisé. Tu es du nord, du sud, de l'est ou de l'ouest. Que ta provenance ne soit pas source d'éloignement des autres et d'endurcissement de cœur dans des scènes de violence infernale. Que tu sois pasteur, prêtre ou imam, il est bon d'avoir pour prêche la justice, l'unité, la paix et l'amour du prochain.
0: Le projet s'est intéressé à tous en faisant de l'inclusion et sans discrimination. Les bénéficiaires sont les artistes tchadiens, les jeunes, les femmes et les handicapés, les déficients visuels ou malvoyants. Le chanteur Fangbo Gédéon, président de la coopérative de services des jeunes aveugles talentueux, est l'un des bénéficiaires. Il se réjouit d'être éligible et apprécie à sa juste valeur la mise en œuvre de ce projet.
3: D'abord, financièrement, ça nous a boosté déjà à réaliser ce projet et il nous a aidé intellectuellement à extérioriser nos savoir-faire notre créativité. Donc nous avons composé des différentes chansons sur les différentes thématiques qui vont avec le vivre ensemble et la cohabitation pacifique.
0: Le chanteur Fangbo Gédéon nous parle également des œuvres que lui et son groupe avaient réalisées grâce à ce financement.
4: Nous avons eu à réaliser un album de 7 titres audiovisuels que nous avons intitulé « Le vivre ensemble aisé ». Cet album compose 7 titres, dont on a fait 4 vidéos et 3 audios, donc qui fait un album audiovisuel de 7 titres. Et cela nous a aidé vraiment à bien travailler, à bien chanter, à bien harmoniser. Cela a aidé réellement à se rassembler, à s'accepter, parce que le message, il est véhiculé par des jeunes aveugles talentueux, chose qui n'a pas encore été faite, n'est-ce pas? Pour nous, nous croyons que le fait que les déficients visuels de la coopérative de service des jeunes aveugles talentueux, nous avons accepté de véhiculer ce message. Ce message touche davantage le peuple tchadien à s'accepter, à coopérer, à vivre ensemble, à s'aimer et à se pardonner. Voilà, donc le message des réconciliations, le message de s'accepter et de vivre ensemble est là. Donc je crois que vous aurez l'occasion certainement d'apprécier et vous n'allez pas me dire le contraire.
0: Ces œuvres artistiques ont été largement diffusées à travers l'organisation des festivals régionaux au sud, au centre à N'Djamena et à l'ouest du pays, à Mao, informe le coordonnateur du projet Mekondo Banoudel.
1: Le festival a regroupé les artistes de Komra, Toba, Mundu, Lai, Kelo et Bongor à Mundu. Pendant 2 jours, nous avons présenté les œuvres créées par ces différents groupes artistiques à Mundu. Nous avons aussi fait ça à Masakuri pour regrouper les artistes du nord, de Mongo, de Bol et Masakuri. Et puis ceux de N'Djamena aussi ont présenté les œuvres qu'ils ont créées.
0: Un projet qualifié d'inédit en faveur des artistes tchadiens qui ont du mal à produire et à diffuser leurs œuvres artistiques par le responsable de mise en œuvre du projet. Mekondo Banoudel demande au gouvernement tchadien et ses partenaires au développement de faire plus pour rendre ce secteur autonome afin de permettre aux artistes de véhiculer le message du vivre ensemble et de la cohabitation pacifique.
1: En général, nous observons des projets, par exemple, de construction de forages, de construction de routes et d'autres. Mais un projet qui appuie spécifiquement les artistes, c'est rare. Donc, au niveau national, je pense que c'est une première et c'est à encourager. L'État devrait normalement organiser les artistes à ce qu'ils soient des professionnels. Ça leur permettra de vivre de leur art. Ça manque. Donc, le projet a juste initié quelque chose pour montrer la voie. Maintenant, la culture aussi peut véhiculer des messages de vivre ensemble, de paix et autres. Généralement, on n'utilise que des campagnes politiques ou autres pour faire passer ces messages, mais les artistes sont aussi capables de faire véhiculer des messages de la paix et autres. Donc, c'est un projet qui, à mon avis, devrait être généralisé dans l'ensemble du pays. L'Union européenne travaille dans plusieurs domaines, mais déjà pour le vivre ensemble, lorsque l'Union européenne appuie la démocratie, c'est pour instaurer des valeurs de paix, de justice et d'égalité. Et ça permet de vivre ensemble. Donc, dans ce domaine, l'Union européenne a beaucoup travaillé. Maintenant, l'intervention ou bien la contribution de l'Union européenne pour le pays, ça s'observe aussi dans plusieurs domaines. Premièrement, par exemple, dans le domaine des infrastructures, l'Union européenne appuie le pays pour la construction des routes et autres, tout ça. Bon, c'est pas souvent visible, mais dans le domaine des infrastructures, l'Union européenne est là. Sur les questions de santé, par exemple, il y a un appui important qui est apporté au pays pour permettre à la population de vivre en bonne santé. Nous observons aussi dans le domaine, par exemple, de l'eau. Il y a des forages qui sont faits à travers le pays par l'appui de l'Union européenne pour permettre aux populations d'avoir accès à l'eau potable. Donc il y a plusieurs domaines dans lesquels, même la conservation de la nature, par exemple le parc des Akouma, a eu un appui financier. L'apport, la contribution de l'Union européenne pour le développement du Tchad est à considérer à sa juste valeur. C'est un appui important et c'est un partenaire stratégique pour le pays.
0: Mesdames et messieurs, c'est la fin de votre émission axée sur la promotion du vivre ensemble par la culture. Un projet financé par la délégation de l'Union européenne et mis en œuvre par le CEFOT en partenariat avec l'association culturelle Cargos. Une émission réalisée en partenariat avec la Maison des médias à l'occasion de la Semaine de l'Europe qui se célèbre du 2 au 9 mai. Le contenu de ce magazine ne relève que de la responsabilité de la Maison des médias du Tchad. À très bientôt.

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2: Mesdames et messieurs, bonsoir. Très ravi de vous retrouver pour ce journal. Les titres. Les Émirats Arabes Unis réaffirment leur engagement aux côtés du Tchad. Ce mercredi, ils ont remis au gouvernement un important don composé de 50 bus et de 50 ambulances dans le cadre du renforcement de la coopération entre les deux pays. Détails à suivre. Et puis, en visite de travail au Tchad, l'envoyé spécial des Nations Unies pour le Soudan a été reçu aujourd'hui par le Premier ministre Alamaï Halina. Au centre des échanges figure la situation des réfugiés soudanais installés à l'est du pays. C'est tout pour les titres. Bienvenue à tous. Mesdames et messieurs, une fois de plus, bonsoir. Merci de choisir le poste national pour vous informer. Je l'annonçais dans les titres qu'un don de moyens roulants a été officiellement réceptionné ce mercredi à la place de la Nation. Il s'agit de 50 ambulances et de 50 bus remis par les Émirats Arabes Unis.

0: Ce sont 50 ambulances médicalisées et 50 bus de transport pour étudiants qui viennent contribuer à renforcer davantage les relations multiformes entre Abu Dhabi et N'Djamena. Une coopération dont la profondeur et la solidité ne sont qu'un secret des polichinelles. Ces moyens sont destinés à la santé et à l'enseignement supérieur, deux secteurs clés auxquels les hautes autorités de la République accordent une attention toute particulière. Un jour mémorable et significatif pour les entités concernées, selon le ministre de la Santé publique et de la Prévention, Dr Abdelmadjid Abdirahim.
1: Pour le ministère de la Santé publique et de la Prévention, les ambulances reçues renforceront les capacités opérationnelles du système de santé, notamment en matière de référence et de contre-référence, mais également pour rapprocher la population vers l'offre de soins. La mise à disposition des ambulances va réduire considérablement les délais de transfert des malades vers les formations sanitaires. Pour le ministère de l'Enseignement supérieur, de la Recherche scientifique et de la Formation professionnelle, les bus contribueront à faciliter la mobilité des étudiants et à améliorer le fonctionnement des institutions universitaires et de recherche.
0: Ces gestes des Émirats arabes unis envers le Tchad n'est pas le premier. En effet, Abu Dhabi et N'Djamena ont toujours posé des actes concrets dans le renforcement de leur coopération, conformément à la volonté et à la détermination de leurs deux chefs d'État respectifs.
2: Yann Mouibé remettant officiellement les clés de ces véhicules, le Premier ministre a salué la coopération agissante entre les Émirats arabes unis et le Tchad. Le chef du gouvernement appelle cependant tous les acteurs à différents niveaux à veiller à l'utilisation rationnelle de ces moyens. Écoutez l'ambassadeur Alamaï Halina.
3: La vraie amitié est celle qui consiste évidemment à venir en appui à son ami et à cibler les domaines les plus sensibles. Ce sont des dons que je qualifierais des dons très importants qui ciblent bien évidemment la politique du chef de l'État, le maréchal Mahamat Idriss Déby Itno, en matière de la santé et du système éducatif dans son ensemble. Ce sont les priorités du gouvernement tchadien et nous remercions cet appui en moyen roulant de nos amis émiratis. Je souhaite que la coopération entre les Émirats arabes unis et le Tchad puisse davantage se développer dans d'autres domaines et que ces relations puissent se resserrer, quand bien même ces relations sont des relations très exemplaires. Je demande aux deux ministres que ces moyens soient utilisés à bon escient. À mes petits frères et à mes fils étudiants, ces bus sont leur propriété, qu'ils ne le saccagent pas. C'est pour leur bien que le gouvernement, chaque jour que Dieu fait, cherche à améliorer ses conditions de travail dans les universités. Aussi, ces bus nous permettront de bien préparer la rentrée académique, la rentrée scolaire 2026-2027.
2: Autre volet de l'actualité, l'envoyé spécial de l'ONU pour le Soudan, Pekka Haavisto, en séjour au Tchad, s'est rendu ce mercredi à la primature. Le diplomate onusien s'est entretenu avec le chef du gouvernement, ambassadeur Alamaï Halina, sur la situation humanitaire et sécuritaire des réfugiés et déplacés installés à l'est du Tchad. On fait le point avec Bang Odim Dongar Stéphane.
4: Son séjour au Tchad vise à évaluer l'impact régional du conflit soudanais et à coordonner les efforts internationaux pour protéger les civils. Le diplomate onusien a fait le déplacement de la primature pour en parler de vive voix avec le chef du gouvernement. Ses propos sont traduits en français par un membre de sa délégation.
5: It has been an excellent visit. I'm representing...
6: C'était une excellente visite en tant qu'envoyé personnel secrétaire général au Soudan. J'ai eu l'opportunité de rencontrer les premiers ministres pour discuter de la situation au Soudan, mais aussi de tout ce qui se passe au niveau de l'Est du Tchad avec l'accueil des réfugiés et tout ce qui affecte les communautés hautes également. J'ai eu l'opportunité de me rendre à Adré hier pour constater de visu la situation. Nous avons eu des discussions avec les autorités locales, les réfugiés, les groupes de femmes aussi qui sont concernés, les communautés hautes, mais également la communauté humanitaire qui travaille sur le terrain. Donc nous avons constaté qu'il y a plusieurs vagues de réfugiés dont certaines sont très récentes et nous avons pu voir de nos propres yeux ce qui se passe sur le terrain.
5: Of the refugees themselves, but also the needs of the host communities in this terrible situation.
4: Le Tchad, pays hôte, subit de plein fouet les effets de la crise soudanaise. Mais l'accompagnement de la communauté internationale, notamment en matière d'assistance humanitaire, s'avère très faible. Cette question a été également abordée au cours de l'audience, informe le diplomate onusien.
5: Of course, we are unfortunately in a situation that...
6: Il faut noter qu'il y a malheureusement une

0: crise de financement au niveau global qui se traduit par des coupes de financement de plusieurs donateurs qui appuient les questions humanitaires et toutes ces situations. Mais néanmoins, il y a un travail qui est fait dans tous les rapports que je fais au niveau du Conseil de sécurité, y compris il y a 2 semaines. Cette situation a été soulevée pour continuer le plaidoyer et aussi dans les prochains rapports, la question des communautés hôtes va être mise en relief.
1: Les discussions avec le chef du gouvernement ont permis aux diplomates onusiens d'avoir d'autres informations supplémentaires. Il promet de les transmettre à qui de droit et rassure qu'une réponse urgente et adaptée aux réalités de l'heure sera apportée en termes d'appui humanitaire et sécuritaire à ces personnes vulnérables.
2: Stéphane, autre audience, le ministre d'État, ministre des Affaires étrangères, Dr Abdoulaye Sabour Fadoul, a reçu ce matin la nouvelle consul générale du Gabon au Tchad, Alicia Maeva Bongo Ondiba. Cette audience avec le chef de la diplomatie tchadienne marque le début officiel de sa mission diplomatique au Tchad. C'est ce que nous dit Alaya Malmasra Myriam dans ce reportage.
3: L'un des moments forts de cette audience a été la présentation officielle de ses lettres de provision par la nouvelle consul générale du Gabon, Alia Maeva Bongo Ondimba, au chef de la diplomatie tchadienne. Cet acte hautement symbolique et administratif l'accrédite formellement auprès des autorités tchadiennes et l'autorise à exercer pleinement ses fonctions d'assistance, de protection des ressortissants de son pays et de développement des échanges bilatéraux. La nouvelle consul générale du Gabon, Alia Maeva Bongo Ondimba, au sortir de l'audience.
4: Le Gabon, par son chef d'État, le président Brice Clotaire-Nguema, a ouvert une nouvelle représentation du Gabon au Tchad pour redynamiser la coopération et renforcer cette fraternité. Donc je venais ce jour présenter mes lettres de provision et recevoir l'agrément du ministre d'État en charge des affaires étrangères. Le Gabon fait partie des pays de la CEMAC, donc nous avons beaucoup de domaines de fraternité économique, politique, et effectivement aussi par rapport à nos compatriotes, nous avons le devoir de renforcer cette coopération et cette solidarité entre pays de la sous-région.
3: Cette audience de prise des contacts et de travail augure d'une collaboration étroite et fructueuse sous le signe d'une diplomatie dynamique au service du développement et de la fraternité interafricaine.
2: Alaya Malmasra Myriam, direction province, le délégué général du gouvernement auprès de la province du lac Saliaga Tidjani a présidé hier la cérémonie de remise de fonds destinée à la coordination de suivi et d'appui au RGPH3 du lac. La cérémonie s'est déroulée en présence du ministre de la Fonction publique et de la Concertation sociale, Abdoulaye Mbodou Mami, et de la ministre de l'Action sociale, de la Solidarité et des Affaires humanitaires, Zara Mahamat Issa Ahmad Fadia Mala est en ligne pour les détails.
5: Cette cérémonie s'inscrit dans le cadre de l'accompagnement des opérations du RGPH3 et vise à renforcer les actions de sensibilisation en faveur d'une participation active des populations au recensement. Le président du comité d'organisation, Abdelkarim Abdoulaye Seyd, remercie les filles et fils de la province pour cet acte généreux. Ainsi, 22 millions de francs CFA ont été collectés auprès des filles et fils de la province, une somme destinée à appuyer la coordination provinciale du RGPH3. Le conseil provincial du lac a mis à la disposition du RGPH3 5 véhicules pour faciliter le déplacement des agents recenseurs. Le chef de mission du suivi au RGPH3 du lac, Abdoulaye Mbodou Mami, s'est dit fier et félicite les donateurs. Le délégué général du gouvernement auprès de la province du lac, le général Saleh Agar Tidjani, affirme que les autorités provinciales accompagneront l'équipe des agents recenseurs sur le terrain. Une motion de remerciement a été adressée au président de la République, chef de l'État, le maréchal Mohamed Idriss Déby Itno, pour le maintien de la paix et la quiétude dans la province du lac. Ahmad Fadjar Mala, Bol Radio Tchad.
2: 23 heures passées de 11 minutes ici à Radio Tchad. Le journal se poursuit. Le projet Souhaite Plus organise depuis hier à Bakara un atelier de restructuration et de renforcement des capacités des plateformes, des leaders religieux et des chefs coutumiers traditionnels. Prennent part à ces assises les participants venus de 17 provinces, zone d'intervention du projet. On fait le point avec Harmonie Bialouma.
3: En raison de leur forte influence et de leur autorité morale, le projet Souhaite Plus entend faire des leaders traditionnels et religieux la cheville ouvrière de la mise en œuvre de son plan d'action. Cette rencontre vise à mieux structurer les réseaux des leaders, renforcer leurs connaissances sur les objectifs du projet, les doter d'outils nécessaires leur permettant de lutter contre les violences basées sur le genre et promouvoir la scolarisation et le maintien des filles à l'école ainsi que l'autonomisation économique des femmes. Youssouf Aware Nessa est le coordonateur national du projet Souhaite Plus.
6: Les normes sociales qui freinent l'éducation des filles, qui banalisent les unions précoces et qui limitent l'accès des femmes aux opportunités économiques ne se transforment pas par un simple décret. Elles se transforment par la parole, par l'exemple et par la conviction de celles et ceux qui font autorité au sein des communautés. À ce jour, 2775 leaders religieux et traditionnels se sont déjà engagés sur les thématiques du projet. C'est un signal fort et encourageant. Mais notre ambition est plus grande. À la clôture du projet, ce sont 9000 leaders que nous voulons voir mobiliser, porteurs d'un message et acteurs d'un même changement.
3: Ousmane Ahmad Kossey, directeur général adjoint de la population et du capital humain, a salué cette initiative et exhorté les chefs religieux et traditionnels à tirer pleinement profit de ces assises en partageant non seulement leur expérience, mais aussi les défis rencontrés sur le terrain afin de formuler des recommandations qui permettront d'améliorer leur intervention au sein de leur communauté respective.
2: Harmonie Bialoume, avant de boucler cette édition, faisons le point sur cet atelier axé sur l'éducation aux médias et à l'information qui s'est ouvert ce matin à l'intention des 20 jeunes créateurs de contenu, une initiative portée par EduCommunique, une organisation basée au Burkina Faso en collaboration avec l'association tchadienne Wenap Labs. Reportage Isabelle Népité.
7: Cette formation vise à outiller les jeunes face à la désinformation, au discours de haine et à la manipulation de l'information en ligne, des fléaux qui fragilisent aujourd'hui la coalition sociale et la stabilité. Pour la chargée du programme au sein de l'EduCommunique, Diallo Nina Kadi, il s'agit d'un projet d'avenir.
8: Le but pour nous est dans chaque pays, après chaque atelier, après les 3 jours de formation, de repérer 5 jeunes. Parmi les participants pour leur permettre de prendre part à la campagne digitale qui est prévue aussi comme activité dans le cadre de ce projet.
7: Denis Ngardigna est le directeur général de WINEF LUPS.
9: Nous serons à vos côtés pour le suivi de vos activités sur le terrain et l'animation de votre communauté d'ambassadeurs d'août en octobre 2026.
7: Le représentant de l'ambassadeur du Burkina Faso au Tchad, Mahamadi Somtouri, a saisi cette opportunité pour souligner l'impact de cet encadrement.
10: L'éducation aux médias et l'information, c'est vraiment un véritable défi pour nos gouvernants actuellement. Si vous n'avez pas une jeunesse bien éduquée en matière de médias et d'information, les gens iront dans les réseaux sociaux tout simplement pour insulter, inciter à la haine.
7: Ces projets regroupent le Burkina Faso, le Mali, la Mauritanie, le Niger et le Tchad. À l'issue de ces 3 jours de formation, ces jeunes producteurs de contenu auront pour mission de promouvoir une utilisation responsable, éthique et citoyenne des outils numériques.
2: Voilà qui met fin à cette édition. Merci de l'avoir suivi. Le rappel de l'essentiel. Les Émirats arabes unis réaffirment leur engagement aux côtés du Tchad. Ce mercredi, ils ont remis au gouvernement un important don composé de 50 bus et de 50 ambulances. C'est dans le cadre du renforcement de la coopération entre les deux pays. Et puis, en visite de travail au Tchad, l'envoyé spécial des Nations Unies pour le Soudan a été reçu aujourd'hui par le Premier ministre Alamaï Halina. Au centre des échanges figure la situation des réfugiés soudanais installés à l'est du pays. Collaboration technique à Guidi Rigobert. Au micro, je suis Mélan Tassila. Je vous souhaite de passer une très belle nuit. À demain.

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2: Par définition, une association à but non lucratif est une organisation créée par un groupe de personnes ayant une même vision sans intention de réaliser de bénéfices personnels. Créée dans le but d'atteindre des objectifs communs, les associations à but non lucratif œuvrent généralement dans des domaines à vocation sociale, culturelle, éducative, sportive, environnementale ou humanitaire. Aujourd'hui, face aux défis mondiaux de l'ère, les initiatives des jeunes pour les associations ne cesse de croître au Tchad. Mais quel avenir de ces associations dans un monde en perpétuelle mutation marqué par les crises économiques et climatiques? Quel rôle doivent-elles jouer face aux défis sociétaux? En quoi peut-on mesurer leur apport dans la réinsertion socio-professionnelle en milieu jeune? Voilà des principales interrogations autour desquelles va s'articuler votre magazine spécial de ce jour consacré aux associations des jeunes à but non lucratif. Mesdames, Messieurs, bonjour, bienvenue et merci pour votre disponibilité d'écoute. Pour vous servir, je reçois ici au studio 4 de la Radiodiffusion Nationale Tchadienne des jeunes leaders associatifs qui vont se présenter à vous. Bonjour.
3: Bonjour.
4: Bonjour.
2: Alors, d'entrée de jeu, vous allez vous présenter à

0: étudiante en licence 3 et responsable de la communauté ISEC, International Student Environment Coalition Tchad, la coalition internationale des étudiants pour le climat.
1: Très bien, merci pour cette présentation, ça continue.
2: Moi c'est Béré Olivier, le coordonnateur national de l'association Green Team Tchad.
1: D'accord, merci aussi pour votre présentation, monsieur Béré, ça continue.
3: Moi c'est Kostro Ngaramadou, consultant en entrepreneuriat et accompagnement des jeunes entrepreneurs, promoteur de la Startup Social Academy qui fait dans l'information, la formation et le coaching des jeunes entrepreneurs tchadiens.
1: Très bien. Pour commencer, pas mal de jeunes s'engagent aujourd'hui dans la création des associations dans le but de répondre aux objectifs communs ou du moins impacter l'économie et faciliter l'insertion et la réinsertion socio-professionnelle en milieu jeune. Alors, quel regard pouvez-vous porter sur ces associations de manière générale ou du moins quel état des lieux peut-on faire aujourd'hui dans notre société en matière des associations des jeunes? Je commence toujours par monsieur Pardo, juste.
4: Bien, merci pour la question. Comme vous l'avez dit d'entrée de jeu, il y a un certain engouement dans les mouvements associatifs des jeunes au Tchad. Moi, je voudrais peut-être faire un petit historique par rapport à ma durée ici au Tchad. Par rapport à 2014 jusqu'à maintenant, je me rends compte qu'il y a vraiment un certain engouement au niveau des mouvements associatifs. Cela, c'est tellement dû à la prise de conscience que ensemble, on peut faire mieux et qu'individuellement, n'est-ce pas, ça devient difficile. Alors, ça commence dans les quartiers où les jeunes se mettent ensemble, ne serait-ce que pour trouver des solutions à certaines difficultés qu'ils rencontrent dans leur quartier, mais également par catégorie, je dirais, socio-professionnelle. Des jeunes étudiants d'une certaine formation se mettent également ensemble pour essayer, n'est-ce pas, de pallier ou alors de trouver, n'est-ce pas, des solutions aux difficultés qu'ils rencontrent. Au vu des difficultés qui sont sans cesse croissantes et, n'est-ce pas, le monde un peu serré de l'insertion professionnelle, les jeunes se mettent maintenant plus en groupe. Enfin, n'est-ce pas, au vu des objectifs communs d'apporter ne serait-ce qu'une solution aux difficultés qu'ils rencontrent. Voilà un peu ce que je pourrais dire d'entrée de jeu pour la première question.
1: D'accord. C'est noté. On note qu'il y a engouement par rapport à la création des associations en milieu jeune. C'est ce que vous dites. Nous allons tout de suite nous tourner vers Madame Mingemad Elodie au fond là-bas. Peut-être elle, de son côté, va mettre beaucoup plus l'accent sur l'association féminine ou quoi, je ne sais pas. Quel est l'état de lieu que vous pouvez faire d'abord de manière générale et qu'est-ce qu'on peut retenir aujourd'hui des associations féminines?
0: Okay. Alors, d'une manière générale, les associations, particulièrement au Tchad, jouent un rôle crucial d'abord dans l'engagement communautaire et du bénévolat. Pourquoi? Parce qu'il faut comprendre que de nos jours, les jeunes tchadiens sont vraiment ouverts d'esprit. Ils s'engagent, n'est-ce pas, d'apporter des changement positif dans leur communauté et dans tout ce qui, n'est-ce pas, touche les jeunes, que ce soit dans les violences basées sur le genre, justice climatique, la protection de notre environnement. Oui, ce sont des sujets qui touchent vraiment les jeunes et maintenant on commence par comprendre. Alors ça pousse les jeunes à pouvoir s'engager et de pouvoir, n'est-ce pas, apporter leur contribution pour pouvoir pallier ce sujet. Alors, je crois que les associations ici jouent un rôle très important dans notre pays, le Tchad.
1: On aura compris. On se tourne vers monsieur Béré Olivier. C'est votre avis?
2: Oui, pour essayer de rajouter un peu sur ce que mes copanélistes ont déjà dit, nous constatons qu'il y a vraiment un engouement vers la création des associations au Tchad, surtout en milieu jeune. S'il faut le rappeler, nous sommes dans un contexte où la fragilité étatique fait en sorte que les jeunes aujourd'hui n'accordent plus trop de crédibilité à l'État dans la résolution des problèmes qui rencontre au quotidien. Nous constatons également, par exemple, le problème de la lutte contre le changement climatique, que je connais le mieux, où les jeunes s'engagent vraiment pour aider l'État, parce que lorsqu'il y a inondation à Walia, par exemple, ce n'est pas forcément l'État qui va venir résoudre ce problème. Vous êtes appelés à prendre conscience et décider d'apporter un plus. Nous constatons également que les associations deviennent des plateformes de formation, ou bien des plateformes qui promeuvent maintenant la formation, ou bien l'auto-formation. Le coach Amadou, je parle sous son contrôle, qui est en train de promouvoir une start-up qui fait dans la formation des jeunes et le renforcement des capacités. Donc, ce qui fait en sorte que les jeunes essayent de se mettre ensemble pour résoudre les problèmes qu'ils rencontrent au quotidien, mais aussi aider l'État dans certains cas. Madame Elodie l'a bien cité. Il y a les questions de violence basée sur le genre, il y a la question de la lutte contre le changement climatique, la promotion de la paix, les résolutions des conflits et autres. Ce sont des questions qui passionnent vraiment les jeunes et qui les amènent à se mettre ensemble au Tchad. Donc, un regard sur l'activité associative au Tchad nous fait comprendre que vraiment les jeunes se mobilisent dans ce sens-là.
1: D'accord. Merci pour votre intervention. On se tourne maintenant vers Toyngar Amadou. Vous êtes coach en entrepreneuriat. Quel état de lieu pouvez-vous faire aujourd'hui en matière des associations en milieu jeune?
3: D'abord, par essence, les associations sont à but non lucratif et apolitique, comme on le dit, dans le statut et les règlements intérieurs. Et ce qui est important à souligner ici, c'est que les associations viennent nécessairement en appui aux politiques publiques des États, surtout dans les collectivités territoriales, parce qu'elles naissent dans les

0: Martin. Vu les problématiques qu'on peut rencontrer, évidemment, comme les autres l'ont souligné, les questions d'éducation, de citoyenneté, de climat, et aussi des questions qui sont beaucoup plus orientées aujourd'hui sur les objectifs de développement durable, le Tchad étant membre des Nations Unies, a ratifié aussi certains traités qui nous amènent évidemment à adopter véritablement les objectifs, surtout les 17 objectifs de développement durable. Et beaucoup des associations s'inspirent de ces 17 objectifs pour déjà avoir une ligne ou bien avoir des domaines d'intervention qui sont divers et qui font bouger les lignes et qui peuvent aussi accompagner véritablement le développement de notre pays, le Tchad. Et donc, aujourd'hui, nous constatons qu'il y a une pléthorique des associations qui naissent, évidemment, dans différents domaines et qui essayent, tant bien que mal, d'apporter leur contribution à travers des actions citoyennes, à travers des actions de développement qui se voient partout. Et je mettrai aussi dans ce lot des organisations d'utilité sociale, des ONG aussi qui interviennent, bien évidemment, pour ne serait-ce appuyer les actions gouvernementales et les objectifs qui sont fixés par les Nations Unies. Donc, je pense que nous sommes sur une bonne voie. Maintenant, il est question de renforcer la capacité de ces jeunes, de leur permettre aussi d'être véritablement outillés afin d'apporter des véritables solutions aux problématiques que nous vivons actuellement au Tchad.
1: D'accord. Nous allons revenir amplement sur le volet formation, réinsertion, puisque c'est là même la quintessence de cette table ronde. Mais pour faire face à ces exigences de l'ère dans un monde globalisant, comment les jeunes doivent-ils réorganiser leur politique en matière de développement associatif? Autrement dit, quel type d'association par rapport à l'évolution actuelle du monde? La parole est à qui voudra bien la prendre.
2: Bon, si je peux me le permettre.
1: Ouais.
2: Je crois que le coach Amadou l'a si bien mentionné, la question des 17 ODD.
1: Oui.
2: Qui oriente pratiquement les politiques gouvernementales et également les objectifs de certaines associations. Donc les associations sont obligées de s'insérer absolument dans l'un de ces objectifs pour pouvoir être en phase avec ce qui se fait à travers le monde et ce qui se fait aussi dans notre pays. Au-delà de ça, il y a des objectifs parce que l'association, au départ, c'était des gens qui se regroupaient peut-être avec une vision bien définie, ça peut être une seule vision. Mais de nos jours, avec la complicité du monde auquel nous vivons aujourd'hui, il est question d'élargir un peu les horizons. Les associations doivent aller au-delà de la vision de départ pour pouvoir avoir l'essence de parler sur plusieurs points. Moi, par exemple, je suis dans le domaine environnemental et la question du changement climatique est une question qui touche pratiquement tous les domaines. Le domaine de l'économie, de la sécurité, ça prend en compte également le domaine de l'éducation. Et aujourd'hui, les leaders associatifs doivent aller au-delà des domaines qui sont les leurs pour pouvoir maintenant naviguer dans ce monde qui est en mutation. Il y a aussi la question de la formation continue. Nous avons des plateformes qui mettre en ligne des ressources qui peuvent faciliter l'auto-formation des leaders associatifs pour pouvoir maîtriser vraiment le domaine dans lequel ils exercent et sans oublier également la question du leadership qui est très très important dans le cadre actuel et aussi les réseaux sociaux parce qu'aujourd'hui c'est une aubaine. Pour être leader associatif, il faut aussi maîtriser les réseaux sociaux pour pouvoir facilement naviguer dans ce monde en mutation.
1: D'accord, je me tourne vers monsieur Juste. Votre avis?
3: Tel que l'a dit mon co-panéliste Olivier, en fait de nos jours pour que les associations puissent faire face aux différents défis qu'ils rencontrent. Il a évoqué certains points, mais je dirais également que les associations doivent communiquer au maximum. L'auto-formation, comme il a dit, au sein des associations, les statuts et règlements intérieurs sont souvent des copier-coller qui ne sont pas souvent adaptés aux réalités. Donc déjà, au niveau de l'organisation interne de l'association, ils doivent pouvoir avoir des structures qui peuvent facilement s'adapter, n'est-ce pas, aux difficultés ou bien aux défis ou alors à l'évolution, n'est-ce pas, du monde auquel on fait face. Généralement, dans les associations, moi, quand j'arrive, je dis, il faut qu'on sorte du système classique. Généralement, dans les associations, tu as président, vice-président, secrétaire et tout ça.
1: Mm-hmm.
3: Mais est-ce que ça correspond aux objectifs qu'on veut atteindre? Il faudrait pouvoir créer des commissions au sein des associations qui peuvent, n'est-ce pas, aller à l'extérieur, rechercher des informations, rechercher, n'est-ce pas, des opportunités pour que les membres au sein de l'association puissent en bénéficier. Donc, pour pouvoir, n'est-ce pas, s'adapter, il va falloir que les associations puissent être en état de veille, mais sortir du système classique qui est de se regrouper, s'insérer et tout, mais avoir plutôt des commissions qui peuvent aller au dehors et puis, voilà, les apporter des informations sur lesquelles ils peuvent s'appuyer, n'est-ce pas, pour pouvoir grandir.
1: Madame Elodie, pensez-vous qu'aujourd'hui, les cadres associatifs des jeunes méritent une réorganisation pour ne serait-ce qu'adapter au contexte actuel des choses?
4: Évidemment, les associations de nos jours doivent être orientées vers l'innovation sociale, l'éducation et le développement durable. Elles doivent également s'adapter aux enjeux que les jeunes rencontrent de nos jours. Alors, il est vraiment important et crucial de ces organisations-là de se réinventer. Question d'appuyer les jeunes, comme les autres l'ont dit, dans l'éducation, la santé. Le monde évolue, alors il faudrait vraiment qu'on prépare l'esprit de ces jeunes-là pour mieux savoir comment utiliser les réseaux. Beaucoup de choses se passent là-bas et ça va les aider à pallier aux désinformations. Alors, les associations de nos jours, elles jouent un rôle vraiment crucial pour, n'est-ce pas, réinventer les jeunes.
1: D'accord. Je vais me tourner cette fois-ci vers coach Amadou Toyengar. Dites-nous, quel leadership aujourd'hui pour faire face à cette contextualisation du monde actuel?
0: Il faut un leadership visionnaire. Visionnaire qui, comme les collègues l'ont dit, orienté vers le développement durable. Orienté vers le développement durable et qui promeut beaucoup plus les compétences humaines. Ça veut dire que c'est des compétences qui sont en nous, qui vont nous permettre véritablement d'impacter moralement nos communautés. Et c'est très important parce que nous constatons qu'il y a une sorte de blocus que nos associations ont très souvent dans l'organisation même des équipes qui peuvent apporter des solutions réelles aux problèmes que nous vivons. Ce leadership visionnaire qui nécessite bien évidemment de laisser la place aux autres, de permettre aux autres aussi d'exprimer leur plein potentiel. Parce que nous remarquons que certains leaders, ils sont à la tête des associations à vie. Et ça fait de telle sorte qu'on stagne. Parce que chaque être humain a de l'ambition. Et quand on est dans un groupe et qu'on constate évidemment que celui qui est à la tête ne veut pas bouger, ça crée déjà des frustrations, ça crée des conflits dans les organisations. Et là, il faut véritablement des leaders qui ont cette capacité de laisser leur place, comme le général de Gaulle le dit très souvent. Il faut savoir quitter les choses avant que les choses ne te quittent. D'accord. Donc c'est très important pour les leaders actuels des associations de se dire que je suis là pour un temps, je dois préparer mes relais, je dois préparer des gens qui seront capables de porter la vision que nous portons ensemble.
1: L'un des objectifs primordiaux, c'est aussi la réinsertion. Lorsqu'on crée une association, c'est chercher à se réinsérer, chercher à s'insérer dans la société. Je parle de l'insertion ou la réinsertion socio-professionnelle des jeunes. Or, aujourd'hui, qu'est-ce qui se passe? Nous constatons l'inadéquation des qualifications des jeunes face au marché de l'emploi. Maintenant, à ce niveau, quel commentaire?
3: Je pourrais commencer parce que l'un des objectifs de notre association à la base, c'était l'insertion et la réinsertion.
1: Ouais.
3: Pas forcément professionnelle, mais sociale.
1: Okay.
3: Je voudrais un peu parler de AGESTRI, l'association des jeunes tchadiens ressortissants de Yaoundé.
1: Mm-hmm.
3: Nous l'avons créée en 2015, ouais, en avril. En fait, on s'était rendu compte que pour beaucoup d'entre nous qui avons grandi au Cameroun, qui sont nés là-bas, quand ils arrivaient, ils repartaient aussitôt parce qu'ils ne comprenaient pas, ils ne s'adaptaient pas. Alors nous, on s'est retrouvés, on a créé une plateforme où tous ceux qui viennent pour la première fois peuvent se retrouver avec nous et on s'apprend mutuellement les valeurs du pays, l'éducation à la citoyenneté. Et beaucoup qui venaient avaient des diplômes, mais ne savaient pas comment s'y prendre peut-être pour avoir un emploi. D'autres même qui avaient des petites connaissances, mais n'arrivaient pas à trouver quelque chose fait. Alors, nous sommes partis de ce constat pour créer, n'est-ce pas, au sein de l'association, des activités, des formations continuelles que ce qu'on fait jusqu'à présent, afin de permettre aux jeunes de pouvoir, n'est-ce pas, s'adapter. Je voudrais également dire que au sein des associations, on a des gens qui ne sont pas forcément diplômés. Et comme le coach en entrepreneuriat est là, on a des formations en entrepreneuriat et on encourage, n'est-ce pas, ceux qui n'ont pas de diplôme en créant des activités génératrices au sein de nos différentes associations. C'est vrai que nous sommes à but non lucratif, mais pour aider, n'est-ce pas, ceux parmi nous qui n'ont pas un boulot à pouvoir se prendre, n'est-ce pas, en main, et ça fait partie des objectifs que l'association, comme la nôtre, n'est-ce pas, se fixe.
1: Merci beaucoup pour votre intervention. Madame Elodie, aujourd'hui, nous constatons que la formation universitaire dans notre pays, c'est toujours orienté vers les unités générales d'enseignement. À ce niveau, vous pensez que ce n'est pas une inadéquation par rapport à l'évolution des choses actuelles pour faciliter, ne serait-ce que l'adaptation des jeunes ou bien la réinsertion des jeunes en milieu professionnel?
4: C'est vraiment compliqué. Jusqu'à là, s'il s'agit de prendre une question universitaire, nous sommes toujours dans les choses archaïques. Alors, c'est vraiment difficile. Comment on peut comprendre qu'à l'université, on t'impose, n'est-ce pas, de choisir? Tu choisis pas ce que tu veux, mais on t'impose plutôt. Pourquoi je dis ça? Parce que pour les inscriptions, il y a des jeunes qui choisissent les filières qui se sentent vraiment à l'aise pour pouvoir faire. Mais quand une liste va sortir, tu ne te retrouves plus dans le domaine dont tu as choisi et tu ne peux rien faire. Et là, c'est vraiment compliqué. C'est que moi, je vais dire, il faudrait vraiment que le gouvernement essaie d'instaurer instaurer ce qui peut vraiment aider les jeunes de nos jours. C'est-à-dire ne pas seulement rester sur excusez-moi, c'est pas que je prends mal, mais c'est juste que c'est pas seulement de rester à étudier la géographie, l'histoire, la sociologie. Non, c'est pas ça au fait. Il faudrait vraiment qu'ils instaurent également des matières qui partent avec l'évolution du monde. Alors, il faudrait vraiment qu'ils arrêtent avec leur histoire qui vont également imposer le choix aux étudiants parce que ça ne cadre vraiment pas. C'est ça le problème au fait, parce que c'est pas ce que toi tu as choisi, mais quand on t'impose, tu ne peux rien faire. Et ça parle également de la pauvreté. Toi, tu n'as pas les moyens pour t'inscrire, n'est-ce pas, dans une école professionnelle ou encore quoi que ce soit. Et quand on t'impose ça, tu n'as pas le choix. Tu as déjà fait le versement, tu ne peux rien faire, tu es obligé seulement d'aller comme ça. Et c'est ce qui pousse les jeunes à vouloir vraiment faire ce qu'ils ne veulent pas faire, mais ils le font comme ça pour faire plaisir aux parents, je peux dire, ou encore aux administrateurs parce qu'ils n'ont pas le choix. Okay. Et ça, c'est vraiment un problème réel.
1: D'accord, on aura compris. Ce n'est pas une histoire, mais il va falloir plutôt qu'on puisse insérer des matières professionnelles
4: exact. À
1: l'université. Voilà, maintenant, je vais me tourner vers Véré.
2: Oui, je pense que le cordeau d'Agestri a bien mentionné. Parce que la question de l'insertion et de la réinsertion des jeunes à travers les associations est vraiment cruciale. Parce que nous avons hérité d'un système français qui ne nous aide vraiment pas. Un système qui consiste à commencer l'école primaire, aller au collège, au lycée, à l'université, finir et travailler dans un bureau. Et aujourd'hui, le marché de l'emploi ne répond plus à ce système-là. C'est un marché qui est en évolution, où les filières que nous avons tendance à apprendre, s'élancer ou bien apprendre, ouais, ne répondent plus. Moi, par exemple, j'ai fait la science politique. Je suis rentré, mais je ne me retrouve pas. Quand je viens quelque part, on dit, mais la science politique, c'est pour diriger, c'est pour être politicien, c'est pour être ceci. Donc, ça veut dire que les filières qu'on avait au départ ne répondent plus au marché de l'emploi. Donc, à travers les associations aujourd'hui, on peut facilement réorienter certains jeunes. Moi, je suis carrément sorti de mon domaine. Je suis dans le domaine de l'environnement. À travers l'association, j'acquiers des compétences dans ce domaine qui peuvent facilement me permettre déjà d'avoir un emploi en dehors même déjà du diplôme que j'ai. C'est la même chose que certaines associations font. Dans le domaine de l'entrepreneuriat, par exemple, le coach Amadou est là. Il peut facilement réorienter même la vision parce qu'il y a des filières qu'on fait. Parfois, c'est comme Madame Elodie l'a dit, ce sont des filières qui nous sont imposées par les parents, qui nous sont imposées parfois par le système éducatif lui-même. Et ça fait en sorte que lorsqu'on sort, on a un diplôme, mais on n'a aucune compétence. Alors, à travers les associations, on peut facilement doter nos membres des compétences qui peuvent leur permettre déjà de se lancer sur le marché de l'emploi. Et je pense que c'est vraiment un travail que les associations sont en train de faire et qu'il faut les appuyer dans ce sens pour permettre à ce que la jeunesse, bon, pour ceux qui sont encore dans les lycées, il y a encore la possibilité de se réorienter. Mais pour ceux qui sont déjà sur le marché de l'emploi et que l'État n'a pas la capacité d'absorber ces jeunes diplômés-là, à travers les associations, on peut facilement les orienter à trouver aussi leur chemin pour s'insérer sur le marché de l'emploi.
4: Il faut vraiment que les jeunes puissent être, n'est-ce pas, procréatifs, innovants et entrepreneuriaux.
1: Ça aussi, c'est important.
4: Oui,
1: hein.
4: D'accord. Parce que s'ils ne sont pas procréatifs, ils ne sont pas innovants, ils vont toujours demeurer comme ça et ils ne peuvent rien faire. Alors, il faudrait vraiment qu'on puisse, n'est-ce pas, changer des zones, changer notre mentalité de voir les choses et essayer d'innover.
1: Il faut que les jeunes arrivent à créer.
4: Oui.
1: D'accord. Je vais me tourner maintenant vers coach Amadou Toengar. À ce niveau, quel est votre avis?
0: Ben, il faut réorienter les choses. Mais moi, je serais beaucoup plus relatif parce que toute discipline a son rôle dans la société. À nous qui sommes dans cette discipline de valoriser, de savoir valoriser ce que nous faisons.
1: Okay.
0: Je donne plus de crédit à celui qui fait la philosophie, la sociologie, la géographie et bien d'autres disciplines littéraires aujourd'hui qui existent chez nous. Maintenant, à nous qui faisons ces disciplines, quels sont les débouchés qu'on peut avoir à travers ça? Comment on peut s'orienter? Comment on peut contribuer également à construire une société juste? Parce que ces disciplines, en réalité, leur rôle, c'est comme des garde-fous pour notre société. Un sociologue, il étudie la société, il étudie le comportement social. Un psychologue, il peut travailler dans ce qu'on appellerait la sociologie clinique, parce que nous avons assez de malades dans notre pays. Donc c'est nécessaire. La philosophie, c'est la morale. Et comme nous sommes dans une société où il y a des déviances, ceux-là ont leur rôle, bien évidemment. Maintenant, à nous qui avons choisi cette discipline, d'apporter notre expertise, notre compétence,
1: nous
0: justement valoriser
1: justement
0: tout ce que nous faisons. Et je pense que chaque discipline a son sens dans notre société. Deuxième élément, c'est de valoriser aussi les disciplines professionnelles qui sont aujourd'hui en vrac dans les instituts professionnels au Tchad. Et ça donne beaucoup plus les armes pratiques aux jeunes. Et ça les prépare aussi à s'intégrer facilement et à être en phase avec la demande du marché. Vous êtes sans ignorer qu'aujourd'hui, plus de 1000 quelques jeunes arrivent sur le marché de l'emploi et n'arrivent pas à décrocher un emploi décent juste parce qu'il y a une adéquation entre la formation et aussi le marché de l'emploi. Et ça, pour ceux qui sont déjà sur le marché de l'emploi, comme le frère l'a dit, c'est de travailler sa transversalité. C'est-à-dire, c'est de travailler à se réorienter, à apprendre d'autres disciplines qui peuvent véritablement nous offrir ou bien nous ouvrir d'autres opportunités dans le monde de l'emploi. Mais si on ne le fait pas et qu'on reste tout simplement dans notre cadre, dans notre formation initiale, ce serait difficile pour nous de nous insérer. Moi qui suis, j'ai une formation en géographie. Mais dans la géographie, comme vous le dites, ça m'aide dans l'entrepreneuriat.
5: D'accord.
0: Parce qu'on parle, par exemple, de l'analyse spatiale. Mm-hmm. On parle du marketing, du géomarketing, mm-hmm. qui fait de telle sorte qu'avant de lancer une entreprise, il faut faire une étude du marché.
5: De faisabilité.
0: Et là, ces compétences me permettent aujourd'hui de réaliser ces études avec des résultats scientifiques parce que la géographie, c'est de la science.
5: D'accord, on aura compris. Mesdames et messieurs, si vous venez de prendre le train en marche, sachez que vous êtes bel et bien connecté, branché sur votre fréquence préférée, la radiodiffusion nationale tchadienne, la 94.5 MHz qui consacre ce temps d'antenne aux impacts socio-professionnels des associations en milieu jeune. Nous avons fait le tour, mais nous allons encore y rester. Cette fois, c'est pour parler un peu des impacts. Vous êtes tous des promoteurs, vous êtes tous des leaders des associations en milieu jeune, vous êtes aussi des jeunes. En plus de ce que vous-même, vous avez pu faire de manière générale, quels peuvent être les impacts des associations des jeunes dans la réinsertion socio-professionnelle en milieu jeune? La parole est à qui voudra bien la prendre.
2: Pour revenir encore sur ce qu'on a déjà eu à dire, oui. Je crois que les associations aujourd'hui font un travail très très louable. Et s'il faut évaluer leur impact, moi je vais partir sur un cas précis. Mm-hmm. On a le cas par exemple des inondations, qui était un problème récurrent ici, si on constate bien. On peut voir qu'il y a des jeunes qui se forment. Par exemple, dans le 9e arrondissement, il y a une plateforme de jeunes qui sont là pour amener ou bien aider les sinistrés à pallier ces problèmes-là. Au-delà de ça, il y a quand même des compétences que les jeunes développent au sein des associations. Par exemple, il y a des jeunes qui sont, par exemple, chargés de projets au sein d'une association, alors qu'à la base, ils n'avaient pas étudié cela à l'école. Mais lorsqu'il est chargé de projets, il développe déjà des compétences qui le permettent facilement à gérer un projet. Ça, ce sont des chose qui ne peut pas capitaliser étant en dehors des associations, mais ils peuvent le mettre en avant. Parce qu'aujourd'hui, dans la plupart des avis de recrutement, on demande 5 ans, 10 ans d'expérience, mm-hmm. alors que vous n'avez pas eu un travail, vous allez avoir les expériences là-haut. Par contre, lorsque vous êtes dans une association, ça peut facilement rentrer dans votre CV. Moi, je connais des gens qui ont été recrutés sur la base de leurs compétences qu'ils ont développées au sein des associations. Ça, c'est un exemple. De deux, les associations permettent aussi aujourd'hui d'avoir ce qu'on appelle l'information. C'est une donnée capitale de nos jours. Aujourd'hui, les gens évoluent en réseau. Lorsque vous n'êtes pas dans un réseau, lorsque vous n'êtes pas au sein d'une association, pour recevoir une information, c'est un problème. Alors que les avis de recrutement, les gens les partagent, les opportunités de formation, les opportunités, par exemple, de bourse et autres, ça transite entre les réseaux. Et à travers une association, vous pouvez facilement accéder à une opportunité qui vous permet déjà de vous réinsérer dans la société ou bien de décrocher un boulot qui va facilement vous permettre de vous prendre en charge. Donc je pense qu'au sein des associations, il y a des compétences qui se développent, mais aussi il y a des partages d'informations qui permettent aux membres, aux différents sympathisants de ces associations, vraiment d'avoir des opportunités d'insertion et de réinsertion au sein de la société.
5: Très bien. Madame Elodie?
4: Oui, comme Monsieur Olivier vient de le dire, les associations, leur impact est vraiment positif et les associations jouent un rôle vraiment crucial dans l'évolution du monde et dans la vie des jeunes. Pourquoi? Parce que, imaginez, on prend juste un exemple d'un jeune qui est, n'est-ce pas, bénévole d'une organisation quelconque et un jeune qui n'est pas bénévole. Il y a une très grande différence entre ces deux-là parce que celui qui est bénévole dans une organisation, celui-là, il n'a pas peur de s'exprimer. Ça, c'est la première des choses. Celui-là, il est bien ouvert d'esprit. Celui-là, il partage, n'est-ce pas, ses expériences avec les autres. Quand il part même pour un entretien, il est vraiment à l'aise. Mais celui qui ne fait pas partie d'une organisation où il n'est pas bénévole, quelque part, il aura, n'est-ce pas, toutes les difficultés du monde. Il ne peut pas d'abord s'exprimer, il va avoir peur. il n'est même pas informé. Et comme Olivier vient de le dire, les associations de nos jours jouent un rôle vraiment crucial. Il a parlé du réseautage. Quand tu n'es pas dans une organisation, tu es déconnecté du monde parce que les opportunités qui se partagent aujourd'hui, ça se passe par réseau. Et quand tu n'as pas de réseau, c'est un problème. Les organisations également, il y a des gens qui sont des recruteurs quelque part. Ou quand tu fais partie, n'est-ce pas, de cette organisation, ils peuvent également t'ouvrir les portes, voire même essayer de te trouver même les emplois, pourquoi pas. Alors, moi, ce que je vais dire, les organisations jouent un rôle vraiment important et leur impact est vraiment positif dans notre pays.
5: Merci pour votre intervention, monsieur Juste.
3: Oui, je pense qu'ils ont dit l'essentiel, mais j'aurais peut-être deux ou trois points.
5: Okay.
3: Le premier point, je voudrais dire que les associations des jeunes aujourd'hui, c'est un vivier de compétences. La plupart des associations des jeunes, c'est un vivier de compétences où on trouve ceux qui ont été à l'école, ceux qui n'ont pas été à l'école, ceux qui sont diplômés, ceux qui connaissent un métier. Et au sein des associations, maintenant, il faudrait pouvoir travailler au partage de ces compétences. Dans notre association, par exemple, on a un thème chaque mois où chaque personne dans son domaine de compétences partage quelque chose avec les autres afin de les aider. Ceux qui sont dans les ressources humaines, par exemple, on travaille avec les gens sur comment passer un entretien, comment travailler en CV. Ça, ce sont des formations pour renforcer la compétence déjà des membres en interne.
5: Ouais.
3: Maintenant, deuxièmement, sur la base de ces compétences, les associations ont cette facilité de dénicher des formations. Par exemple, aujourd'hui, j'ai rencontré le coach qui est là. Je vais le contacter après pour venir au sein de notre association former nos membres, n'est-ce pas, en entrepreneuriat, afin que chacun, au-delà de son diplôme, puisque l'État ne peut plus absorber tout le monde, puisse, sur la base de ce qu'on a appris, exploiter, n'est-ce pas, l'entrepreneuriat. Les associations aujourd'hui, et ce que nous on promeut, c'est que avec les cotisations des membres, on ne garde pas l'argent, on ne va pas thésauriser l'argent. On permet peut-être aux membres de pouvoir prendre ça, ceux qui n'ont pas été à l'école, et de lancer dans une activité lucrative. Et ça, ce sont des impacts où, je dirais, au sein de notre association, on a des femmes mariées, on a des filles mères, mais qui bénéficient de ces petits fonds. Ce ne sont pas des aides, mais elles vont rembourser, mais ça leur permet déjà de pouvoir se trouver une petite place au marché de Dembe et, n'est-ce pas, trouver un pain ou la famille. Peut-être le troisième point, ce sera le cadre réglementaire pour que les associations puissent encore s'épanouir davantage. Au Tchad, peut-être on reviendra dessus parce que toutes les ONG qu'on voit aujourd'hui, à la base, c'était des associations. Alors, la vision, comme l'autre l'a dit, le leadership associatif visionnaire, c'est ça que le leader doit développer afin de permettre à ce que les associations puissent vraiment impacter la société et faciliter, n'est-ce pas, l'insertion professionnelle ou de leurs membres. C'est un peu ce que je voulais dire.
5: Merci pour cette brillante contribution. Coach Amadou Toingar, on se tourne maintenant vers vous. Vous êtes un coach en entrepreneuriat. Vous êtes mieux placé pour parler de les impacts véritablement des associations des jeunes.
6: Oui, je mets sur les crédits des autres concernant bien évidemment le renforcement des capacités. C'est un impact réel pour celui qui fait partie des associations, des instituts d'utilité sociale. C'est un cadre d'apprentissage, de partage, c'est un cadre de découverte ou bien de développement de son potentiel. Mais là où je vais appuyer dessus, c'est l'impact social qu'on ne sent pas véritablement.
5: Okay.
6: Une association, par exemple, qui se définit comme objectif d'assainir la ville. Et nous constatons aujourd'hui qu'il y a pas mal de saletés partout. Il n'y a pas une éducation claire sur les questions d'assainissement d'hygiène dans nos quartiers, alors que ces associations existent. Est-ce qu'il y a d'impact réel?
5: Peut-être ces associations existent. Elles ont des compétences nécessaires. Pratiquement, peut-être, elles sont manquées aussi des moyens.
6: J'y arrive. Ça dit quoi? Ça dit qu'il faut définir des objectifs clairs. Et avoir des compétences nécessaires, comme mon frère l'a dit, créer des commissions techniques qui vont apporter des véritables solutions. Parce que nous avons assez de problématiques dans nos sociétés. Aujourd'hui, peut-être, nous sommes à 2000, 3000 ou 4000 associations qui ont des objectifs à atteindre. Mais nous constatons que les problèmes sont récurrents. Les problèmes continuent d'exister dans notre société. J'ai pris juste l'exemple de l'assainissement. D'autres qui parlent de la citoyenneté. Aujourd'hui, nous voyons nos jeunes partout. Ils n'ont pas une conscience citoyenne. Ça pose question sur l'impact réel de ces associations sur la vie de nos concitoyens. Donc, il faut se remettre en cause et se dire qu'effectivement, nous avons créé une association. Nous allons nous développer à l'interne. Mais est-ce que nous atteignons véritablement nos objectifs à travers des actions que nous menons? Et comme nous sommes dans un siècle de développement durable, il est question d'apporter des solutions durables.
5: Okay.
6: Et pour la question des inondations, c'est des réponses à des situations d'urgence. Mais les gens vont croiser toujours les bras. Ils vont attendre à ce que d'autres inondations viennent. Ils vont répondre aussi à l'urgence. Mais ils ne se projettent pas vers l'avenir pour se dire que, évidemment, nous devons apporter une solution durable. Et pour qu'on apporte une solution durable, il faudra véritablement avoir des programmes, des plans qui vont nous permettre véritablement d'atteindre ces objectifs. Évidemment, je reviendrai sur les appuis. Normalement, chaque commune doit recenser d'abord toutes les associations. Donc, je parle des collectivités territoriales. À travers ces associations qui interviennent dans différents domaines, on construit un vivier pour répondre maintenant aux problèmes sociaux des gens. Des communes doivent nécessairement appuyer des projets des jeunes. Ils doivent porter ces projets pour que, ensemble, nous puissions apporter des solutions véritables aux problèmes et résoudre avec beaucoup, beaucoup de tact. Vous voyez à peu près, n'est-ce pas? Et aussi s'inscrire dans la durabilité pour qu'on ne revienne pas sur les mêmes problèmes chaque année. Il y a des gens qui ont vécu le problème jusqu'à mourir et leurs petits-fils continuent de subir les mêmes problèmes alors que nous avons des structures qui prétendent, n'est-ce pas, apporter des solutions dans ce sens. Donc sur le côté social, moi je reste à ma faim pour dire qu'il n'y a pas un véritable impact social.
5: De l'autre côté, hein, apparemment il y a M. Péry qui aimerait répondre.
2: Vraiment,
5: oui, répondre, j'allais dire.
2: J'aimerais juste dire quelque chose pour ne pas jeter du discrédit sur ce qu'il a dit.
5: D'accord.
2: C'est que il y a un problème, c'est vrai, et sur le plan social, comme il a évoqué la question de l'inondation, mais c'est un problème qui est au-delà de la capacité des associations.
5: Ouais.
2: Et les associations essaient de faire ce qu'ils peuvent à leur niveau. Nous avons défini les associations comme des organisations à but non lucratif.
5: Très bien.
2: Et le nœud de la guerre aujourd'hui, c'est la question du financement. Et si on fait recours à cette question du financement, aujourd'hui, avec le développement du terrorisme et tout, les organisations n'appuient plus les associations qui ne sont pas enregistrées. Et si vous n'avez pas une base légale, on ne peut pas vous appuyer. Même si vous avez un bon projet, on ne peut pas vous appuyer. Si on remonte la chaîne, on arrive au niveau de l'État. Avec la délivrance des autorisations de fonctionnement qui sont censées venir dans 3 mois, mais qui durent toute une éternité. Et ça fait en sorte que ces associations sont limitées dans leur capacité d'apporter une solution réelle. Mais néanmoins, ils font ce qu'ils peuvent avec les moyens de base. Vous avez une association de 40 personnes qui cotisent 1000 francs, peut-être chaque 2 mois. Vous ne pouvez pas espérer assainir la ville de N'Djamena avec
5: d'accord,
2: tous ces salaires.
5: On aura compris. Avant de revenir au coach, je vais donner la parole à monsieur Juste pour son intervention.
3: Olivier a marché sur ma langue sur un des points.
5: Okay.
3: Mais je pense que dans mes propos précédents, j'ai parlé du cadre réglementaire. Et je me suis dit que peut-être on aurait à avoir un point dessus parce que ce qui limite vraiment l'impact des associations, que ça ne se ressente pas, c'est le cadre réglementaire. Et il faut aussi noter que bien qu'il y ait l'engouement, il y a plus de regroupements de jeunes que d'associations de jeunes qui existent avec des textes qui puissent leur permettre de travailler. La plupart des mouvements associatifs au Tchad sont embryonnaires, mais c'est parfois des groupes d'amis. Et des groupes d'amis qui, à la base, n'étaient pas forcément allés pour faire ça. En fait, la plupart des associations, étant jeunes, ont d'abord des atteintes des objectifs personnels. Je le dis parce qu'au sein de notre association, il y a d'abord des objectifs personnels. Renforcer la capacité des membres, s'assurer qu'on a des membres qui sont capables, aptes maintenant. Et là, on s'engage à aller à l'extérieur. Si on n'a pas bien formé nos membres et sympathisants sur la citoyenneté, sur l'éducation, sur comment faire telle chose, on ne va pas directement aller s'attaquer aux problèmes qui sont déjà à l'extérieur. Donc, c'est un peu ce problème qui fait en sorte que l'impact social des associations ne se ressente pas parce que, comme vous l'avez bien dit, les mairies n'ont pas recensé les associations et il n'y a pas de point où, alors l'information on l'a pas, il n'y a pas de point où des associations peuvent aller chercher, n'est-ce pas, des coachs pour pouvoir les accompagner dans l'atteinte de leurs objectifs en disant, voici notre règlement intérieur, voici nos objectifs. Où est-ce qu'on peut aller pour que vous nous aidiez à mettre ces objectifs en place?
5: Merci beaucoup. Je me tourne une fois de plus vers coach Amadou Toenga.
6: Pour répondre à ces problématiques qui existent dans ces associations,
5: c'est
6: bien évidemment la structuration. C'est pour cela que j'avais parlé d'un leadership visionnaire
5: qui
6: va permettre à ce que qu'on puisse renforcer la capacité des gens qui occupent des responsabilités dans l'association ou même des membres, les permettant de développer des capacités de lever des fonds. Parce qu'aujourd'hui, pour lever des fonds, il faut être bien structuré d'abord. Il faut être capable de faire des rapports de bilan de tout ce qu'on a réalisé. Il faut comptabiliser ça. Et si tu veux aller demander de l'appui, que ce soit vers les bailleurs ou partout, il faut prouver qu'effectivement, tu as réalisé des choses. Et là, il faut une documentation. Il faut archiver tout ce qu'on réalise sur le terrain. Que ça soit chiffré pour montrer évidemment aux bailleurs que effectivement nous nous sommes sur le terrain, nous sommes en train de travailler sur tel aspect, tel volet et que nous avons des compétences techniques pour porter tel ou tel projet. Et c'est ça qui va nous amener évidemment à aller chercher bien à lever des fonds pour nos petits projets que nous menons déjà dans nos quartiers. Mais si on reste là juste à notre niveau, peut-être à se renforcer et après on n'a pas une vision à long terme. On n'a pas aussi mis en place une stratégie qui va nous permettre d'avoir les ressources. Parce que les ressources, ça ne viendra pas envers nous. C'est à nous d'aller chercher les ressources et être informés, comme vous le dites, où se trouvent les ressources. Du côté de l'État, du côté des ONG, des bailleurs, des actionnaires, des entreprises même peuvent soutenir parce qu'ils ont une responsabilité sociale. Vous voyez, on peut aujourd'hui solliciter. Je n'ai pas besoin de citer les noms des entreprises, mais je le ferai quand même pour question d'exemple. On peut dire qu'on porte un projet social dans notre quartier, mais on peut solliciter Tigo, par exemple, pour sponsoriser, n'est-ce pas, pour nous appuyer dans ce sens. Mais il faut être bien structuré. Il faut vraiment documenter les choses pour nous permettre de convaincre, par exemple, les responsables de nous appuyer.
5: On aura compris aujourd'hui quels sont les enjeux pour un avenir radieux des associations en milieu jeune.
2: En milieu jeune, comme le coach l'a bien dit, la structuration, c'est vrai. Mais je pense qu'il y a quand même des associations qui sont structurées. Et il y a des associations. Moi, je parle dans notre cas précis. En termes de documentation, nous avons les manuels de procédure administrative, nous avons les documents nécessaires. Mais il y a l'enjeu principal, c'est l'enjeu réglementaire, comme le coordonnateur l'a dit. Le problème institutionnel freine beaucoup des associations aujourd'hui. Parce que la question de la délivrance de l'autorisation définitive de fonctionnement freine plusieurs associations. Lorsque ça arrive au ministère de l'administration, pour que ça progresse, vous pouvez taper facilement toute une année, ou bien 2 ans, 3 ans, voire. Et ça freine un peu l'ardeur que les gens ont au départ. Parce qu'on vous dit, au-delà de 3 mois, vous ne pouvez plus fonctionner. Donc l'enjeu, c'est de revoir au niveau institutionnel que l'État essaie de faciliter un peu la tâche aux associations pour les permettre vraiment de se déployer. Ça, c'est d'abord un. Deuxième chose, il faut que les associations puissent se restructurer. Nous sommes dans un monde qui est en évolution. Les objectifs de base où on avait, il fallait peut-être se regrouper pour faire ceci. Non, il faut aller au-delà de ça. Essayer de diversifier un peu l'orientation que vous voulez donner à vos associations. Et essayer aussi de ne pas rester dans un cadre familial. Vous pouvez prendre une association, les visages des gens que vous voyez, c'est peut-être toute une famille. Vous avez l'impression de voir toute une famille, des gens de la même région, de la même localité. Essayez de diversifier un peu les compétences au sein de l'association pour permettre à ce que les gens puissent véritablement vous aider à vous structurer. Et le cordeau d'Agestri a bien dit, les ONG qu'on voit aujourd'hui à la base sont des associations. Et progressivement, ils se sont structurés sans affinité, sans toutefois mettre mon cousin, mon frère, mon ami quelque part pour être ce qu'ils sont aujourd'hui. Au-delà de cela, il faut aussi essayer de diversifier un peu les sources de financement. Le coach Amadou l'a dit, la question restée tablée sur les contributions des membres, 1000 francs, 500, ça ne peut pas résoudre un problème, ça ne peut pas apporter un impact réel. Il faut diversifier un peu les sources de financement. Il y a des plateformes en ligne où vous pouvez facilement accéder aux ressources financières destinées aux associations. Et vous venez là-bas, vous montez votre projet, vous soumettez, et si ça rentre, vous pouvez facilement avoir des sources de financement qui vous permettent déjà, en tant qu'organisation, vraiment d'atteindre vos objectifs. Donc, je vois que l'enjeu aujourd'hui se situe non seulement au niveau de l'État, qui doit revoir la question institutionnelle pour permettre à ce que les associations puissent évoluer normalement, mais aussi cartographier les associations. Aujourd'hui, les associations naissent chaque jour, mais est-ce que l'État suit alors ces associations? Est-ce que le ministère de la Jeunesse a la cartographie de toutes ces associations-là? C'est ça l'enjeu. Il faut essayer de cartographier toutes ces associations pour pouvoir avoir un œil sur eux et voir les associations qui sont vraiment sur le terrain et dans quelle mesure on peut aider ces associations, parce que ça part dans tous les sens, à tel point qu'on ne fait plus confiance aux associations même sérieuses, parce qu'on pense que bon, le premier est venu, il a pris peut-être un appui, il a disparu, et on n'arrive plus à faire confiance aux gens. Donc nous interpellons le ministère de tutelle pour que vraiment on essaye de mettre de l'accent sur les associations qui se créent un peu partout.
5: Merci beaucoup, nous allons nous tourner vers la seule dame qui est parmi nous aujourd'hui. À votre avis, quels sont les enjeux pour un avenir vraiment radieux des associations des jeunes au Tchad?
4: Pour ça, je crois que Olivier vient de vraiment tout dire, mais ça n'empêche pas que j'ajoute quelque chose.
5: D'accord.
4: Il faut comprendre que les associations jouent un rôle vraiment important dans notre société.
5: Très bien.
4: Et ces associations font face également à des difficultés, parce que imaginez une association ou une organisation qui veut, n'est-ce pas, avoir accès à un financement quelque part. Et les ONG de nos jours, quand une organisation ou une association n'a pas d'autorisation de fonctionnement, ils ne peuvent pas te financer. Imaginez. Si seulement cette organisation a un projet, n'est-ce pas, social qui peut vraiment aider sa communauté et que cette organisation n'a pas d'autorisation de fonctionnement, c'est difficile pour cette organisation d'avoir accès à ce financement. Et maintenant, quand Cette organisation essaye de faire des papiers pour avoir ce ne serait-ce qu'une autorisation. Un an se peut, on va te traîner. Tu vas faire le tour des ministères là fatigués. Au final, tu ne vas même pas trouver l'autorisation là. Ce problème, il faudrait vraiment que ça change. Si vraiment le ministère veut vraiment que les associations puissent, n'est-ce pas, l'aider pour avoir plus d'impact, il faudrait qu'il essaye de faciliter les choses. Quand une organisation à but non lucratif vient pour, n'est-ce pas, avoir une autorisation, qu'on lui facilite la tâche. Mais le fait de les faire tourner en rond, c'est pas vraiment gentil. Et il faudrait vraiment que ces organisations puissent également se réorienter. Il faudrait que ces organisations puissent avoir des statuts bien définis. Okay. Et des objectifs également bien définis. Dans quel angle nous on se base? Quels sont nos plans d'action? Quelle est notre ligne d'intervention? Il faudrait vraiment que ces associations puissent avoir ce genre de documents là pour les permettre d'être vraiment crédibles. Il y a des organisations qui sont là, fantômes, mais ils existent. Oui, ça fait à ce que les gens ne prennent pas, les organisations en général, pas au sérieux. Alors qu'il y a ceux qui sont là, qui font du bon boulot, et il y a ceux qui sont fantômes quelque part là également. Et c'est pas vraiment bien. Donc, il faudrait vraiment qu'on puisse, n'est-ce pas, avoir la cartographie générale de toutes les organisations du Tchad, pourquoi pas. Et comme ça, on va savoir qui fait quoi, qui est dans quel domaine. Comme d'accord. Ça, ça facilite également le travail.
5: Merci, on aura compris. Je me tourne vers monsieur Juste Bardot.
3: Je pense pas que j'aurai grand-chose à dire parce qu'ils ont évoqué vraiment les différents enjeux auxquels les associations, les jeunes aujourd'hui, n'est-ce pas, doivent faire face pour pouvoir impacter. La structuration, ils en ont parlé, le cadre réglementaire également a été évoqué. La définition des objectifs clairs par les associations également, je pense que la dame l'a dit. Mm-hmm. Moi, je voudrais juste parler d'un point, et je l'ai écouté également lors d'un mouvement, une des réunions entre associations, c'est dissocier, n'est-ce pas, l'association des jeunes du politique. Aujourd'hui, beaucoup de jeunes sont freinés dans leurs élans de peur qu'on leur prête des intentions politiques lorsqu'ils vont, n'est-ce pas, s'engager pour la démarche ou bien en voulant mener leurs activités. C'est cet aspect-là qu'il faudrait pouvoir dissocier et, n'est-ce pas, donner une certaine transparence dans la réalisation de nos activités. Comme le coach l'a dit, si on a des bonnes bases, il y a des associations aujourd'hui qui sont des gros poissons. En termes de financement, le défi de financement des associations, il est grand, mais c'est la formation. Il faudrait que si des associations sont formées à la recherche ou à la levée des fonds, ils pourront facilement, n'est-ce pas, décrocher des très grands enjeux. Je suis financier, travaille avec les organisations humanitaires. En 2021, on avait lancé des subventions, mais uniquement pour des associations. C'était le projet de renforcement de la société civile. Mais ce sont des associations qui ont gagné. Mais ces associations sont vraiment des gros morceaux.
5: D'accord.
3: Oui, donc c'est vraiment de la formation, la structuration en interne et les associations pourront mieux faire. Je ne veux pas beaucoup ajouter.
5: Merci beaucoup. On se tourne maintenant. OK. Oui, si peut-être juste 30 secondes. Hein.
2: Pour ajouter un peu, il y a un aspect, il y a la question du réseautage aujourd'hui. Ça, c'est un enjeu vraiment crucial pour les associations parce qu'on a l'impression qu'au Tchad, les associations sont en concurrence. Mais l'objectif apparent qu'on voit, si vous êtes dans le domaine de l'environnement, qu'est-ce qui vous empêche de vous mettre en groupe pour pouvoir évoluer? Donc moi, je pense que l'enjeu aussi pour les associations au Tchad aujourd'hui, c'est de se former en réseau pour pouvoir facilement pallier à certains défis.
5: D'accord. On aura compris. On se tourne maintenant vers coach Amadou Toingar. Quel est votre avis par rapport à ce sujet?
6: Ils ont vraiment étalé les réalités du Tchad concernant l'octroi des autorisations. Donc, dans la logique, quand on a le statut, le règlement intérieur et quand on établit notre procès verbal, il est question soit de déposer d'abord au gouvernorat et sous leur appui technique, ils peuvent vous réorienter et valider en réalité.
5: Okay.
6: Et après validation, on pourra envoyer au niveau du ministère de l'Intérieur pour question d'enquête de moralité sur les membres qui font partie de l'association. Donc ça, c'est des procédures normales. Mais c'est ces procédures-là qui prennent un peu du temps et ça fait que ça joue aussi sur les activités que mènent les associations sur le terrain et aussi leur bloque le chemin pour aller peut-être postuler, pour peut-être acquérir des subventions des autres organisations, etc. Mais si tu veux, tu peux, comme on le dit. Mmh. Avant d'aller au-delà, on peut aussi avoir des autorisations communales, n'est-ce pas? Les collectivités territoriales donnent des autorisations provisoires de fonctionnement des associations. Donc, comme tu sais déjà en avance que ça va prendre du temps, tu commences d'abord dans ta commune pour avoir l'autorisation provisoire qui ne va pas durer en quelque sorte. Tout au plus une semaine, deux semaines, s'ils lisent tout simplement, le maire peut approuver et puis signer pour que toi tu puisses fonctionner pendant un temps. En attendant, tu poursuis tes démarches au niveau du ministère pour voir ce que ça va donner. Mais j'appellerai aussi aux jeunes de frapper toujours les portes, de ne pas rester bras croisés. Tu es déposé, je reste, je dors tranquillement et j'attends. Ça passe pas aussi. Donc il faut être proactif Il faut courir de gauche à droite pour que ça sorte, pour te permettre évidemment de mieux fonctionner. Dernier élément, c'est d'abord, je reviendrai encore dessus sur la structuration, parce que moi j'ai eu à travailler aussi avec les ONG, je sais un peu. Quand on revient sur la question de la comptabilité, des finances, tout ça, on essaie de voir est-ce que vous avez géré telle ou telle somme. Eh bien, si on va vous donner 100 millions, est-ce qu'un jour vous avez géré 500 000, 1 million dans votre association? Et automatiquement, ça pose problème. Donc c'est pour cela qu'il faut que les jeunes puissent capitaliser sur toutes les activités. Même s'ils n'ont pas de compétences internes, ils peuvent faire appel à des comptables qui peuvent, c'est qu'on appellerait quoi déjà là?
7: Expertise,
2: le budget.
6: Ouais, établir tout ça pour mieux vendre leurs projets. Donc on peut capitaliser sur toutes les activités et ça nous ramène à telle somme et ça prouve effectivement que nous avons pu gérer ces sommes-là pendant qu'on était en activité. Mais tant que les gens n'ont pas vu les preuves de notre capacité de gestion, ils ne peuvent pas nous balancer des sommes colossales pour nous permettre véritablement de réaliser nos projets.
5: Ok, nous tendons progressivement vers la fin du temps qui nous est imparti. Mais avant de mettre un terme à cette table ronde, nous allons faire le tour de la table. Question d'avoir vos mots de la fin. Je vais commencer toujours par ma droite. Je commence par monsieur Bardo, juste Mbaye Nardé, quel est votre mot de la fin? 30 secondes.
2: Comme mot de la fin, je dirais que la jeunesse tchadienne est très dynamique. Et nous disons merci déjà parce qu'on essaie de s'organiser en communauté, en association. Il suffit juste qu'un cadre réglementaire soit mis en place pour permettre, n'est-ce pas, à ce que les différentes associations puissent s'épanouir.
5: Merci beaucoup. Je me tourne maintenant vers Madame Mingemad Elodie. Votre mot de la fin.
4: Moi, ce que je dirais, il y a un petit adage. Un ami à moi me dit souvent, mais puisque nous sommes éphémères, faisons des actions éternelles. Ce qui veut dire, tôt ou tard, on va quitter ce monde. C'est sur les actions que nous allons causer qui vont parler de nous et qui vont témoigner de notre passage sur ce monde. Alors, il faudrait vraiment que nous, en tant que jeunes, on puisse, n'est-ce pas, causer des actions qui vont rester éternelles et nous sommes juste éphémères dans ce monde. Je salue également tous mes bénévoles de la grande communauté ISEC. Je vous encourage de continuer dans ce sens parce que là, nous sommes, n'est-ce pas, relèves de cette jeunesse et nous allons impacter plus encore. Je vous remercie.
5: Merci beaucoup, monsieur Béré. Vous avez la parole.
2: Je tiens juste à revenir, comme madame Elodie l'a dit, à seul, on part vite, mais ensemble, on part plus loin. C'est pour dire qu'aujourd'hui, nous sommes dans un monde où la plupart de la jeunesse tchadienne est au chômage. Et pour ne pas moisir dans le coin, rester dans le coin pour jouer les cartes et autres, on peut se mettre en association et cela permet à ce qu'on puisse développer des compétences et aussi aller à la rencontre des autres et ça va facilement nous ouvrir la porte. J'encourage vraiment ceux qui sont déjà en association de continuer à œuvrer pour apporter un temps soit peu, un soulagement à notre communauté face aux différents défis qu'on rencontre. Mais aussi, j'interpelle vos auditeurs qui ne sont pas encore en association de s'y intéresser et ils vont découvrir la magie qu'il y a au sein des associations parce que moi, je trouve que les associations sont les seules plateformes démocratiques où les gens prennent la parole de manière
5: sans complaisance
2: et puis sans restriction où vous pouvez défendre vos idées et donner vos avis et facilement vous faire entendre au sein des associations. Je pense que c'est un plus que les gens peuvent découvrir en allant là-bas. Merci.
5: D'accord. Monsieur Amadou Tengar, pour votre mot de la fin.
6: Merci d'avoir partagé cet espace avec mes chers amis. Ça a été un moment riche de partage, de connaissances et j'espère que ça va continuer encore. Au-delà.
5: Toujours la studio. Diffusion nationale tchadienne est toujours ouverte à tout le monde.
6: À la radio, Diffusion nationale qui nous a donné cet espace d'expression. Merci à vous, Marius, qui a bien voulu nous inviter également. Merci aux techniciens qui a aussi permis à ce que nous soyons ensemble ce soir. Et beaucoup de courage à mes frères qui sont dans les associations. C'est pas facile, mais quand on a la volonté, quand on a la détermination, et en plus de la détermination, si on est résilient, ça va toujours payer. Et d'orienter beaucoup plus les actions dans l'impact et d'être capable de mesurer ces impacts réels sur nos populations afin de nous permettre évidemment d'amorcer le développement de notre pays.
5: Merci beaucoup. Merci également à vous d'être venu malgré vos occupations. Nous mettons un terme à cette table ronde consacrée aujourd'hui à l'apport des associations dans la formation, l'insertion et la réinsertion des jeunes. J'ai reçu ici au studio 4 de la radiodiffusion nationale tchadienne des jeunes leaders. Il s'agit de M. Mbaye Nardé Bardo Juste. Il est donc le coordinateur de l'association des des jeunes tchadiens ressortissants de Yaoundé. Nous avons également Madame Mingemadi Elodie. Elle est responsable de la communauté ISEC Tchad. ISEC Tchad, c'est International Student Environment Tchad. Nous avons reçu également ici Monsieur Béré Olivier, il est le coordinateur de l'association Green Team Tchad. Et enfin, nous avons eu également la présence de Amadou Toinga, il est coach en entrepreneuriat. Avec eux, nous avions longuement discuté et apporté un certain nombre d'éclaircissements à ce sujet. Chers amis des ondes, merci à vous de nous avoir prêté l'oreille attentive. Un grand merci à toute l'équipe de la production pour sa collaboration. Était à la prise de son Amat Aliki, à la réalisation Abdoulaye Toche, au micro pour la présentation. Je suis Alnoudi Matindje Marius. C'est une émission coordonnée par Amélie Dolmian. Portez-vous bien, au revoir et à la prochaine, toujours avec le même plaisir.

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1: Ma fille souffre depuis sa naissance. Actuellement, elle a 26 ans. Depuis sa naissance, depuis qu'elle a 3 mois, elle souffre de cette maladie-là.
2: Et quand est-ce que vous avez commencé à lui faire des traitements?
1: Depuis qu'elle a 3 mois, nous avons fait le Straforest plus le test de mel. Nous avons trouvé que c'est positif. Alors, nous avons commencé ce traitement-là jusqu'à aujourd'hui. Le sang, si c'est un peu baissé, alors parfois, on lui donne le sang. Et si c'est un peu moyen, on le laisse comme ça.
2: Et depuis, vous avez une prise en charge?
1: Nous-mêmes, on s'occupe de nos deux enfants. Il n'y a pas une prise en charge.
2: Et comment trouvez-vous le traitement ici, dans le centre dédié à la drépanocytose? Ici à l'hôpital de la Liberté.
1: Oh, avant, le Foldin, il y en a dans les pharmacies, on achète dans les pharmacies. Tout récemment, le trial. Parfois, on trouve ici, parfois, on trouve dans les pharmacies.
2: Et le centre ici, comment il traite les malades?
1: Avant, il traitait bien, mais actuellement, là, il n'y a pas un traitement. Il n'y a pas un suivi. Avant, mais actuellement, il n'y en a pas.
2: Le traitement est à
1: 100% votre charge? Si, à 100% de charge. Avant même les examens, nous donnons 50%, les hospitalisations 50%, mais actuellement, il n'y en a pas.
2: Et le coût de traitement est très élevé?
1: C'est élevé. Parfois, 75 000, 100 000, parfois, même, dépend même. Si on dure dans l'hospitalisation, on dépend trop. Au président et au ministère de la Santé aussi, cette maladie qui nous occupe. Parce que les autres centres, les autres maladies, les autres malades, on s'occupe de la paix, les centres qui s'occupent de surtout les organisations, là, une organisation pour la nutrition et l'autre pour les CEDA, tout ça, il y a des organisations qui s'occupent de nous. Nous voulons aussi, on joue comme ça, qui s'occupent de nos enfants, de nos malades. C'est ça.
2: Bonjour madame.
3: Bonjour.
2: Depuis quand souffrez-vous de la drépanocytose?
3: Depuis que j'ai 6 mois.
2: Et quand est-ce que vous avez commencé à se faire traiter dans ce centre au niveau de l'hôpital de la Liberté?
3: Même pas 2 ans.
2: Et comment trouvez-vous le traitement?
3: Le traitement ici, au moment de Maman Hinda, elle est là. Nous, on trouve le traitement, c'est mieux. Nous, on souffre. Je dis la vérité seulement. À côté de bon dessin, on souffre. À côté des médicaments, on souffre. À côté des examens, on souffre. Les gens ne devraient pas, on n'a pas de valeur. On souffre seulement. On demande Dieu qui nous aide seulement.
2: Depuis la mise en place de ce centre, il y avait au début la prise en charge.
3: Non, il n'y a pas la prise en charge. Sauf Maman Hinda, elle a fait, ils ont pris. À part ça, il n'y a pas.
2: Donc, tout le traitement est à votre charge?
3: Tout le traitement à notre charge. Avant, NFS. On fait à 2000. Maintenant, les NFS, ils ont fait à 4000. Le reçu, avant, on payait à 1000 francs. Maintenant, le reçu, ils ont fait à 2500. Mais les gens ne l'aideraient pas. Si on nous demande NFS, NFS au labo, à 4000 aussi, on veut que NFS, là, ça fait 10 minutes ou bien 15 minutes. NFS, ça fait 3 heures du temps. Et si tu n'as pas de sang, tu vas mourir seulement, non? Ou bien tu vas faire comment? C'est ça que je voudrais, l'État nous aide. Les gens ne l'aideraient pas. Nous, on souffre. Et nos parents aussi, ils souffrent avec nous. Si tu n'as pas de l'argent, ton enfant va mourir seulement. J'ai un enfant, il a 1 an et 8 mois. On m'a fait césarienne. J'ai souffri avec mon enfant là aussi. Comme j'ai eu un enfant là, j'ai dit Dieu merci.
2: Et cet enfant, il est aussi atteint de la drépanocytose ou bien il est sain?
3: Comme moi aussi, j'ai SS. Je ne sais pas l'enfant là, il va être un drépan ou bien il n'a pas un drépan aussi. Je sais.
2: Son père est-il un porteur?
3: Non. Le Traforest, je n'ai pas encore essayé de faire, mais je vais aller vérifier faire.
4: Mesdames, Messieurs, pour ce numéro, nous allons aborder la question de la drépanocytose, les causes de cette maladie, ses conséquences et son mode de traitement. À la présentation, Fatima Albatoul Mohamed Béchir. La drépanocytose est une maladie génétique fréquente et grave. Nous avons fait un tour dans le Centre national de lutte contre la drépanocytose au sein de l'hôpital de l'Amitié Tchatchin. Il n'y a pas à ce jour des données fiables des personnes atteintes de la drépanocytose, mais il existe des milliers de malades. Très touchés par la gravité de la maladie de leurs enfants, les parents avisés ont décidé de créer une association dénommée Association des parents des enfants drépanocytaires, en abrégé APET Tchad. Monsieur Ahmad Gamane, vice-président de l'association, nous explique ici les objectifs de cette association et les activités menées par celle-ci depuis sa création.
5: Nous sommes d'abord très heureux de vous voir venir vers nous, vous approcher. Cette association est née après la suite d'une assemblée générale qui a eu lieu d'abord en mai 2014 et l'association a été officiellement reconnue en novembre 2015.
2: Quel est le but de cette création?
5: Le but, il est ultime. Parce que nous avons des enfants qui sont nés drépanocytaires. Donc, c'est une maladie génétique que l'enfant hérite des parents. Et c'est une maladie qui crée au niveau sanguin de l'enfant des insuffisances. Ça veut dire que les globules rouges dans le corps de l'enfant né de cancer, les globules rouges viennent déformer. Donc, ils ne captent pas suffisamment de l'oxygène. Et quand ils se tassent, ces cellules provoquent donc des crises qui amènent l'enfant à crier de douleur à travers soit les articulations ou les orteils de pieds ou de doigts. Quand la crise commence, crée chez l'enfant beaucoup de douleurs, de cris et qui affectent aussi la mère et le parent qui ne dorment pratiquement pas. Les parents se sont retrouvés parce que c'est une maladie héréditaire et elle provoque énormément de cas de mortalité infantile. Alors nous avons voulu pour cela chercher à faire des plaidoyers pour que notre gouvernement et surtout à travers le ministère de la Santé publique instaure aussi un programme qui doit prendre en charge les enfants de cancer. Parce que le coût de leur traitement est très élevé et il n'y a pas un centre très spécialisé pour vraiment traiter ces enfants. Et ils meurent dans l'ombre et personne n'ose. Et les parents souffrent. Pour cette raison, cette association des parents des enfants de cancer s'est levée pour porter la voix de ces enfants qui souffrent. Donc nous demandons au gouvernement d'ouvrir un programme spécial pour ces enfants. Alors l'enfant né innocent, qui ne grandit pas, qui étudie difficilement et qui meurt. Qui font souffrir des parents. Il faut que le gouvernement tchadien s'investisse pour prendre aussi en charge ses enfants. Un parent peut avoir deux enfants, trois enfants de cancer. Alors là, ce qui veut dire qu'il meurt parce qu'il n'y a pas moyen de les prendre en charge. Les paludiens, ou bien ceux qui ont de la tuberculose, ou bien le cancer. Mais tout ça, l'État prend en charge, mais on ne sait pas pourquoi pas la drépanocytose.
2: Monsieur Ahmad Gamane, nous sommes ici à l'hôpital de la Liberté. Ici, il y a un centre dédié à la lutte contre la drépanocytose. Et vous êtes présent, vous êtes actif ici. Qu'est-ce qui explique votre présence?
5: Ma présence, et surtout notre présence en tant que parents, en tant que parents des enfants drépanocytes, nous avons effectivement, Dieu merci, sincèrement, nous devons beaucoup de respect et honneur à Grand Cœur, qui nous a compris et qui est venu nous construire un centre national de la lutte contre la drépanocytose.